0: Tout nouveau de King pour vous ce matin à 4h04, Zizi ou même ça, ses mains. Bienvenue, good morning, morning breeze, c'est jusqu'à 6h.
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0: Bonjour, bonjour, welcome, good morning tout le monde. J'espère que ça va bien de votre côté et que vous avez passé un très très bon week-end, une bien reposée, une bien belle bobesse. Bah oui, il faut se réveiller, c'est lundi matin. Bah, la petite routine continue, bah oui. Et, mais nous, on est là pour vous aiguiller votre matinée ce matin. Et même votre journée, pourquoi pas, parce que si on démarre bien notre matinée, bah, ce sera une belle journée. En tous les cas, c'est tout ce qu'on vous souhaite. Et merci d'être là chaque matin. On souhaite tout d'abord bon courage et bien le bonjour à celles et ceux qui bossent ce matin, qui sont déjà au taf, un peu comme nous là, bah oui. Et Naoussian, depuis hier, puis Manzoli, fait le night shift, vous allez bientôt terminer. Bien, bonne rentrée chez vous, bon repos surtout, excellente semaine. Bah, agent de sécurité, un personnel de la santé, de l'hôtellerie, l'aéroport entre autres, un policier, pompier, pompiste, boutiquier et surtout van chauffeur. Van chauffeur de van, de taxi, de poids lourd ce matin qui sont déjà sur nos routes, bah soyez très très prudents. Vos dédicaces, on les reçoit comme chaque matin sur le 5253-8484 ou un appel téléphonique, pourquoi pas, 402-80-80 pour vos chansons préférées. Un petit coucou, un souhait. D'ailleurs, on en profite pour souhaiter un bon anniversaire à celles et ceux qui fêtent leur anniversaire aujourd'hui. Vos rubriques aussi sont là. D'ailleurs, nous allons démarrer avec la première. C'est votre boost pour la route, votre phrase motivante du matin.
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0: Vous n'avez pas besoin de tout changer aujourd'hui. Commencez simplement par changer votre

façon de regarder les choses. Un grand classique de John Denver, I'm living on a jet plane. Pour votre réveil ce matin.

0: Michel Jonas, pour vous ce matin, je voulais te dire que je t'attends. 4h25, allez, on va lire quelques messages.
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0: Comment ça va ce lundi matin? Bonjour, ben bonjour Coraline de Rodrigue, ça va bien comme un lundi quoi. Oui, il est lundi, un peu, t'as pas besoin de dire mais ça s'appelle lundi, hein, mais c'est comme ça. Alors, bon début de semaine, c'est Isa, coucou à maman Germaine, mes enfants, les petits-enfants, les belles-filles, les amis de la radio, que ce soit Maurice et à Rodrigue. Excellente journée à vous tous, merci beaucoup Isa. Bon lundi, bonne journée, excellente semaine, c'est Marilyn de Poudre d'Or qui demande une chanson de George Baker, Paloma Blanca. D'accord, je vais essayer de trouver ça pour vous. José Pierre-Louis de Champ qui nous écoute ce matin. Bonne semaine, bon lundi à vous tous, merci, c'est gentil. Nous avons Jacqueline qui dit bonjour à tous ses amis de la radio ainsi que la famille Manon. Merci, bonne journée à vous. Et également Jacqueline, je vous souhaite une heureuse semaine. Merci beaucoup, ça c'est Daniela du côté d'Albion qui est avec nous, nous présent, signé Elvis et Revti de Gébert ce matin. Bonjour à toute la famille Virasami, merci à Evelyne, Patrice, Laura, Ariel, Anne-Sophie, Michel, son époux Michel, mon gendre Fabrice, ma soeur Joyce, Miko, Gisèle, Marie-Ange, Eddy, Micheline, Régis. C'est Shelley qui nous écoute ce matin du côté de Beaubassin. Allez, nous continuons en musique, 87. Je vous propose une petite reprise. Et ça a été repris par Ed Sheeran, mais à la base, c'est Elton John. Si je vous dis Candle in the Wind. Allez, on va écouter cette version. Excellente matinée à vous tous. Allez, Morning Breeze, ça continue jusqu'à 6h.
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1: Quatre heures quarante. Allez, on va faire plaisir ce matin à notre chère amie Marilyn qui nous a demandé une chanson de Georges Becker. Paloma Blanca, pour votre plus grand plaisir ce matin. N'oubliez pas, vers les 4h50, la rubrique Regard sur l'histoire, la chronique plutôt, avec Reza Dulimapod. Et nous aurons aussi le plaisir d'écouter le tout nouveau titre de Billy Gunn. Ouais, pas nouveau, sorti en avril de cette année-ci, Réclame Infinie. Et pour le moment, George Becker.

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1: Chers auditeurs, bonjour. Je vous parle aujourd'hui d'un ingénieur civil et d'un arpenteur britannique. Nommé en poste à l'île Maurice en 1831, il y passe une vingtaine d'années et réalise d'importants travaux publics. Il a avant tout une passion inébranlable pour l'alpinisme. Je vous parle ce matin de John Augustus Lloyd. Il naît à Londres en 1800 et fait ses études à Winchester. Lloyd rejoint plus tard son frère qui est magistrat dans les îles Vierges. Il profite de son séjour pour apprendre le français et l'espagnol et acquiert de l'expérience en arpentage. Plus tard, il rejoint l'armée de Simon Bolivar au Venezuela en tant que capitaine d'ingénieur. Le travail achevé, il rentre en Angleterre en 1829. 2 ans plus tard, il est nommé ingénieur civil et arpenteur général à l'île Maurice. John Lloyd fait construire sur un terrain de 5 arpents à Beaubassin la tour blanche ou le Lewin Castle inspiré d'un château écossais. En 1979, ce site spirituel et historique est légué au diocèse de Port-Louis. Il est rebaptisé le Tabor. La grande passion de John Lloyd est l'alpinisme. Peu après son arrivée sur l'île, il tente d'escalader le Peterborough. La première tentative de l'ascension se révèle un échec pour Lloyd. Il réussit à atteindre la base du cou de la montagne et rebrousse chemin en laissant une échelle plantée au même endroit. Lloyd ne s'avère pas vaincu pour autant et refait une nouvelle tentative. Il se fait aider par Thomas Keppel, un officier naval, et par Philipotts et Taylor, deux lieutenants de la garnison mauricienne. Cette fois-ci, toutes les dispositions nécessaires sont prises pour l'ascension. Lloyd est accompagné de Sipais, des soldats indiens, et de porteurs pour le matériel et les victuailles. Dès le début, des difficultés se présentent. L'équipe doit gravir un sentier étroit et glissant, et les grimpeurs délogent sur leur passage des rochers qui dévalent et passent dangereusement près de Taylor et Keppel. Ils atteignent la première partie de la montagne. Le plus dur reste à faire. Au-dessus d'eux se trouve un morceau de rocher cylindrique d'environ 100 mètres et la tête du Peterborough au sommet. Grâce à l'échelle laissée par Lloyd, ils parviennent à atteindre le cou de la montagne à l'aide de cordes. La moindre pierre déplacée ou une mauvaise prise serait la chute dans un abysse. Avec beaucoup d'efforts et de sang-froid, Lloyd et son équipe parviennent au sommet et plantent le Union Jack. Des curieux dans la rade de Port-Louis observent l'expédition de la frégate Undaunted. Ils tirent des coups de canon qui résonnent à travers Port-Louis. Lloyd est le second après le français Claude Petet à vaincre l'ascension du Peterborough. John Lloyd quitte l'île le 4 avril 1849. Il décède du choléra le 10 octobre 1854 à l'âge de 54 ans.

0: Darina Victory pour vous sur Araman, laisse-moi t'aimer, spécial dédicace à Tupan Dimon qui est mort, Yezo dit félicitations à vous. Allez, Callum Scott à venir, Unsteady, c'est pour vous ce matin.
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1: Bonjour à tous, il est 5h.
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3: Bonjour, je fais un petit coucou à Norma Eol de Baie-du-Cap, à Michel Jolicoeur de Riambel, Tiffy du Morne Village, Dorothée Eol de Saint-Martin, c'est de la part de José du côté de Souillac. Merci beaucoup, excellente journée à vous. Bonjour à toute l'équipe, à mes enfants aussi, les petits-enfants, toute la famille, mes amis. Bon lundi, excellente semaine. C'est Marie-France de Curpip qui est avec nous ce matin. Alors, salut. On a beaucoup parlé de Goldman ces derniers temps. Oui, effectivement, oui. Alors, belle chanson de Goldman et Céline Dion se retrouvera. Si t'as la chanson, passe-la pour moi, s'il te plaît. Bah écoutez, je vais trouver ça pour vous. Merci en tous les cas. Excellente journée, ça c'est Gilbert qui nous écoute ce matin. On y va tout de suite, les amis, pour Zen et Bien.
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3: Le thème de ce matin dans Zen et Bien, c'est se respecter. Se respecter, c'est comprendre que votre paix intérieure mérite aussi une place dans vos priorités. Nous passons beaucoup de temps à être présents pour les autres, à aider, à écouter, à rendre service, parfois même en oubliant nos propres besoins. Mais prendre soin de vous n'est pas de l'égoïsme. Vous avez aussi le droit de dire non lorsque quelque chose vous fait du mal. Vous avez le droit de prendre du recul, de vous reposer, de poser vos limites et de choisir ce qui vous apporte la paix. Parce que lorsque vous vous respectez, vous apprenez aussi aux autres comment vous traiter. Alors ce matin, pensez un peu à vous. Écoutez vos besoins, protégez votre tranquillité et rappelez-vous une chose, vous méritez autant de respect et de bienveillance que vous en donnez aux autres. Voilà votre thème du matin, votre conseil du matin dans Zen et Bien.

0: 5h08 du matin, les Jackson 5, ABC. N'oubliez pas d'aller 5h20, la chronique La Tribune avec Jacques Catherine. Allez, bon réveil à vous tous.
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1: Bonjour à toutes et à tous. Il y a 15 jours, on enterrait un vieil homme, 96 ans, un ancien maître d'école, un conteur intarissable, de ceux qui racontaient encore l'âge d'or d'avant l'indépendance, les cyclones sans alerte, le train de Port-Louis à Maillebourg, le poisson à 2,50 €, les Noëls à 60 convives, où les enfants en pagaille se roulaient dans l'herbe, ivres de soleil, d'insouciance, de bonheur en somme. L'église n'était pas vide, non. Une poignée d'amis, deux voisins, une vieille cousine. Ils avaient tenu à venir. Des fleurs, beaucoup de fleurs, livrées avec la ponctualité qu'on réserve aux morts, qu'on n'a pas eu le temps de voir vivants. Le prêtre lisait des prénoms d'enfants, des petits-enfants, des messages venus de Londres, de Melbourne, de Montréal. On avait pensé à tout, sauf à venir. Et au cimetière de l'Ouest, c'est là que ça m'a saisi. Il ne restait presque personne. Un chien couché sur la tombe d'à côté. Ceux pour qui ce vieil homme avait travaillé, économisé, sacrifié toute une vie n'étaient pas là. Ils étaient ailleurs, en train de bâtir la vie qu'on ne peut plus leur offrir ici. Un chiffre maintenant. 76% des jeunes Mauriciens de 18 à 25 ans envisagent d'émigrer. 76%. Pendant ce temps, l'île vieillit plus vite qu'elle n'enfante. Dans 10 ans, un quart de la population aura 60 ans et plus. Dans 20, un tiers, et les berceaux se vident. 1,44 enfants par femme, quand il en faudrait 2,1. Notre population a déjà commencé à décliner. Déjà. Et comme le malheur ne voyage jamais seul, la productivité baisse pendant que le salaire monte. Ce qui revient à dire que le pays produit moins de richesses avec les mêmes ressources. Le risque de s'appauvrir n'est plus une hypothèse, il est réel. Alors on part, on part, on part, on part. Un peu plus de 3000 Mauriciens chaque produit moins de richesses avec les mêmes ressources. Le risque de s'appauvrir n'est plus une hypothèse, il est réel. Alors on part, on part, on part, on part. Un peu plus de 3000 Mauriciens chaque année. Nous vivons sur une île qui se dévide par les deux bouts à la fois. Elle perd sa sève avant qu'elle ne monte, ses racines avant qu'elle ne repose, un arbre qu'on taille par le tronc. J'ai parlé ici un jour d'un déficit d'idées qui ronge une économie incapable de rêver. C'était une métaphore. La démographie, elle, ne pardonne pas les métaphores. Quand 76% de nos 18-25 ans envisagent de partir, ce n'est plus une idée qui manque, c'est une génération entière. Je voudrais clore avec une lueur d'espoir. Hélas, c'est difficile. Parce que pendant ce temps, de dangereux démagogues prônent le retour suicidaire à une pension universelle à 60 ans, comme si l'on éteignait un incendie avec de l'essence. Et qu'on ne propose rien, absolument rien à des jeunes que l'inflation, le coût exorbitant du logement, la flambée du panier de la ménagère, la santé, l'éducation chassent un à un de leur pays natal. Difficile de parler de croissance quand ceux censés être le moteur de celle-ci n'ont plus les moyens d'assurer leur propre vie. Ce vieux maître d'école, on l'a couché avec des fleurs et des mots venus de 3 continents. Il lui manquait juste des mains, ici, pour porter son cercueil. Je vous souhaite le bonjour. Vous pouvez maintenant reprendre une activité normale.
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0: Recommencement à signer Santa pour vous ce matin. Allez, on va écouter la voix de Diana Ross, When You Tell Me That You Love Me. Et juste après, ce sera les communiqués.
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Bonjour à tous, je vous donne à présent lecture des avis d'obsèques. On nous prie d'annoncer le décès de Madame Marie-Ginette Raymonde-Elisabeth. Décès de Madame Marie-Ginette Raymonde-Elisabeth, aussi connue sous le nom de Ginette. Elle était âgée de 73 ans. Le convoi mortuaire sortira de la chapelle ardente de Mourat à Petite Rivière aujourd'hui à 10h15 pour se rendre en l'église à Saint-Patrick à Rosil et de là au cimetière de Phénix. Le décès de Monsieur Guy Jean-Bernard Maillot. Décès de Monsieur Guy Jean-Bernard Maillot, aussi connu sous le nom de Guy, âgé de 75 ans. Le convoi mortuaire sortira de la chapelle ardente d'Eliensen à Beaubassin aujourd'hui à 12h15 pour se rendre en l'église d'Emmaüs à Coromandel et de là au crématorium à Caen-le-Vieux. Le décès de Madame Marie Jenny Joessica Olivier. Décès de Madame Marie Jenny Joessica Olivier, née Bourdon, aussi connue sous le nom de Poutoune, âgée de 45 ans. Le convoi mortuaire quittera sa résidence au numéro 16 à Debouchere Street, à chemin Longré à Rochebois, aujourd'hui à 13h, pour se rendre à l'église Notre-Dame de l'Assomption à Rochebois et de là au cimetière de Paille. Et le décès de Madame Thérèse Lebon. Décès de Madame Thérèse Lebon, née Rambé, aussi connue sous le nom de Gouna, âgée de 90 ans. Le convoi mortuaire quittera son domicile à l'avenue Elipel, à Bambou, aujourd'hui à 15h, pour se rendre en l'église à Saint-Sauveur à Bambou, et de là, au cimetière de la paroisse. Aux familles endeuillées, l'MBC présente ses plus vives sympathies.

Les nouvelles du temps à présent, communiqué de la météo pour Maurice s'est mis à 4h30 ce matin. D'emblée, la situation générale des alizés modérés prévalent sur notre région. Et les prévisions pour les prochaines 24 heures. Après quelques ondées ce matin, le temps sera beau au cours de la journée. Côté température, la maximale sera légèrement supérieure à la moyenne. Ils seront entre 21 et 24 degrés sur les hauteurs et entre 26 et 29 degrés sur les régions côtières. Et mi-couvert durant la nuit, devenant parfois nuageux à l'est, au sud et sur le plateau central, avec quelques averses. Et la minimale sera entre 15 et 17 degrés sur le plateau central et entre 19 et 21 degrés ailleurs. Le vent soufflera du sud-est à environ 20 km/h avec des pointes de 50 km/h. La mer est agitée au-delà des récifs avec des houles du sud-ouest de l'ordre de 2 mètres. Les marées hautes à 11h43 et 22h37, les marées basses à 4h44 et 17h49. Le lever du soleil prévu à 6h pile ce matin à Maurice et le coucher ce soir à 18h05. La pression atmosphérique à 4h ce matin était de 1021 hectopascal. On prend tout de suite la direction de Rodrigue, communiqué mis à 4h30 ce matin. D'emblée, la situation générale des alizés modérés prévalent sur notre région. Beau temps au cours de la journée. Et côté température, la maximale sera légèrement supérieure à la moyenne. Elle sera entre 25 et 28 degrés. Essentiellement beau cette nuit. Et la minimale sera entre 19 et 21 degrés. Le vent soufflera du sud-est à environ 25 km/h avec des pointes de 50 km/h. La mer est agitée au-delà des récifs avec des houles du sud-ouest de l'ordre de 2 mètres. La pluviométrie durant ces dernières 24 heures étant de 0 mm à Pointe-Canon et à Plaine-Corail 0,1 mm, 0,2 mm par contre à Patate-Théophile. Les marées hautes à 10h53 et 22h34, les marées basses à 16h20 et demain à 4h49. Le lever du soleil est prévu, c'est maintenant. Aline Rodriguez à 5h37 et le coucher ce soir à 17h42. Je passe à présent en Bilta PCF pour Maurice. Tout d'abord, qui finira à 4 et à 10. Les temps, l'eau, la mer pour Procène 24 heures. Les temps pour Plitobon. Et du vent, les pousses soufflées, les pistes sud-est environ 20 km/h. Avec bonne pointe, 50 km/h. Dans Lagon et Candéo brisant, la mer est praticable. Toutefois, et là-bas de la houle, des pistes sud-ouest, des démettes en déo brisant. Et nous terminons avec Bilta PCF pour Rodrigue, qui finira à 4 et 15. Les temps, l'eau, la mer pour Procène 24 heures. Les temps pour Bon. Divan pour souffler l'épicide est environ 25 km/h, avec bonne pointe 50 km/h.

Dans Lagon et Candéo Brisant, la mêlée praticable. Et là-bas de la houle, depuis sud-ouest, des démettes en Déo Brisant. À 5h38, c'était les nouvelles du temps pour Maurice et Rodrigue.

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2: À 5h39, je vous donne lecture d'un avis de décès qui nous est parvenu à l'instant en studio.

0: et d'annoncer le décès de Monsieur Bernardin Akang. Décès de Monsieur Bernardin Akang, aussi connu sous le nom de Dean. Et sa dépouille sera exposée ce dimanche 20 septembre à partir de 11h au domicile de sa fille, Anessa Akang, Meunier, à Citron-de-Nice, Bigarade-Rodrigue. Les funérailles auront lieu ce lundi, le 21 septembre à 10h, en la cathédrale de Saint-Gabriel. À cette famille endeuillée, l'MBC présente ses plus vives sympathies.
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0: Quelques messages avant la pensée du jour. Coucou aux participants et les award leaders du Youthly Club. C'est de la part de Fabrice du côté de Vacquois. Bonjour. Bonjour à Cynthia Jolicoeur. Excellente semaine. Merci à vous également. Coucou à mon fils Jean-Noël, ma fille Dorothy, ma petite fille Grège, Marie-Josée Médon de Saint-Joseph à Montagne-Blanche. Bonne journée, bon lundi et bonne semaine à vous tous. C'est Chalet du côté de Beaubassin. Allez, 5 heures passées de 40 minutes, on y va tout de suite pour la pensée du jour.
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0: Il est normal de perdre des gens en chemin, mais ne faites jamais l'erreur de perdre votre chemin à cause des gens. Il est normal de perdre des gens en chemin, mais ne faites jamais l'erreur de perdre votre chemin à cause des gens. C'était votre pensée du jour. Allez, nous on continue en musique jusqu'à 6h. N'oubliez pas, comme d'hab, à 5h50, la rubrique agricole proposée par Farré. Lonely Acon pour vous sur RM1.

5h45, bon réveil. Allez, un peu de rythme ce matin, c'est lundi, je sais que c'est pas évident, mais on est là pour vous booster avec Michael Jackson, Smooth Criminal. Allez, c'est parti.

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1: Chers auditeurs et auditrices, bonjour. Moi, Madame Bissessa de Farré, me propose l'urban bonne pratique agricole pour une agriculture durable et spécifiquement leur protection bonne culture. Une des plus grosses préoccupations bonne plantaire concerne protection bonne culture contre bonne ravageurs et bonne maladie. Ce problème-là, il concerne tout plantaire.

0: dans toute région et pour toutes les plantations. Et bien souvent, nous trouvons qu'il y a un abus dans l'utilisation de pesticides qui entraîne contamination de la terre, de l'eau et l'air, qui finalement affecte la santé publique et aussi l'environnement. Comme alternatif, une lutte intégrée ensemble avec techniques qui sont compatibles avec l'environnement, l'y recommander pour maintenir ban ennemi pour aux cultures en bas un seuil qui pas pour trop diminuer ou profitabilité. 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Pour chaque culture, nous bisons connaître qui ban période que zut plie à risque contre ban ravageurs et maladies. Par exemple, pour l'ail, il y a 4 ravageurs qui capables attaquer pendant ce cycle de production. Pendant premier 3 mois, il y a mineuse de feuilles. Deuxième à quatrième mois, trips. Deuxième à cinquième mois, acarien. Et troisième à cinquième mois, puceron. Ça, l'est indicatif et l'est aussi dépanne l'eau climat et microclimat. 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Et non ban insectes, acariens, escargots, limaces, et animaux comme yèvre et aussi ban oiseaux. Nous avons ban maladies ou ban pathogènes comme champignons, bactéries, virus et phytoplasme qui affectent ban plantation. Une lutte intégrée li dépend l'eau en surveillance et un bon diagnostic pour capable faire un traitement approprié. Et non aussi les autres moyens comme choix ban variété, faire une rotation dans ou plantation, servir ban semences ou plantules qui saignent, l'hygiène ban carreau, faire ban plantation mixte, servir ban piège, servir ban méthode biologique, servir ban intrants chimiques d'après recommandation et servir plusieurs plants de compagne comme ban plant qui attire ban insectes bénéfiques ou ban prédateur naturel. Si vous pouvez besoin plus renseignements, nous en un bureau à travers l'île, contactez un officier de Fareyi qui plie près à vous. Merci pour votre écoute, bonne journée et me retrouve demain.
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2: Morning Breeze, c'est fini. Je vous dis à demain, même heure, même fréquence. Je vous laisse avec Eddie Wayne. Tout c'est qui m'offert. Bonne journée.

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1: Bon lundi, il est 6h. Le flash avec Jean-François Letning. Bonjour Jean-François.
2: Bonjour Sophie, bonjour à tous. Développement majeur dans le meurtre de Saraswati Mutia vendredi à Triolé. Le suspect Radhakrishna Munisamy est passé aux aveux hier soir. Il avait préalablement été arrêté à son domicile de Petit Raffray lors d'une opération menée par la Crime Intelligence Unit de la Northern Division. Selon la police, l'homme qui fête ses 52 ans aujourd'hui a avoué avoir étranglé la victime de 60 ans sur fond de litige financier. Le suspect qui travaillait comme courtier avec la sexagénaire aurait prémédité son geste. Pour rappel, Saraswati Mutia avait été retrouvée morte par son fils dans sa plantation de légumes. Le MCIT a pris le relais dans cette affaire. Le suspect doit comparaître devant la justice ce lundi. Le ministre des Affaires étrangères, Ritesh Ramphal, est à New York depuis samedi. Il participe à la 81e session de l'Assemblée générale des Nations unies qui débute demain. Dès son arrivée, il a eu une session de travail avec notamment Milan Mitarban, le représentant permanent de Maurice auprès des Nations unies. En attendant l'ouverture officielle de l'Assemblée générale, Ritesh Ramphal a participé hier à plusieurs réunions, dont celle du groupe d'action ministérielle des pays du Commonwealth et l'AOSIS, l'Alliance des petits États insulaires, l'Organisation des Nations unies qui, justement, fait face à une année décisive. À New York, la 81e édition de l'Assemblée générale s'ouvre sous haute tension, rattrapée par la multiplication des conflits armés, la fracture entre grandes puissances, une crise budgétaire aiguë et des objectifs de développement en panne. Au cœur des débats, les urgences planétaires, mais aussi l'ouverture des tractations pour la succession du secrétaire général Antonio Guterres, dont le second mandat arrive à terme fin 2026. Le poisson mauricien a de plus en plus de mal à franchir les portes du marché européen. Plusieurs espèces pélagiques, dont le thon et l'espadon, essuient des refus d'accès sur le vieux continent, notamment en Angleterre. Une situation qui inquiète

0: le secteur et qui pourrait pousser Maurice à chercher de nouveaux débouchés, notamment en Asie. La concurrence de l'aquaculture, notamment l'élevage du thon en Méditerranée, serait l'un des facteurs expliquant ces difficultés. Judex Ramphol du syndicat des pêcheurs exhorte les autorités à défendre les accords bilatéraux existants et à prospecter éventuellement du côté de l'Asie. Et puis, Russie unie. Le parti du président Vladimir Poutine arrive sans surprise en tête des élections législatives russes qui se sont tenues hier. Un sondage réalisé à la sortie des urnes par le centre russe d'études de l'opinion publique dimanche, un institut d'État, lui donne un peu plus de 49% des suffrages. Vladimir Poutine avait présenté ce scrutin comme un baromètre du soutien de la population russe à la guerre contre l'Ukraine. Voilà Sophie, on se retrouve à 7h pour le premier grand journal de la matinée.
1: Merci beaucoup Jean-François, venir les nouvelles du temps.

0: Pour aujourd'hui, les alizés modérés prévalent sur notre région après quelques ondées ce matin. Le temps sera beau au cours de la journée. La température maximale sera légèrement supérieure à la moyenne et variera entre 21 et 24 degrés sur les hauts et entre 26 et 29 degrés sur les régions côtières. Le ciel sera mi-couvert cette nuit, devenant parfois nuageux à l'est, au sud et sur le plateau central avec quelques averses. La température minimale variera entre 15 et 17 degrés sur les hauts et entre 19 et 21 degrés ailleurs. Le vent soufflera du sud-est environ 20 km/h avec des pointes de 50 km/h. Mer agitée au-delà des récifs avec des houles du sud-ouest de l'ordre de 2 mètres. Marée haute prévue à 11h43 et 22h37. Marée basse à 4h44 et à 17h49. Levé du soleil pour Maurice déjà fait à 6h et le coucher à 18h05.
1: Et pour Rodrigue, bonjour. La situation générale des alizés modérés prévalent sur la région. Les prévisions pour les prochaines 24 heures. Beau temps au cours de la journée. Essentiellement beau cette nuit. Côté température en journée, légèrement supérieure à la moyenne. Il sera entre 25 et 28 degrés. Ce soir, il fera entre 19 et 21 degrés. Le vent soufflera du sud-est à environ 25 km/h avec des pointes de 50 km/h. La mer sera agitée au-delà des récifs avec des houles du sud-ouest de l'ordre de 2 mètres. La marée sera haute à 10h53 et 22h34. Marée basse à 16h20 et demain à 4h49. Le soleil s'est levé à 5h37. À Rodrigue, ira se coucher à 17h32. On a des communiqués.
0: Des communiqués, enfin un communiqué plutôt du Central Electricity Board qui informe les abonnés de Valentina et Petit Camp Phoenix habitant les régions et rues suivantes: CWA Valentina, Val de Vie, Event Garden, Morcellement Le Noir, une partie de Petit Camp, Morcellement River Edge, Sophia Branch Road, Morcellement Damery et les environs, que la fourniture d'énergie sera interrompue ce mercredi 23 septembre entre 9h et 16h en raison des travaux qui seront effectués sur le réseau électrique. Cette fourniture qui sera rétablie sans préavis à l'achèvement des travaux, le CUB s'excuse auprès de tous ceux affectés par cette coupure.
1: Merci Sophie, place à la musique avec Jamiroquai. Ça s'appelle Little L.

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1: Bonjour Sophie,
2: bonjour
1: l'équipe du matin, bonjour Maurice, bonjour Rodrigue, bonjour le monde entier qui nous écoute ce matin. Comment allez-vous Sophie?
2: Bien. Ouais.
1: Alors comment était le week-end?
2: Tu crois dimanche, on dit. Non, on est lundi.
1: Non,
2: on est lundi.
1: Oui, on est bien lundi. Et un lundi comme les autres lundis.
2: Ouais.
1: Un lundi qui ressemble à un lundi.
2: Tout à fait, il faut se réveiller. En plus, il fait super froid.
1: Le temps ici, là, à Moka, petite pluie fine sur les hauts, chers amis. Si vous prenez la route, prenez bien vos précautions, gardez les distances de sécurité. Voilà, on espère que vous avez passé un bon week-end. Oui. On attaque cette semaine du. À commencer par le lundi 21 septembre 2026, 264e jour de l'année. Il nous reste 101 jours.
2: Ouais, c'est un dalmatien. Rond.
1: Incroyable. 101 jours avant la fin de cette année, au sommaire de cette émission, Sophie, on est lundi.
2: Bah oui, écoutez, ça ne change pas. Hein. Donc la question du jour, le sport à 6h30, l'horoscope. Il y a 25 ans, jour pour jour avec Reza du Lima Mode. Mm-hmm. En deuxième partie, notre rubrique économie avec Amlesh Bakouri.
1: Oui, qui nous parle des recommandations de l'IMF.
2: On aura le taux de change, la tribune.
1: Oui,
2: le
1: la tribune avec Jacques Catherine. Se connaître soi-même.
2: Mmh. On aura le Tech Talk avec Mailing Balou.
1: Quand l'usine se met sur mesure.
2: Et en dernière partie, du Tech Talk. Mmh. Et puis, en dernière partie, l'interview de la matinale.
1: Oui.
2: On regarde sur l'histoire avec Reza du Lima Mode.
1: Qui nous raconte l'histoire de Jean-Baptiste Charles Bouvet de Lozier.
2: Oui. Et puis, on a la programmation télé et radio. Et sans oublier les cadeaux.
1: Oui. Oui, les cadeaux, on en parle dans quelques instants. Tu passes tout de suite à l'éphéméride du jour. Aujourd'hui, ça fait combien ? C'était en 1978. 1978.

0: 18, ça fait 50 ou 40, 48 ans.
1: Ouais.
0: 48 ans que les Earth, Wind and Fire ont sorti le single September. Et on est en septembre. On écoutera tout à l'heure Don Feld, un des membres, guitariste, compositeur américain, emblématique des Eagles. Ça fait aujourd'hui ses 79 ans. Chers amis, les Eagles, c'est ça. C'est magnifique.

Dan Felde, il a aussi participé à l'écriture du mythique Hotel Californien. Bill Murray, acteur incontournable, connu pour ce film. Non, excusez-moi. Ah, on a raté. C'est le film Ghostbusters dont je voulais vous en parler. C'est pas grave, on écoutera du Ghostbusters tout à l'heure. Faith Hill fête ses 59 ans. La grande star américaine de la country, la pop. Liam Gallagher, lui, fête aujourd'hui ses 55 ans. Liam Gallagher et le groupe Oasis, c'est ça.

0: C'est un fou, c'est un malade.
1: Ouais,
0: il a un caractère particulier. Ah oui, mais on l'aime. Icar, le chanteur franco-libanais, fête ses 43 ans aujourd'hui, chers amis. Lindsay Stirling, la violoniste, fête ses 40 ans. Et Jason Derulo. Vous avez quelque chose à dire sur Jason Derulo? Non, non, rien.
1: Non.
0: Vous avez l'habitude de faire une blague?
1: Des blagues?
0: Oui, de Jason Derulo.
1: Ouais, mais là, je ne l'ai pas, trop tôt. Donc, là.
0: Trop tôt, ouais. Tout à l'heure. Regardez votre blague pour tout à l'heure. Jason Derulo, fête ses 37 ans, il a envie de se marier, écoutez.

0: Si quelqu'un vient et vous demande ça, Sophie?
1: Oui. Si, bah écoutez, ça dépend, hein, qui ça peut être. Si c'est Jason.
0: Si c'est Jason lui-même?
1: Bah oui, enfin.
0: Ok, aujourd'hui c'est la journée.
1: Des Nations Unies.
0: Oui.
1: Donc journée internationale de la paix.
0: De la paix. Donc, s'il vous plaît, pas la guerre.
1: Voilà, faites la paix. Et puis la journée mondiale de la maladie d'Alzheimer.
0: Ça, c'est une maladie, franchement. Alzheimer, vous oubliez tout. Ça, c'est pas top. Ça, c'est une maladie vraiment, vraiment pas top. Et la journée mondiale de...
1: De la gratitude.
0: Voilà, remercier tout le monde aujourd'hui. Oh. Aujourd'hui, c'est la fête des...
1: Des Mathieu, des Mathéo, des Mathias et des Matisse.
0: Voilà, chers amis, on écoute Natasha Bedingfield. Ça s'appelle Let Go.

0: pharmacie en organisant une série d'événements, donc notamment un quiz, un bilan de santé gratuit, ainsi qu'une campagne de dons de sang au Phoenix Mall le 26 septembre de 11h.
1: Donc ce samedi, ouais,
0: à 15h.
1: 11h à 15h, oui.
0: Donc vous remportez un bon d'une valeur de 500 roupies offert par MedActive. Oui. Ce matin, il faudra répondre à une question, donc tout à l'heure. On a aussi notre gâteau d'anniversaire et la bouteille de Pure Heaven. Alors si aujourd'hui, il y a quelqu'un qui est né un 21 septembre et que vous voulez lui faire la surprise d'anniversaire, anniversaire de naissance, de mariage, voilà, donc tout ce qui est célébration, vous envoyez les messages par WhatsApp au 52 53 84 84 ou vous nous appelez sur le 402 80 80 et puis aujourd'hui, bah, c'est Joanita qui répond à vos appels.
1: 21 septembre 1978, le groupe américain Earth, Wind & Fire sort ce morceau. Écoutez.

0: quoi les bâillements sont-ils contagieux? J'ai aucune idée. Par contre, il y a Shabniz Ozia Waidali qui répond à cette question. Écoutez.
1: Pourquoi est-ce que les bâillements sont contagieux? Vous bâillez, quelqu'un vous voit et quelques secondes plus tard, il bâille aussi. Mais pourquoi? Le bâillement

est un réflexe naturel qui peut être déclenché simplement en voyant ou même en entendant quelqu'un bâiller. Les scientifiques pensent que ce phénomène pourrait être lié à notre capacité à reconnaître et à reproduire certains comportements des autres. Il existe aussi une théorie selon laquelle le bâillement pourrait aider à réguler la température du cerveau, mais son rôle exact n'est pas encore totalement compris. Et le plus étonnant, c'est que le bâillement contagieux semble être lié à l'attention que nous portons aux autres. Certaines personnes sont donc plus susceptibles que d'autres de l'attraper. Et maintenant, si vous avez bâillé en écoutant cette question du jour, ce n'est peut-être pas un hasard.

0: Et c'est signé Leon Bridges, ça s'appelle Talk It Over. On a un cadeau pour vous, c'est notre quiz.
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2: À remporter ce matin un bon d'une valeur de 500 roupies offert par MedActive. Surtout que je connais bien la grippe, anti-vitamine C, tout ça, n'est-ce pas? La question est la suivante. Que signifie l'abréviation ECG? Je crois qu'on a fait ça à l'école, n'est-ce pas?
0: Je suppose, ouais.
2: Donc, que signifie l'abréviation ECG? Donc, si vous avez la réponse, vous nous appelez sur le 402 80 80 ou par WhatsApp au 52 53 84 84. C'est un appareil, n'est-ce pas?
0: Moi, j'ai rien à dire, moi.
2: Oui, ok. Donc, si vous avez la réponse, vous nous appelez 402 80 80 à venir le sport.
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2: 6h passées de 33 minutes. Le sport avec Rajiv Gumpet. Bonjour, Rajiv.
3: Bonjour Sophie, bonjour à toutes et à tous. Cyclisme avec les championnats du monde. Lucie Lagès a fini première africaine lors du contre-la-montre individuel hier. Elle a pris la 26e place au général au Canada en réalisant

0: en chrono de 56 minutes 3 secondes et 29 centièmes pour les 29,8 km. L'épreuve a été remportée par la représentante de la Suisse, Marlène Russière. En masculin, la victoire est revenue au champion olympique, le Belge Remco Evenepoel. Il retient également son titre en s'imposant par plus de 55 secondes devant Filippo Ganna et Paul Sexas. Il est le premier de l'histoire à remporter 4 fois de suite le sacre mondial. La 49e place pour le Mauricien Alexandre Mer et la 57e pour Daniel Yon-In. Les U23 seront en action ce lundi avec Samuel Kevovidier au départ. En football, la COSAFA Cup des moins de 20 ans, Maurice s'est incliné face aux Seychelles hier 4-3, match comptant pour le groupe A. Football avec la Première Ligue en Angleterre, 5e journée, festival de buts entre Manchester City et Sunderland. Les Citizens s'imposent par 5-3 et sont seuls en tête du classement avec 5 victoires en 5 sorties. Semenyo a marqué en doublé, un hat-trick pour le joueur de Sunderland, Brian Brobby. Buteur, Enzo Fernandez a réalisé une solide performance en milieu de terrain. Liverpool est allé battre Bournemouth 1-0 grâce à Alexander Isak à la 57e minute. Les Reds, qui sont 6e au classement et restent invaincus. Manchester United sauvé dans les dernières minutes du match chez Fulham. Score final 1-1. Une frappe contrée de Cunha à la 89e minute pour l'égalisation des Red Devils. Martinez avait marqué contre son camp à la 63e. Beaucoup d'occasions manquées dans ce duel. Manchester United est 12e avec seulement 5 points et 2 défaites en 5 matchs de championnat. L'entraîneur de Fulham, Arbeloa, qui a été critique envers l'arbitrage. Leeds United n'a pas encore perdu en Première Ligue cette saison et réalise le match nul 0-0 contre Crystal Palace. En Espagne, débat et polémique concernant l'arbitrage après la défaite du Real Madrid de 2-1 dans le derby chez l'Atlético Madrid. Tous les buts marqués en deuxième période. Hudson a été expulsé à la 50e et le Real a joué à 10. Après une défaite, José Mourinho, qui était furieux contre l'arbitre, il parle d'un oubli de 2 cartons rouges pour l'Atlético. Il avait amené une capture d'écran dans la conférence de presse des 2 actions en question. Une semelle de Christian Romero sur Jude Bellingham à la 38e, sanctionné d'un jaune, et une autre de Kang In-Lee sur Federico Valverde à la 44e, non sifflé. Le Real qui est 4e au classement avec 6 points de retard sur l'UFC Barcelone. Le Betis est 3e après un nul d'un partout chez Deportivo La Corogne. Retafe s'est imposé 1-0 contre Malaga. Victoire de Villarreal 3-1 contre Levante. La Real Sociedad est allée battre Valence 3-2. En France, le PSG qui est allé gagner chez Marseille dans un derby électrique. Paris s'est imposé par 2-1. Tout s'est joué entre la 66e et la 74e minute avec les 3 réalisations, dont une de Ferran Torres, son 7e déjà avec le PSG. Paris qui est 6e à 5 points de Monaco. Marseille, 4e défaite consécutive en championnat et avant-dernier. À retenir aussi la victoire de Nice de 2-1 contre Lille. Auxerre a battu Brest sur le même score. La Serie A en Italie avec la victoire de l'AC Milan 3-0 contre Lecce. Les Milanais sont 5e au classement. 3 points seulement séparent le premier, l'AS Rome, au 8e. Comme cette équipe battue par Frosinone, 6e du classement, 2-0 hier. La Juventus a gagné 2-0 contre l'Atalanta. 1-1 entre la Fiorentina et Naples. La victoire de Parme, 2-1 contre Genoa. En Allemagne, le Bayer Leverkusen qui s'est imposé 2-0 contre Leipzig. Victoire de Paderborn, 3-1 contre Hoffenheim. 0-0 entre Schalke et Elversberg. Le Borussia Dortmund compte 2 points d'avance sur le Bayern Munich en tête. Au Portugal, le FC Porto a remporté en choc bouillant face à Benfica 3-1 pour continuer son sans faute et prendre 5 points d'avance sur les Aigles en tête. La folle série d'invincibilité de Benfica qui s'est arrêtée à 55 matchs. En Turquie, victoire de Fenerbahçe 8-0 hier contre Eyüpspor avec 4 buts de Moriki et 2 de Greenwood entre autres. Le week-end aussi marqué par le hat-trick de Mohamed Salah samedi lors de la victoire de Trabzonspor 4-0 contre Galatasaray. Autant pour cette page. Merci d'avoir été avec nous. Excellente matinée à toutes et à tous.
1: Merci beaucoup Radji. On va vous retrouver après le journal de 7h.
2: Oui, merci Radji. Merci Sophie. La musique revient avec Miles Smith. Ça s'appelle Stay. Et puis à venir, les amis d'Obsèques.

Les avis d'obsèques, on nous prie d'annoncer le décès de Monsieur Bernardin Akang. Monsieur Bernardin Akang, plus connu sous le nom de Dean. Les funérailles auront lieu ce lundi 21 septembre à 10h en la cathédrale de Saint-Gabriel. Les détails vous seront communiqués ultérieurement. Le décès de Madame Marie-Ginette Raymonde-Elisabeth. Madame Marie-Ginette Raymonde-Elisabeth, habitant au numéro J5 avenue Tourterelle, à résidence Beau Séjour, 4 bornes. Elle est âgée de 73 ans. Le convoi sortira de la chapelle ardente de Moura, Petite Rivière, aujourd'hui à 10h15, pour se rendre en église de Saint-Patrick à Rosil et de là au cimetière de Félix. Le décès de Monsieur Guy-Jean-Bernard Maillot. Monsieur Guy-Jean-Bernard Maillot habite en Riverside, Belle Étoile, Coromandel, aujourd'hui à, excusez-moi, âgé de 75 ans. Le convoi sortira de la chapelle ardente d'Eliansen, Saint-Bobassin, aujourd'hui à 12h15 pour se rendre en la chapelle d'Emmaüs à Coromandel et de là au crématoire de Caen-le-Vieux. Le décès de Madame Marie Jenny Jeosica Olivier, Madame Marie Jenny Jeosica Olivier, née Bourdon, aussi connue sous le nom de Poutoun, âgée de 45 ans, le convoi sortira de son domicile numéro 16, G, débouché Street, Chemin Longray, Rochebois, aujourd'hui à 13h pour se rendre en église de Notre-Dame de l'Assomption de Rochebois et de là au cimetière de Paille. Et le décès de Madame Thérèse Lebon. Madame Thérèse Lebon, née Humbé, aussi connue sous le nom de Gouna, âgée de 90 ans. Le convoi sortira de son domicile à avenue Elipel à Bambou, aujourd'hui à 15h, pour se rendre dans l'église de Saint-Sauveur à Bambou, et de là au cimetière de Saint-Sauveur à Bambou. Nos sympathies.

0: C'était Alanis Morissette juste avant avec Thank You. Parce qu'aujourd'hui, c'est la journée mondiale de la gratitude. L'horoscope avec les béliers.
1: Oui, donne-moi une seconde. Hein.
0: Oui, c'était pas le horoscope là, il en allait.
1: Oui, non, il y a un petit souci technique.
0: Il disparaît.
1: Oui.
0: Là, vous avez fait appel à AI,
1: non? Non, on va voir comment va se passer ce lundi.
0: Oui.
1: Très important, juste quelques secondes. Ou quoi que ce jour. Hein.
0: Oui, les béliers, les taux.

0: Taureaux, les Gémeaux, les Cancers, les Lions, les Vierges, les Balances, les Scorpions, les Sagittaires, les Capricornes, les Verseaux et les Poissons.
1: Voilà, allez-y.
0: Allez, non, allez-y vous-même.
1: Allez, pour les Béliers, une journée dynamique, foncée mais pas tête baissée.
0: Les Taureaux.
1: Un petit plaisir pourrait égayer votre journée.
0: Les Gémeaux.
1: Vous avez de bonnes idées, partagez-les.
0: Les Cancers.
1: L'amour et la douceur sont au rendez-vous.
0: Les Lions.
1: Vous brillerez encore plus que d'habitude.
0: Les Vierges.
1: Organisées, efficaces comme toujours.
0: Les Balances.
1: Évitez les petits conflits, choisissez le sourire.
0: Les Scorpions.
1: Votre intuition ne vous trompera pas.
0: Les Sagittaires.
1: Aujourd'hui, ce sera une envie d'évasion qui vous titille.
0: Oui, les Capricornes.
1: Le travail avance, gardez le cap.
0: Les Verseaux.
1: Une surprise pourrait pimenter votre lundi.
0: Et les Poissons.
1: Rêvez un peu, mais gardez les pieds sur terre.
0: Oui, merci à venir dans quelques instants. 25 ans jour pour jour. Et Zadulie Mahmoud nous parle de zones franches, de contrats litigieux et des opérations policières. C'était en 2001, jour pour jour, il y a 25 ans. Et, mais pour tout de suite, Ken Brown et Shania Twain, la nouveauté, ça s'appelle Boots, musique country. Écoutez.

Le 21 septembre 2001, zone franche, l'homme d'affaires indien Karan Gill inaugurera son entreprise Sai Electroweld Limited la semaine prochaine à Triolet. Dans un premier temps, il emploiera une vingtaine de personnes de la localité. Si tout se passe bien, l'effectif passera ensuite à 75 employés. Hier après-midi, des techniciens procédaient aux essais sur les machines fraîchement installées. L'entreprise se spécialise dans la fabrication de baguettes de soudure pour le marché africain. Contrat litigieux.

0: Les planteurs de thé groupés au sein de la Grand Port Savan Credit and Tea Marketing Cooperative Federation réclament conjointement et solidairement des dommages de l'ordre de 8 millions de roupies à la Mauritius Tea Factories Company, à la société usinière de Bois Chéri, au Tea Board ainsi qu'au ministère de l'Agriculture. Ils reprochent à ces derniers de leur avoir payé 5,86 roupies en moins pour un kilo de feuilles vertes de thé fournies du 1er août 1998 au 13 avril 1999. Opération policière. Les brigades antidrogues intensifient leurs opérations. En effet, là-dessous, la Flying Squad et la CIIU ont redoublé de vigilance ces derniers jours. Trois personnes ont été arrêtées, dont l'une à l'aéroport en possession d'héroïne, de 485 plants de Gandia arrachés et de 160 graines de la même drogue. Les opérations policières se multiplient dans les quatre coins de l'île pour lutter contre le trafic de drogue.
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2: Action Petite Rivière pour retrouver
3: Chloé, bonjour.
2: Bonjour Chloé.
4: Bonjour.
3: Ça va?
4: Oui, ça va très bien et vous?
2: Ça va très bien.
3: Le week-end est super bien passé.
2: J'ai l'impression là. Week-end bien passé.
4: Oui.
3: Qu'est-ce que vous avez fait?
4: À la maison même, avec les enfants.
3: Oui, profitez, n'est-ce pas? Il a fait plus ou moins beau, n'est-ce pas? Ça va.
4: Oui, plus ou moins beau.
3: D'accord. Eh bien, écoutez, on a un cadeau pour vous, Chloé, ce matin. C'est un bon d'une valeur de 500 roupies offert par MedActive. Il faudra nous donner la bonne réponse. Alors, selon vous, que signifie l'abréviation ECG?
4: C'est électrocardiogramme.
2: Bien sûr. Aussi simple que ça. Et Chloé qui repart ce matin.
3: Avec son bon d'une valeur de 500 roupies offert par MedActive. On rappelle que la GSS Academy of Higher Education and Research Mauritius célèbre la journée mondiale du pharmacien en organisant une série d'événements, notamment un quiz, un bilan de santé gratuit, ainsi qu'une campagne de don de sang au Phoenix Mall ce samedi 26 septembre de 11h à 15h. Donc, à pas fin de c'est tout, Chloé.
2: Ben oui.
4: Oui, merci beaucoup. Oui, merci.
3: Plaisir. Bonne journée, bonne semaine.
2: Bonne semaine,
4: merci
2: Chloé.
4: Merci à vous de même.
2: Merci. À venir le grand journal présenté par Jean-François Alegnig. On termine cette première heure avec Ghostbusters, la bande originale du film dans lequel on retrouve l'acteur américain Bill Murray qui fête aujourd'hui ses 76 ans. Nous, on se retrouve juste après le journal des sports.

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1: Très belle matinée, il est 7h. Journal avec Jean-François Lecnic. Bonjour Jean-François.
2: Bonjour Sophie, bonjour à tous.
1: Et les titres.
2: En marge de la 81e Assemblée Générale des Nations Unies, le ministre Ritesh Ramphal entame une série de réunions bilatérales à New York, en ligne de mire le dossier Chagos. Affaire Jean-Charles Élysée, des enquêteurs de la FCC et du Cyberlab s'envolent pour l'Europe afin d'analyser le téléphone au cœur du transfert de fichiers. Le thon et l'espadon mauricien refoulés d'Europe, le syndicat des pêcheurs sonne l'alerte. Le junior ministre Fabrice David se veut, lui, rassurant. Et puis législative en Russie, sans surprise, le parti de Vladimir Poutine, Russie Unie, sort largement en tête à en croire les sondages à la sortie des urnes. Mais d'abord, ce développement de taille dans le meurtre de Saraswati Mutia vendredi à Triolé. Le suspect Radhakrishna Munisaomi est passé aux aveux hier soir. Il avait préalablement été arrêté à son domicile de Petit Raffray lors d'une opération menée par la Crime Intelligence Unit de la Division Nord. Selon la police, l'homme de 52 ans, courtier de son état, a avoué avoir étranglé la sexagénaire sur fond de litiges financiers et professionnels. Il aurait donc prémédité son geste. Pour rappel, Saraswati Mutia avait été retrouvée morte par son fils dans sa plantation de légumes. La MCIT a pris le relais dans cette affaire et le suspect doit comparaître devant la justice aujourd'hui. Le ministre des Affaires étrangères, Ritesh Ramphal, est à New York depuis samedi. Il participe à la 81e session de l'Assemblée générale des Nations Unies qui s'ouvre demain. Dès son arrivée, il a eu une session de travail avec Milan Mitarban, le représentant permanent de Maurice auprès des Nations Unies. Il a aussi participé hier à plusieurs réunions, dont celle du groupe d'action ministérielle des pays du Commonwealth et l'AOSIS, l'Alliance des petits États insulaires. Des rencontres qui ont permis de discuter de plusieurs sujets d'intérêt commun. Je vous propose d'écouter le ministre Ramphal. Il s'est entretenu au téléphone avec sa Rajmila Sitamoni.
3: Mais aussi, maintenant, man bilatéral qui m'ont prenant avec plusieurs collègues ministres affaires étrangères de différents pays pour discuter de sujets d'intérêt commun. Et là, vendredi, possiblement vendredi, on va prendre la parole pour le grand discours pour l'Assemblée générale. On va pouvoir aborder plusieurs sujets qui concernent surtout les Maurices et aussi ce qui peut arriver dans le monde.
2: Le ministre qui a par ailleurs souligné l'importance des relations multilatérales et le rôle essentiel des Nations Unies. Il est d'avis qu'il faut revoir le fonctionnement de cette organisation et renforcer la représentation de l'Afrique au Conseil de sécurité des Nations Unies.
3: Le sujet qu'il faut aborder, c'est qu'il est temps maintenant que le continent africain,

0: être représenté au niveau du UN Security Council. Il n'est pas possible que le continent africain, qui représente à peu près 1,4 milliard d'habitants, un neuvième de la population mondiale, pas représenté au niveau des Nations Unies. Alors c'est un sujet qui nous besoin capable de considérer et qui ne peut pas aborder aussi dans mon discours.
1: Des propos recueillis par Radmila Sitamouni. On s'excuse pour la piètre qualité du son. À noter que le dossier Chagos sera également évoqué lors de cette visite à New York. Ritesh Ramphal souhaite notamment s'entretenir avec son homologue britannique des affaires étrangères Ed Miliband. Le ministre sera de retour à Maurice samedi. L'Organisation des Nations Unies qui justement fait face à une année pour le moins décisive. À New York, cette 81e Assemblée Générale s'ouvre sous haute tension, rattrapée par la multiplication des conflits armés, la fracture entre grandes puissances, une crise budgétaire aiguë et des objectifs de développement en panne. Au cœur des débats, les urgences planétaires, mais aussi et surtout l'ouverture des tractations pour la succession du secrétaire général Antonio Guterres, dont le second mandat arrive à terme fin 2026. Le point avec Radmila Sitamouni.
2: Du 22 au 28 septembre, les dirigeants du monde se retrouvent à New York pour débattre des grands défis internationaux, la paix, le développement durable, le climat, la santé et la gouvernance de l'intelligence artificielle. Lors du SDG Moment consacré aux objectifs de développement durable vendredi dernier, le secrétaire général Antonio Guterres a souligné les progrès réalisés. Il a également rappelé l'ampleur du travail qui reste à accomplir pour atteindre ces objectifs. L'Assemblée doit également prendre des décisions importantes, notamment sur le budget de l'ONU et la nomination du prochain secrétaire général. Antonio Guterres achèvera son deuxième mandat de 5 ans ce 31 décembre. Le Portugais de 77 ans aura passé 10 ans à la tête de l'organisation. 8 candidats sont actuellement en lice pour lui succéder. Le Conseil de sécurité devra d'abord parvenir à un accord avant que l'Assemblée générale ne valide le choix.
1: Nouveau développement dans l'enquête sur la bande sonore attribuée à Jean-Carl Élisée, ancien senior advisor au bureau du Premier ministre, et David Thomas, présenté comme un homme de confiance de l'homme d'affaires malgache Mame Ravatomang. Dans cet enregistrement, il est notamment question d'un présumé deal à 350 millions de roupies. À ce stade, l'authenticité du fichier, l'identité des voix et la nature exacte de cette somme n'ont pas été établies. Selon nos informations, un haut responsable de la FCC et un représentant de Cyberlab se rendent en Europe pour poursuivre les vérifications. L'objectif serait notamment d'examiner le téléphone d'une tierce personne qui aurait retransmis l'enregistrement de l'étranger vers Maurice, ceci afin de retracer son parcours numérique et vérifier son authenticité. Adrien Valère, Praneuf Biarry.
3: C'est désormais la chaîne de transmission de l'enregistrement que les enquêteurs cherchent à reconstituer. La bande sonore fait notamment référence à une demande alléguée de 350 millions de roupies dans le contexte de l'affaire Ravatomang. Les enquêteurs doivent encore établir la nature exacte de cette somme et vérifier l'authenticité des échanges. Lors de sa déposition, Nasser Biki a affirmé détenir cette bande sonore. Le 11 septembre, il avait remis à la FCC un affidavit ainsi qu'une clé USB contenant des éléments à l'appui de ces allégations. Il nous revient qu'un haut gradé de la FCC, accompagné d'un responsable de l'unité spécialisée dans l'analyse numérique, se rende en Europe pour rencontrer la personne qui détiendrait l'enregistrement original conservé à l'étranger et examiner l'appareil sur lequel il se trouve. L'objectif est de retracer l'origine du fichier, vérifier sa date de réception, son parcours et déterminer s'il a été modifié ou non. La FCC travaille déjà sur 3 extraits audio. À ce stade, l'authenticité de la bande sonore et l'identité des voix n'ont toujours pas été officiellement établies. Jean-Carl Élisée conteste, pour sa part, avoir participé à cette conversation.
1: Le poisson mauricien a de plus en plus de mal à franchir les portes du marché européen. Plusieurs espèces pélagiques, dont le thon et l'espadon, essuient des refus d'accès sur le vieux continent, notamment en Angleterre. Une situation qui inquiète le secteur et qui pourrait pousser Maurice à chercher de nouvelles débouchés, notamment en Asie. La concurrence de l'aquaculture, notamment l'élevage du thon en Méditerranée, serait l'un des facteurs expliquant ces difficultés. Jules Exram Folle du syndicat des pêcheurs exhorte les autorités à défendre les accords bilatéraux existants et, si besoin, à prospecter du côté de l'Asie.

0: Il répondait à Chabniz Ouzia Waïdali.
1: J'ai dit l'Europe, même l'Angleterre, je peux dire bien, bonne compassion avec l'île Maurice, parce qu'il a cause eux-mêmes. Ce qui peut arriver, j'ai dit, je peux faire l'aquaculture thon dans ce pays, surtout dans la Méditerranée. Il y a une grande case qui nous crée là-bas. Il y a une aquaculture immense qui peut faire, basée sur le poisson comme un thon. Pour qu'il nous continue à exporter, nous pouvons bien exiger l'Europe. Étant donné que l'Union européenne est d'accord avec nous, il faudrait que le gouvernement joue le jeu pour qu'ils soient capables de faire le pays dans l'Europe pour continuer à prendre nos bonnes poissons. Mais sinon, là, nous pouvons bien qu'il y ait de marché l'Asie, comme en Taïwan, comme en Thaïlande, comme en Singapour.
0: De son côté, le junior ministre à la pêche, Fabrice David, se veut rassurant. Il affirme que la situation est sous contrôle. Maurice reste principalement un exportateur de thon vers l'Union européenne et le Royaume-Uni dans le cadre des accords de pêche existants. Une partie du poisson pêché dans nos eaux est exportée directement, notamment sous forme de poisson frais, tandis qu'une autre est destinée aux usines de transformation à Maurice. Le gouvernement mise aussi sur d'autres débouchés. Le thon mauricien est ainsi déjà exporté vers Taïwan et les États-Unis. L'objectif est donc de développer davantage ces marchés tout en poursuivant la modernisation du secteur de la pêche. Écoutons les précisions du junior ministre.
2: Maurice est un exportateur de poissons, notamment de thon, et principalement vers l'Union européenne et vers le Royaume-Uni. Et tout cela, ça forme partie d'un accord de pêche qui nous est là avec notamment l'Union européenne, quand nous avons un tonnage de référence, l'obane quantité poisson, notamment thon qui est la pêche dans nos délots. Et quand la pêche dans nos délots, il y a une partie qui est exportée directement en tant que poisson frais, et il y a une partie qui vient dans, pour la transformation dans l'usine reliée à l'industrie du thon à Maurice. Nous, déjà, il y a certains axes d'exportation au-delà de l'Union européenne et du Royaume-Uni. Nous exportons vers Taïwan, nous exportons vers les États-Unis aussi. Donc, nous avons un marché qui l'a. Évidemment, nous avons besoin de développer ce marché-là, mais le secteur de la pêche est un secteur qui nous a envie de développer et de moderniser. Nous avons envie que nous avons pêcheurs artisanaux viennent de plus en plus de pêcheurs semi-industriels et aussi d'entrepreneurs eux-mêmes.
0: Fabrice David qui répondait à Chabniz Ouzia Waïdali. Préserver la mémoire audiovisuelle de Maurice et faciliter l'accès au contenu produit au fil des années. C'était l'objectif d'une mission menée à la MBC par deux experts de l'INA, l'Institut National de l'Audiovisuel en France. Ils ont fait un état des lieux des archives de la station. Des détails avec Ourvashi Bikari.
3: La MBC conserve quelques 500 boîtes de pellicules de 16 mm. Durant une semaine, l'expert de l'Institut national de l'audiovisuel, Thomas Montel, a examiné les archives de la radio et de la télévision.
4: La difficulté quand on est une institution qui doit gérer des supports audiovisuels, c'est que ce sont des technologies qui ont évolué très vite. Donc, que ce soit pour des supports analogiques des années 60, 70, 80, 90, mais même aujourd'hui pour des technologies numériques, il y a très peu de technologies qui ont duré plus de 20 ans. Et donc, les archives audiovisuelles doivent être en mesure de suivre cette évolution et de préserver à la fois cette histoire, puisque c'est aussi l'histoire de l'institution des technologies et du média.
3: Selon Madeleine Horvat, ces archives représentent une véritable mémoire audiovisuelle de Maurice.
5: Voilà, l'archive est quand même peut-être au cœur de toutes sortes de programmes. C'est déjà fait pour la radio, le podcast, peut aussi mettre à disposition sur une plateforme en ligne des archives plus anciennes, la vente d'archives pour des productions extérieures ou mise à disposition pour des chercheurs est quelque chose de tout à fait envisageable vu la richesse des archives de la MBC.
3: Pour Rachida Djehanguer, responsable de la section d'archives à la MBC, la documentation et la numérisation sont essentielles pour préserver ces contenus et les rendre plus facilement accessibles.
6: Ça veut dire que nous avons des catégories d'images. Et la première catégorie, c'est de la production locale, et avec le titre de La terre de nos racines, qui est axé sur la famille, qui est diffusé en 1994. Nous avons un journal télévisé qui est passé en 1990. Et nous avons l'intention de mettre nos archives en ligne.
3: Cette mission a permis d'évaluer à la fois l'organisation et les moyens techniques nécessaires à la conservation et à la numérisation.
0: Et puis à l'étranger, Russie unie, le parti du président Vladimir Poutine, arrive sans surprise en tête des élections législatives russes qui se sont tenues hier. Un sondage réalisé à la sortie des urnes par le Centre russe d'études de l'opinion publique, un institut d'État lui donne un peu plus de 49% des voix. Vladimir Poutine avait présenté

0: présenter ce scrutin qui a débuté vendredi comme un baromètre du soutien de la population russe à la guerre contre l'Ukraine. Vous écoutez Aramant, il est 7h passé de 13 minutes. Tout de suite, le journal des sports de Rajiv Ganpat.
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2: Bonjour à toutes et à tous, merci de nous rejoindre pour cette page. Cyclisme avec les championnats du monde. Lucie Lagès a fini première africaine lors du contre-la-montre individuel hier. Elle a pris la 26e place au général au Canada. Elle réalise un chrono de 56 minutes, 3 secondes, 29 centièmes pour les 29,8 km. L'épreuve a été remportée par la représentante de la Suisse, Marlène Russer. En masculin, la victoire est revenue au champion olympique, le Belge Remco Evenepoel. Il retient également son titre en s'imposant par plus de 55 secondes devant Filippo Ganna et Paul Sexas. Il est le premier de l'histoire à remporter 4 fois de suite le sacre mondial. La 49e place pour le Mauricien Alexandre Maire et la 57e pour Daniel Yon-In. Les U23 seront en action ce lundi avec Samuel Quevauvillier au départ. En football, la CONCACAF Cup des moins de 20 ans, Maurice s'est incliné face aux Seychelles hier par 4-3. Match comptant pour le groupe A. Football avec la Première Ligue en Angleterre, 5e journée, festival de buts entre Manchester City et Sunderland. Les Citizens s'imposent 5-3 et sont seuls en tête du classement. 5 victoires en 5 sorties. Semenyo a marqué en doublé, un hat-trick pour le joueur de Sunderland, Brian Broby. Buteur, Enzo Fernandez a réalisé une solide performance en milieu de terrain. Liverpool est allé battre Bournemouth 1-0 grâce à Alexander Isak à la 57e. Les Reds sont 6e au classement et restent invaincus. Manchester United sauvé dans les dernières minutes du match chez Fulham. Score final un but partout, une frappe contrée de Konya à la 89e minute pour l'égalisation de Manchester United. Martinez avait marqué contre son camp à la 63e. Beaucoup d'occasions ratées dans ce duel. Manchester United 12e avec seulement 5 points et 2 défaites en 5 matchs de championnat. L'entraîneur de Fulham, Arbeloa, a critiqué l'arbitrage pour avoir, selon lui, sifflé des fautes légères en faveur des Red Devils. Leeds United n'a pas encore perdu en Première Ligue cette saison et réalise le match nul 0 partout contre Crystal Palace. En Espagne, débat et polémique concernant l'arbitrage après la défaite du Real Madrid 2-1 dans le derby chez l'Atlético Madrid. Tous les buts marqués en deuxième période. Hudson a été expulsé à la 50e et le Real a joué à 10. Après cette défaite, José Mourinho, qui était furieux, il parle d'un oubli de 2 cartons rouges pour l'Atlético. Il avait amené une capture d'écran des 2 actions en question en conférence de presse. Une semelle de Cristiano Romero sur Jude Bellingham à la 38e, sanctionnée d'un jaune, et une autre de Kang In-Lee sur Federico Valverde à la 44e, non sifflée. Le Real qui est 4e au classement avec 6 points de retard sur l'UFC Barcelone. Le Betis 3e, après un nul d'un partout chez le Deportivo La Corogne. Retafe s'est imposé 1-0 contre Malaga. Victoire de Villarreal 3-1 contre Levante. La Real Sociedad est allée battre Valence 3-2. En France, le PSG qui a gagné chez Marseille dans un derby électrique, Paris, s'est imposé 2-1. Tout s'est joué entre la 66e et la 74e minute avec les 3 réalisations, dont une de Ferran Torres. Son 7e déjà avec le PSG. Paris est 6e à 5 points de Monaco. Marseille, 4e défaite consécutive en championnat, est avant-dernier. À retenir aussi la victoire de Nice, 2-1 contre Lille. Auxerre a battu Brest sur le même score. La Serie A en Italie avec la victoire de l'AC Milan 3-0 contre Lecce. Les Milanais sont 5e au classement. 3 points seulement séparent le premier, l'AS Rome, et le 8e, Comme. Cette équipe battue par Frosinone, 6e du classement, 2-0 hier. La Juventus a gagné 2-0 contre l'Atalanta, un but partout entre la Fiorentina et Naples. Victoire de Parme, 2-1 contre Genoa. En Allemagne, le Bayer Leverkusen s'est imposé 2-0 contre Leipzig. Victoire de Paderborn, 3-1 face à Hoffenheim. 0 partout entre Schalke et Elversberg. Le Borussia Dortmund compte 2 points d'avance sur le Bayern Munich en tête. Au Portugal, le FC Porto a remporté un choc bouillant face à Benfica 3-1 pour continuer son sans-faute et prendre 5 points d'avance sur les Aigles en tête. La folle série d'invincibilité de Benfica s'est arrêtée à 55 matchs. En Turquie, victoire de Fenerbahçe 8-0 hier contre Eyüpspor avec 4 buts de Muriqi et 2 de Greenwood, entre autres. Le week-end aussi marqué par le hat-trick de Mohamed Salah samedi lors de la victoire de Trabzonspor 4-0 contre Galatasaray.

Puis en tennis, après quelques jours de matchs, les 8 nations qui composeront le tableau final de la Coupe Davis et tenteront de battre l'Italie, triple championne en titre, sont désormais connus. Nous retrouvons ainsi la Corée du Sud, la Tchéquie, l'Espagne, l'Italie bien sûr, la Grande-Bretagne, l'Allemagne ou encore le Canada et l'Autriche. Autant pour cette page. Merci d'avoir été avec nous. Excellent lundi à toutes et à tous en compagnie de toute l'équipe.

0: aujourd'hui, oui. Et si elle, s'il vient et vous
1: demande en mariage, c'est oui. Oui.
0: Comme ça là.
1: Oui.
0: Vous dites quoi?
1: Oui, yes.
0: À Jason Derulo.
1: Yeah.
0: Ok. Tout de suite la météo.
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1: Alors, on va retrouver le prévisionniste, monsieur Carsten Moutien, ce matin. Bonjour.
4: Bonjour.
1: Oui, vous avez passé un bon week-end?
4: Oui, ça a été bien, vous?
1: Oui, ça a été tranquille, à part un peu. Oui, le temps était plutôt pas mal ce week-end-là. Et dites-nous aujourd'hui, comment va se passer la journée?
4: Bonjour à tout le monde. Donc, effectivement, donc aujourd'hui, il y a quelques nuages venant du sud-est qui ont traversé ce matin. Et donc, sur la partie l'est, sud-est, sur la partie centrale, il y a quelques averses, mais graduellement, au cours de la journée, nous prenons plutôt du beau temps. Quoique le vent ne tient toujours, ne capte pas venir quelques averses. Et la température maximale est légèrement supérieure à la moyenne. Donc, vous voyez entre 21 et 24 degrés le partout central et entre 26 et 29.

degrés le vent littoral. Et la minimale, vous voyez, entre 15 et 21 degrés. Et du jour, le vent modéré sur la région. Donc, le vent plus sur les pays sud-est d'environ 20 km par heure. Et du bout d'un moment, un rafale de 50 km par heure dans l'endroit exposé. Et la mer toujours praticable, mais toutefois, nous avons la houle du sud-ouest de l'eau de 2 mètres. Et pour la semaine, donc, à présent, nous avons que sud des Mascarennes, graduellement, sans ce que nous avons éloigné. Donc, nous avons un vent plutôt léger pendant la semaine et pour une température supérieure à la moyenne.

0: 50 à 55 km du côté de Rodrigue. Et la meilleure partie à Rodrigue, avec Van La Houle, de l'ordre de 2 mètres. Et pour terminer, pour Agalega, donc Agalega, nous prenons un nuage venant du sud-est qui veut traverser le moment. Donc nous prenons un appui occasionnel à Agalega et la mer aussi praticable. Voilà, c'est un peu tout comme prévision de la météo. Bonne journée.
1: Merci, bonne journée à vous et bonne semaine. On a des communiqués.
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1: Le Central Electricity Board avise les abonnés de quatre bornes habitant dans les environs. Alors, en partie, avenue Palma Road, Western Boundary, Manic Avenue, Lotus Avenue, Jackson Avenue, Gopal Singh, Ramdani, Bassin, rue numéro 1, Kaolé Sarlene, La Source Avenue et les environs, que la fourniture d'énergie sera interrompue entre 8h30 et 15h30, aujourd'hui lundi le 21 septembre, en raison des travaux qui seront effectués sur le réseau électrique. Cette fourniture qui sera rétablie sans préavis à l'achèvement des travaux. Le CEB s'excuse auprès de sa clientèle affectée par cette coupure.
4: Merci Sophie. Kamlesh Bakori nous parle des recommandations de l'IMF.
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8: Bonjour. Fin juin, le ministère des Finances indique que la dette publique est passée à 683 milliards de roupies, en hausse d'1% en 3 mois. Un tel niveau d'endettement mobilise des dizaines de milliards de roupies pour payer les intérêts. Chaque année, les dépenses de l'État sont supérieures aux revenus, le déficit budgétaire frôlant les 10% en 2024-2025. Résultat, la trésorerie publique a une marge de manœuvre limitée, ayant à faire des choix difficiles. Ces deux dernières années, le gouvernement a affirmé et réaffirmé son engagement pour améliorer la transparence et renforcer la discipline budgétaire. Comment ? Avec l'introduction d'une loi sur la responsabilité budgétaire. En amont à la rédaction du texte de loi, l'État a sollicité l'expertise du Fonds monétaire international. La semaine écoulée, ces experts ont publié un résumé de leurs recommandations. Il faut mettre une croix sur ces estimations optimistes. Place à de nouvelles pratiques et structures visant à améliorer la qualité, la transparence de ces estimations. La préparation du budget doit être un exercice plus rigoureux, minutieux. De plus, suggère le Fonds monétaire international, le ministère des Finances doit, par exemple, communiquer des rapports réguliers sur les dépenses et recettes publiques. Bref, un changement drastique de la façon de gérer, superviser, optimiser les ressources de l'État.
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0: titre, c'est signé Marine. C'est pas Marine Résidu, hein.
1: Oh là là, on lui fait un coucou, hein, si elle nous écoute ce matin.
0: Notre présentatrice
1: du sport.
0: Par contre, là, c'est la tribune de Jacques Catherine. Se connaître soi-même, écoutez.
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Bonjour à toutes et à tous. Il y a à Delphes, en Grèce centrale, un temple dans lequel il n'y a plus ni statues, ni dieux sculptés, ni d'oracle en marbre. Mais au fronton de ce célèbre monument, connu comme le sanctuaire d'Apollon, on peut lire juste deux mots gravés « Connais-toi toi-même ». Les Grecs avaient compris avant tout le monde que le plus grand mystère ne se trouve pas au ciel, mais loge quelque part à l'intérieur de nous-mêmes, entre nos deux oreilles. 2500 ans plus tard, on cherche encore la notice de montage. Essayez un instant de vous regarder penser. Vous n'y arriverez pas. L'œil qui regarde ne peut pas se voir lui-même regarder. C'est le vieux problème du couteau qui ne peut pas se trancher lui-même ou du doigt qui ne peut pas se pointer sur sa propre pointe. Nous sommes le seul instrument de mesure qui fausse toujours un peu la mesure qu'il prend de lui-même. Alors on a inventé une belle fable de rechange. La table rase. À la naissance, dit-on, l'esprit serait une page blanche, une ardoise vierge, une cire vierge, attendant qu'on y appuie le sceau du monde. C'est une image rassurante, mais c'est une fable. Justement, parce qu'un nourrisson de 3 jours a déjà des préférences, des dégoûts, une manière bien à lui de regarder le monde. Nous n'arrivons pas nus sur la scène, nous arrivons déjà costumés. Et c'est seulement la mise en scène qui, elle, reste à écrire. Voilà peut-être la vraie ruse delphique. Les Grecs ne demandaient pas de dresser l'inventaire complet de son âme avant d'oser vivre. Ce serait attendre d'avoir fini de lire un livre pour savoir si on a le droit de tourner la première page. Les stoïciens, plus tard, préciseront le geste. Se connaître, ce n'est pas cartographier chaque recoin de soi, c'est simplement apprendre à distinguer ce qui dépend de nous de ce qui n'en dépend pas. C'est une boussole, pas un atlas. Nous sommes à la fois le produit de notre passé, l'acteur de notre présent et le potentiel de notre futur. Notre identité n'est pas fixe, elle change selon les contextes, nos rôles, nos choix. On ne s'améliore pas après s'être connu. On se connaît en s'améliorant. Chaque tentative, chaque petit geste vers le mieux est une sonde qu'on envoie dans le noir. Et c'est l'écho qui revient, qui nous apprend qui nous étions. On ne lit pas d'abord le manuscrit de soi-même pour ensuite le corriger. On écrit et c'est l'encre qui, en séchant, dessine enfin le portrait. Nous ne sommes donc ni une page blanche qu'on remplit une fois pour toutes, ni un texte figé qu'il suffirait de déchiffrer. Nous sommes ce cas étrange en littérature, un livre qui s'écrit en même temps qu'on le lit et dont on ne connaîtra jamais tout à fait la dernière ligne, sauf peut-être le jour où quelqu'un d'autre la lira à notre place. Je vous souhaite le bonjour, vous pouvez maintenant commencer à écrire le grand livre de votre vie.

0: Et Maya Kamati, chers amis, le titre c'est Cartel, l'avenir, le taux de change.
1: Le taux indicatif de vente pour l'euro à 55 roupies et 49 sous, la livre sterling à 64 roupies et 59 sous, le dollar américain à 48 roupies et 30 sous, le rand sud-africain à 3 roupies et 17 sous et le dollar canadien à 36 roupies et 62 sous.
0: Une des figures majeures du rock britannique, Monsieur Liam Gallagher, fête aujourd'hui ses 55 ans. On a calé Oasis et Supersonic, juste après la pub.
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0: vient de Manchester en ce moment. Manchester is blue, comme l'aime Liam Gallagher qui fête aujourd'hui ses 55 ans. Chers amis, à venir à Sophie dans TikTok.
1: Alors aujourd'hui avec Meding. Oui. Quand l'usine se met sur

Bienvenue dans Tech Talk. Produire plus vite ne suffit plus. Les industriels doivent aussi gagner en précision, maîtriser leurs coûts et adapter leurs outils de production à des séries parfois très différentes. Dans ce contexte, l'automatisation prend une place croissante dans les ateliers. Mais une ligne standard ne répond pas toujours aux contraintes d'un processus industriel spécifique. Assemblage, vissage, collage, soudage, contrôle, marquage. Chaque usine a ses propres exigences. Et une solution générique atteint rapidement ses limites dès que le processus sort du cadre habituel. C'est là qu'intervient la machine sur mesure. Plutôt que d'adapter toute l'organisation à un équipement standard, on conçoit un équipement qui s'adapte à l'organisation existante, au flux, aux postes de travail, aux contraintes techniques déjà présentes dans l'usine. Des capteurs, des caméras, des systèmes de vision peuvent effectuer des contrôles directement au cours du cycle de production. Une anomalie est repérée plus tôt. Les équipes, elles peuvent se concentrer sur des missions nécessitant davantage d'expertise. Mais cette évolution soulève une question que l'industrie préfère parfois éviter. Quel niveau d'automatisation est vraiment nécessaire? Certaines opérations gagnent à rester entre des mains humaines. D'autres peuvent être confiées à une machine. Le bon niveau d'automatisation reste celui qui répond à un objectif concret de production, pas celui qui automatise pour le principe. Car une usine entièrement automatisée qui ne peut pas s'adapter à de nouveaux produits ou à de nouvelles cadences devient rapidement un investissement inadapté. La vraie performance industrielle n'est pas dans la vitesse, elle est dans la capacité à évoluer. 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

0: Lost Frequencies et Marie Froès, ça s'appelle Paraiso. On a un gâteau d'anniversaire.
1: Voilà, donc continuez à vous inscrire en envoyant Anif, A-N-N-I-F, ou sinon vous mettez le numéro de la personne à qui vous voulez qu'on fasse la surprise. Donc,
0: non, et le numéro,
1: 52, oui, 52 53 84 84 par WhatsApp, ou vous nous appelez sur le 402 80 80 s'il y a quelqu'un de votre entourage qui est né un 21 septembre. Donc oui. Elle repartira peut-être avec son gâteau fait par Carrefour et sa bouteille de Pure Heaven.
0: Ça, c'est Boy George et Asha Bosley, Bow Down Mister.

0: week-end, le week-end est déjà passé. Oui. C'est la semaine, mais c'est pas grave. À venir le journal, chers amis. Puis dans la foulée, l'interview de la matinale aujourd'hui, Sophie.
1: Bien sûr, à l'occasion de la journée internationale de la paix observée ce lundi 21 septembre, Rajmila Sitamoni reçoit Lidesh Jungli pour parler de la vision des jeunes sur la paix et l'harmonie dans le monde. Officier de la National Coast Guard, Lidesh Jungli a représenté Maurice en décembre dernier en Arabie Saoudite lors d'une rencontre de l'United Nations Alliance of Civilizations, donc consacrée notamment à la place des jeunes dans la promotion de la paix.
0: Merci Sophie, ça c'est Irma et Letter to the Lord. On se retrouve juste après l'interview de la matinale.

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1: Belle matinée, bonne route, il est 8h.

0: Le Grand Journal avec Jean-François Lecning. Bonjour Jean-François.
1: Bonjour Sophie, bonjour à tous.
0: Et les titres.
1: En marge de la 81e Assemblée Générale des Nations Unies, le ministre Ritesh Ramphal entame une série de réunions bilatérales à New York. En ligne de mire, le dossier Chagos. Affaire Jean-Carl Élisée, des enquêteurs de la FCC et du Cyberlab s'envolent pour l'Europe. Ceci afin d'analyser le téléphone au cœur du transfert de fichiers. Le thon et l'espadon mauricien refoulés d'Europe, le syndicat des pêcheurs sonne l'alerte. Le junior ministre Fabrice David se veut, lui, rassurant. Et puis, législative en Russie, sans surprise, le parti de Vladimir Poutine, Russie unie, sort largement en tête à en croire les sondages à la sortie des urnes. Mais d'abord, ce développement de taille dans le meurtre de Saraswati Mutia, vendredi à Triolé. Le suspect Radha Krishnamouni Sami est passé aux aveux hier soir. Il avait préalablement été arrêté à son domicile de Petit Raffray lors d'une opération menée par la Crime Intelligence Unit de la Division Nord. Selon la police, l'homme de 52 ans, courtier de son état, a avoué avoir étranglé la sexagénaire sur fond de litiges financiers et professionnels. Il aurait donc prémédité son geste. Pour rappel, Saraswati Mutia avait été retrouvée morte par son fils dans sa plantation de légumes. La MCIT a pris le relais dans cette affaire et le suspect doit comparaître devant la justice ce lundi. Je vous le disais en titre, le ministre des Affaires étrangères, Ritesh Ramphal, est à New York depuis samedi. Il participe à la 81e session de l'Assemblée générale des Nations Unies qui s'ouvre demain. Dès son arrivée, il a eu une session de travail avec Milan Mitarban, le représentant permanent de Maurice auprès des Nations Unies. Il a aussi participé hier à plusieurs réunions, dont celle du groupe d'action ministérielle des pays du Commonwealth et aussi l'AOSIS, l'Alliance des petits États insulaires. Des rencontres qui ont permis de discuter de plusieurs sujets d'intérêt commun. Je vous propose d'écouter le ministre Ramphal. Vous nous excuserez d'avance pour la qualité du son.
2: Mais aussi, nous avons un bilatéral qui m'a pris avec plusieurs collègues ministres affaires étrangères dans différents pays pour discuter d'un sujet d'intérêt commun. Et là, vendredi, possiblement vendredi, pour prendre la parole pour le grand discours pour l'Assemblée générale, pour aborder plusieurs sujets qui concernent surtout les Maurices et aussi ce qui peut arriver dans le monde.
1: Le ministre Ramphal qui a par ailleurs souligné l'importance des relations multilatérales et le rôle essentiel des Nations Unies. Il est d'avis qu'il faut revoir le fonctionnement de cette organisation et renforcer la représentation de l'Afrique au Conseil de sécurité des Nations Unies. Écoutez.
2: Un sujet qu'il faut aborder, c'est que il est temps maintenant que le continent africain ait besoin d'être représenté au niveau du UN Security Council. Alors, il n'était pas possible que le continent africain, qui représente à peu près 1,4 milliard d'habitants, un neuvième de la population mondiale, pas représenté au niveau des Nations Unies. Alors c'est un sujet qu'il nous besoin capable de considérer et qu'il faut aborder aussi dans mon discours.
1: Des propos recueillis par Radmila Sitamouni. À noter que le dossier Chagos sera également évoqué lors de cette visite à New York. Ritesh Ramphal souhaite notamment s'entretenir avec son homologue britannique des affaires étrangères Ed Miliband. Le ministre sera de retour à Maurice samedi. L'Organisation des Nations Unies qui justement fait face à une année pour le moins décisive. À New York, cette 81e Assemblée Générale s'ouvre sous haute tension.

0: rattrapé par la multiplication des conflits armés à travers le monde, la fracture entre les grandes puissances, une crise budgétaire aiguë et des objectifs de développement en panne. Au cœur des débats, les urgences planétaires, mais aussi et surtout l'ouverture des tractations pour la succession du secrétaire général Antonio Guterres, dont le second mandat arrive à terme fin 2026. Le point avec Radmila Sitamoni.
1: Du 22 au 28 septembre, les dirigeants du monde se retrouvent à New York pour débattre des grands défis internationaux, la paix, le développement durable, le climat, la santé et la gouvernance de l'intelligence artificielle. Lors du SDG Moment consacré aux objectifs de développement durable vendredi dernier, le secrétaire général Antonio Guterres a souligné les progrès réalisés. Il a également rappelé l'ampleur du travail qui reste à accomplir pour atteindre ces objectifs. L'Assemblée doit également prendre des décisions importantes, notamment sur le budget de l'ONU et la nomination du prochain secrétaire général. Antonio Guterres achèvera son deuxième mandat de 5 ans ce 31 décembre. Le Portugais de 77 ans aura passé 10 ans à la tête de l'organisation. 8 candidats sont actuellement en lice pour lui succéder. Le Conseil de sécurité devra d'abord parvenir à un accord avant que l'Assemblée générale ne valide le choix.
0: Nouveau développement dans l'enquête sur la bande sonore attribuée à Jean-Carl Élisée, ancien senior advisor au bureau du Premier ministre, et David Thomas, présenté comme un homme de confiance de l'homme d'affaires malgache Mame Ravatomang. Dans cet enregistrement, il est notamment question d'un présumé deal à 350 millions de roupies. À ce stade, l'authenticité du fichier, l'identité des voix et la nature exacte de cette somme n'ont pas été établies. Selon nos informations, un haut responsable de la FCC et un représentant du Cyberlab se rendent en Europe pour poursuivre les vérifications. L'objectif serait notamment d'examiner le téléphone d'une tierce personne qui aurait retransmis l'enregistrement de l'étranger vers Maurice, ceci afin de retracer son parcours numérique et vérifier son authenticité. Adrien Valère, Praneuf-Biarry.
2: C'est désormais la chaîne de transmission de l'enregistrement que les enquêteurs cherchent à reconstituer. La bande sonore fait notamment référence à une demande alléguée de 350 millions de roupies dans le contexte de l'affaire Ravatomang. Les enquêteurs doivent encore établir la nature exacte de cette somme et vérifier l'authenticité des échanges. Lors de sa déposition, Nasser Biki a affirmé détenir cette bande sonore. Le 11 septembre, il avait remis à la FCC un affidavit ainsi qu'une clé USB contenant des éléments à l'appui de ces allégations. Il nous revient qu'un haut gradé de la FCC, accompagné d'un responsable de l'unité spécialisée dans l'analyse numérique, se rende en Europe pour rencontrer la personne qui détiendrait l'enregistrement original conservé à l'étranger et examiner l'appareil sur lequel il se trouve. L'objectif est de retracer l'origine du fichier, vérifier sa date de réception, son parcours et déterminer s'il a été modifié ou non. La FCC travaille déjà sur 3 extraits audio. À ce stade, l'authenticité de la bande sonore et l'identité des voix n'ont toujours pas été officiellement établies. Jean-Carl Élisée conteste pour sa part avoir participé à cette conversation.
0: Le poisson mauricien a de plus en plus de mal à franchir les portes du marché européen. Plusieurs espèces pélagiques, dont le thon et l'espadon, essuient des refus d'accès sur le vieux continent, notamment en Angleterre, une situation qui inquiète le secteur et qui pourrait pousser Maurice à chercher de nouveaux débouchés, de nouvelles débouchés, notamment en Asie. La concurrence de l'aquaculture, notamment l'élevage du thon en Méditerranée, serait l'un des facteurs expliquant ces difficultés. Judex Ramfol du syndicat des pêcheurs exhorte les autorités à défendre les accords bilatéraux existants et, si besoin, prospecter du côté de l'Asie. Écoutez.
3: Aujourd'hui, l'Europe, même l'Angleterre, les pays bisins, bon, en passant avec l'île Maurice, parce qu'il a cause d'eux-mêmes, ce qui peut arriver aujourd'hui, je peux faire l'aquaculture thon dans d'autres pays, surtout dans la Méditerranée. Elle a une grande case qui nous crée là-bas, elle a une aquaculture immense qui peut faire, basée sur une poisson comme un thon. Pour qu'il nous continue à exporter, nos pays bisins exigent l'Europe. Étant donné que l'Union européenne est d'accord avec nous, il faudrait que le gouvernement joue le jeu pour qu'ils soient capables de faire le pays dans l'Europe pour continuer à prendre nos bonnes poissons. Mais sinon, là, nous pouvons bien qu'il y ait l'Asie, comme Taïwan, comme Thaïlande, comme Singapour.
0: De son côté, le junior ministre à la pêche, Fabrice David, se veut rassurant. Il affirme que la situation est sous contrôle. Maurice reste principalement un exportateur de thon vers l'Union européenne et le Royaume-Uni, cela dans le cadre d'accords

0: pêche existants. Une partie du poisson pêché dans nos eaux est exportée directement, notamment sous forme de poisson frais, tandis qu'une autre est destinée aux usines de transformation à Maurice. Le gouvernement, dit-il, mise aussi sur d'autres débouchés. C'est ainsi que le thon mauricien est déjà exporté vers Taïwan et les États-Unis. Écoutons les précisions du junior minister Fabrice David. Il répond à Chabniz Ouziwaïdali.
1: Maurice est un exportateur de poissons, notamment de thon, et principalement vers l'Union européenne et vers le Royaume-Uni. Et tout cela, ça forme partie d'un accord de pêche qui nous est là avec notamment l'Union européenne. Côte Nuna, ban tenage de référence, l'oban quantité poisson, notamment thon qui zot la pêche dans nos délots. Et quand zot la pêche dans nos délots, il y a une partie qui est exportée directement en tant que poisson frais et il y a une partie qui vient dans, pour la transformation dans ban l'usine reliée à l'industrie du thon à Maurice. Nous, déjà, il y a certains axes d'exportation au-delà de l'Union européenne et du Royaume-Uni. Nous exportons vers Taïwan, nous exportons vers les États-Unis aussi. Donc, nous avons un bon marché qui est là. Évidemment, nous avons besoin de développer ce bon marché-là. Mais le secteur de la pêche est un secteur qui nous a envie de développer et de moderniser. Nous avons envie qui nous bon pêcheur artisanal, viennent de plus en plus bon pêcheur semi-industriel et aussi bon entrepreneur eux-mêmes.
0: Tout à fait autre chose à présent, préserver la mémoire audiovisuelle de Maurice et faciliter l'accès au contenu produit au fil des années. C'est l'objectif d'une mission menée à la MBC par deux experts de l'INA, l'Institut National de l'Audiovisuel en France. Ils ont fait un état des lieux des archives de la station. Ils répondent à Ovachi Bikari.
2: La MBC conserve quelques 500 boîtes de pellicules de 16 mm. Durant une semaine, l'expert de l'Institut national de l'audiovisuel, Thomas Montel, a examiné les archives de la radio et de la télévision.
3: La difficulté quand on est une institution qui doit gérer des supports audiovisuels, c'est que ce sont des technologies qui ont évolué très vite. Donc, que ce soit pour des supports analogiques des années 60, 70, 80, 90, mais même aujourd'hui pour des technologies numériques, il y a très peu de technologies qui ont duré plus de 20 ans. Et donc, les archives audiovisuelles doivent être en mesure de suivre cette évolution et de préserver à la fois cette histoire, puisque c'est aussi l'histoire de l'institution, des technologies et du média.
2: Selon Madeleine Horvat, ces archives représentent une véritable mémoire audiovisuelle de Maurice.
4: Voilà, l'archive est quand même peut-être au cœur de toutes sortes de programmes. C'est déjà fait pour la radio, le podcast, peut aussi mettre à disposition sur une plateforme en ligne des archives plus anciennes, la vente d'archives pour des productions extérieures ou mise à disposition pour des chercheurs est quelque chose de tout à fait envisageable vu la richesse des archives de la MBC.
2: Pour Rachida Djehanguer, responsable de la section d'archives à la MBC, la documentation et la numérisation sont essentielles pour préserver ces contenus et les rendre plus facilement accessibles.
5: Ça veut dire que nous avons deux catégories d'images. Et la première catégorie, c'est de la production locale, et avec le titre de La terre de nos racines, qui accède à la famille, qui est diffusée en 1994. Nous avons un journal télévisé qui est passé en 1990. Et nous avons l'intention de mettre nos archives en ligne.
2: Cette mission a permis d'évaluer à la fois l'organisation et les moyens techniques nécessaires à la conservation et à la numérisation.
0: Et puis à l'étranger, Russie unie, le parti du président Vladimir Poutine, arrive sans surprise en tête des élections législatives russes qui se sont tenues hier. Un sondage réalisé à la sortie des urnes par le Centre russe d'études de l'opinion publique, un institut d'État, lui donne un peu plus de 49% des voix. Vladimir Poutine avait présenté ce scrutin comme un baromètre du soutien de la population russe à la guerre contre l'Ukraine. 8 heures passées de 13 minutes, nous voici arrivé à la fin de ce journal. Mes remerciements à Martine qui m'a accompagné à la réalisation depuis ce matin. Et à la technique, c'était Kavish et Sam. Et puis ce rendez-vous à suivre, l'interview de la matinale à l'occasion de la Journée internationale de la paix. Rajmila Sitamouni reçoit ce matin Lidesh Jungli pour parler de la vision des jeunes sur la paix et l'harmonie dans le monde.

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1: Bonjour à toutes et à tous, bienvenue dans l'interview de la matinale au micro Rajmila Sitamoni. Ce lundi 21 septembre marque la Journée internationale de la paix. Le thème retenu cette année, investir dans la paix pour tous, partout, chaque jour. Pour en parler, je reçois Lidesh Jungli, 26 ans. Il est membre de Grand River South East Youth Circle et Project Coordinator au Sustainable Ocean Alliance Mauritius. Il a représenté Maurice à deux éditions de United Nations Alliance of Civilization. Ce forum promet le dialogue, la compréhension et la paix entre les cultures et les religions. Bonjour Lidesh Jungli.
2: Bonjour Atmina.
1: Donc Lidesh Jungli, si je dis, me dis où, définis-moi le mot la paix, de ma définition et qui ça fait vous penser?
2: Bon, pour moi la paix c'est qu'il nous peut vivre quotidien en tant qu'un Mauricien. Et cette

0: l'image des vivre ensemble. Et qu'un exemple, c'est une fête à Maurice, c'est une fête culturelle, une fête religieuse. Ne peut pas être à sa culture-là avec une autre personne. Donc, pour moi, c'est ça la paix. C'est la capacité de vivre ensemble sans quitte boy.
1: Et justement, pour un jeune, on a 26 ans, et pour un jeune, on dit qu'on nous dit vivre en paix, vivre dans la paix, qui ça signifie, qui ça symbolise?
0: En tant qu'un jeune, pour vivre en paix. Donc, qui ça symbolise? Pour moi, c'est donc, fait, moi, on vit lancement d'un projet, on vit faire une spo, mais je peux pas faire dans un environnement safe, stable. C'est ça, la paix, au fait. Je peux pas commencer des affaires sans qu'il nous gagne frayer, qu'il va arriver quelque chose. Donc, c'est ça, la paix, en tant qu'un jeune, qui nous a commencé un projet, nous a lancé un business, nous a commencé à faire une spo, nous a commencé le nous de l'étude. Sans qu'il te fraye, qu'il arrive, qu'il te... Donc ça, l'environnement safe là, stable là, sécurité là, c'est ça.
1: Qui est important.
0: Et qui est important, oui.
1: Et justement, l'année dernière, on finit l'occasion de participer dans United Nations Alliance on Civilization à Riyad. Et en 2024, c'était à Portugal. Mm-hmm. Donc quand on participe dans ce forum là, d'abord l'occasion, comment s'est présenté et en quelle capacité on fait représenter Maurice?
0: Donc, comme c'est à Riyad, donc ce forum là, et... Mon leader mondial, c'est une Jackie Expo, c'est un moteur de la paix. Et que si, ben, curieux, comment Maurice, un petit île comme ça, peut vivre en cohésion sociale. Il y en a plusieurs cultures, plusieurs religions et plusieurs communautés. Et comment nous peut maintenir, en tant qu'un petit île, comment nous peut maintenir. Donc, ça idéal là. Je peux essayer actif. Il y a plusieurs manières de champion essayer actif.
1: Donc, dans ce forum des Nations Unies, là, on vient rencontrer plusieurs jeunes, on vient prendre connaissance aussi de manières préoccupations qui manquent jeunes et comment ça passe dans les autres pays. Donc, qui vous capable à nous aujourd'hui par rapport à cette expérience-là ou probablement un portage qui finit pendant un forum-là qui aujourd'hui nous capable à mettre en application à Maurice ou qui vous même vous pratiquez dans la vie de tous les jours, l'idée.
0: Donc, comme un jeune là-bas, là, nous n'avons même atteint. Genre, nous n'avons même inquiétude. L'inégalité, changement climatique, et que si d'être entendu par les décideurs, ça, si, c'est maintenant. Donc, nous n'avons presque même atteint. Et que si maintenant, fasciné par Maurice, comme on dit, ou un petit île, comment nous pouvons vivre en cohésion sociale avec plusieurs cultures ensemble. Et que ce qui me l'apprend là-bas, c'est. En tant qu'un jeune, comment nous pouvons promouvoir la paix, c'est de commencer par nous-mêmes. Nous créer un environnement safe pour l'autre pièce humaine, que nous pouvons exprimer. Et que si, quand nous pouvons exprimer, nous ne pas juger. Donc, nous essayons de comprendre cette perspective. Qui nous peut essayer de causer, qui nous peut essayer de communiquer. Et là, nous try to understand sa perspective et que aussi without any judgment. Et c'est ça qui crée une interaction peaceful et une connexion instantanée entre elle et lui. Il vient it conclude et peaceful.
1: Donc, ça va être soft skills, c'est important. L'écoute était important, exactement, justement, pour savoir comment nous sommes capables de réagir à la personne qui est en face de nous. Mais l'idée, Jung Lee, est-ce qu'il, outre les soft skills, est-ce qu'il y a les autres outils qui sont capables de permettre nous de promouvoir la paix?
0: Réseaux sociaux. Pour moi, c'est réseaux sociaux. Réseaux sociaux, ils connectent tout le monde. C'est un. Donc, le monde est.
1: Globalisation.
0: Un global. Donc, il fait le monde, il y a un village. Donc. Bon, si nous connaissons les réseaux sociaux bien.
1: C'est un outil à double tranchant.
0: Exactement, oui. Donc, réseaux sociaux, c'est un outil fascinant, nous qui promouvoir la paix et que, aussi la haine aussi. Tout dépend de la personne qui peut utiliser, comment elle s'est vie. Donc, il est important qu'il nous éduque chacun, man jeune, qui, si au cas où il y a une diffusion, une rumeur de la haine, ou soit une vidéo de la haine, faut pas nous donner un réflexe de réagir à l'eau là. Nous avons un réflexe de vérifier l'information et que s'il faut pas nous réagir sous les coups de l'émotion.

0: et que nous éduquent chacun avant jeune qui non, fallait pas nous promouvoir la haine, nous préserve ça l'harmonie sociale qui nous vient.
1: Donc l'idée, je forme partie d'un ONG, le Grand River South East Youth Circle, je côtoie beaucoup de jeunes pour

0: un projet que nous capable aider vraiment les jeunes servir les réseaux sociaux dans le bon sens et que servir pour positivité.
1: Est-ce qu'un man mauricien est suffisamment conscient une fin de l'idée de prendre Maurice comme un exemple, un comment multiculturel et n'est l'harmonie à Maurice? Est-ce qu'il nous à Maurice est suffisamment conscient qu'il y a sa l'entente là, sa l'harmonie là qui existait à Maurice?
0: Pour moi, personnellement, non. Qui fait parce qu'il me remarque, c'est juste là, quand il y a une fête nationale ou une fête religieuse, là qui vous trouve tout une réunie. Ou soit c'est un problème, comment dire, sur la solidarité mauricienne, on va dire, où trouve une réunie. Mais de la vie quotidienne, je ne pas trouvé. Mais particulièrement, si de la vie quotidienne, je peux appliquer les. Pas juste dans une fête nationale ou religieuse, soit quand il y a une cause, là qui nous vient ensemble, mais qui ne fait pas tous les jours. Qui fait si je peux me rester au chemin, il y a une personne, je ne pas connaître un étranger, la courtoisie, bonjour, correct, si on a une petite like. Vous pouvez comprendre, mais fait comme moi, même dans le transport, dans le travail, nous créer ça l'environnement que nous, à l'écoute, nous écoute l'autre personne, et pas nécessaire de s'écouter nous cave, même initier conversation, nous causer de la dialogue, c'est rien pour autant. Dialogue, c'est rien pour autant. Parce que la dialogue, il casse man barrière. Donc nous causer, nous communiquer, et que si nous faisons l'environnement safe que l'autre personne n'a qu'à exprimer. Donc si on applique ça dans la vie quotidienne, surtout en route, on trouve une Rodrigue, c'est mon affaire. Rodrigue et.
1: La violence.
0: Oui, exactement. Dans le travail aussi, la courtoisie. Si on applique ça dans la vie quotidienne, bien, pensez, nous pouvons avoir une société bien en paix et en homonymie. Mais pas juste une fête qui nous trouve tout réunis, mais nous avons fait lien en tant que travail. Même si moi, je me travaille. Et la case que je viens de manger chinois, elle a mis une frite, je ne peux pas partager avec mon collègue. Donc nous partageons nos cultures, mais pas seulement fait, mais dans la vie quotidienne aussi, pour que nous allons.
1: Donc, il y a une courtoisie, le partage, le dialogue. En même temps, nous pouvons constater d'année en année une érosion des valeurs plutôt. Donc, qu'est-ce que l'éducation a besoin de faire? Ça commence à la maison, c'est la responsabilité de l'école?
0: Pour moi, il commence à la maison, oui. Qui fait mauvais secours? Parents, surtout mes parents, j'ai besoin d'un enfant, il n'est pas pour écouter. Ou pour cas, j'ai dit, vous êtes tolérés, de la tolérance. Mais pour lui, c'est bien, l'interaction, c'est bien important. Donc, il est pour besoin, trouver ce parent comme un rôle modèle. Donc, la parent là, il commence en nous-mêmes, au fait. La parent là, il est besoin de faire une action, laisser l'enfant là pour appliquer lui. Donc l'enfant là qui a grandi avec sa modèle, avec sa lapée là, avec sa l'éducation qu'il a gagné là, il applique ça à la société. Donc indirectement, il commence en nous-mêmes. Si nous ne pas appliquer, nos enfants vont appliquer, nos enfants appliquent la société. Donc nous avons une société qui peut évoluer, pour une plier en paix, nous pour préserver ce qui nous déjà est là.
1: En théorie, c'est facile, mais dans la pratique, à quel point c'est efficace?
0: Bon, théoriquement, on me dit il m'arrive facile, en pratique, c'est vraiment difficile. Surtout, mes enfants ont déjà un accès à les réseaux sociaux. Donc, je n'ai pas sa maturité là pour digérer ou ça pour connaître qui est vrai, qui est faux. Donc, ça aussi pour portable, un téléphone, ça m'a répondu.
1: Donc, les réseaux sociaux, comment je peux dire, c'est un outil que nous sommes capables de promouvoir la paix. Il y a aussi le sport. L'idée, c'est donc un athlète, on fait depuis qu'il est à l'école, on pratique le sport, l'athlétisme aussi. Donc, comment est-ce qu'il vous servit le sport comme un outil pour promouvoir la paix, surtout au niveau des jeunes qui vous côtoyez?
0: Bon, explique-moi en tant qu'un athlète, mais explique-moi l'expérience personnelle. Moi, comment je pratique sport? Première affaire qui me l'apprend, je commence par le football. Je ne peux pas faire autre motion, mais je commence en football. C'est nous respecter nos adversaires. C'est nous travailler en équipe. Et donc, quand on peut travailler en équipe, comme coach, on peut dire, bien, nous travaillons en équipe. Si on est en Warren, là, si on est Ali ici, bon, pas que nous autres social status, notre région, nous y sommes l'équipe. Donc, c'est ça, vous trouvez pourquoi moi créer ça? Il casse sa barrière là, oui, il casse sa barrière là. Donc, nous travaillons comme une équipe. Donc, ça, c'est un sport hot motion, un sport combat. Première affaire qui est plus importante dans un sport de combat, c'est le respect. Nous apprendre à respecter nos sensei, première. Nous respecter soi-même et nous respecter nos adversaires. Donc, quand il y a ce respect là, c'est un vous finir trouver qui est sport, c'est un outil

0: formidable pour promouvoir la paix. Aussi l'interaction. Si mon adversaire, on va prendre un exemple de sport combat, si mon interaction avec mon adversaire, ok, nous peut faire un combat. Beaucoup de gens vont dire sport combat, c'est un sport violent, mais comment nous pouvons voir la paix avec sport combat? Mais dans l'autre perspective, non, non, non, sport combat, nous peut cave.
1: Et un contact.
0: Et un contact, oui, nous peut try to achieve, like try to win the competition, mais c'est moi. Before the competition, we are humans, we are brothers. Oui, c'est juste mon adversaire. C'est pas moi l'ennemi. Donc, il y a ça respire là. Donc, après l'interaction qu'on peut, quand on peut traîner ensemble ou soit qu'on est en compétition, après l'interaction, vous trouvez, nous, we hug each other, oui. Donc, il y a ça, alors, nous finissons par prendre pendant qu'il traîne. Donc, c'est pour aussi un mari, outil, même pendant, on va dire, pour moi, je suis un mari, il y a un leader, là-bas, qui c'est pour aussi un moteur de la paix. C'est un outil formidable parce qu'il casse tout le monde, oui.
1: Donc à l'idée je reviens à l'Oriade, donc tout ce qui toute discussion qui finit là au United Nations Alliance of Civilization, tout est sur papier, me supposer un feedback aussi qui finit faire, mais comment est-ce que nous capable concrétiser les idées qui nous germé dans ce forum là en décembre 2025 et bientôt un an.
0: Comment ça concrétise ça m'a dit donc mon conseiller pour bien and l'espace, surtout pour mon jeune, like, me penser un gap entre mon décideur et mon jeune, civil society, and, donc pour besoin inclusion, like, pour besoin un environnement que we have inclusion, et qu'apprend mon décision que les promouvoir sustainability, que c'est la paix.
1: Et comment nous capable réduire ce gap là, hein?
0: Ce gap là.
1: Mais il y a plus de dialogue, je suppose, entre les décideurs et les jeunes acceptés qu'il y ait un forum débat d'échange.
0: Exactement. Vous avez plus d'interactions, plus de débats entre les jeunes et les décideurs. Et que si nous ne pas excuser, mais vous avez mettre en action aussi. Et si nous pouvons faire un planning, nous vous prendre en action instantané, mais pas tant non, mais nous dire l'année prochaine, soit nous mettre une date après, parce que si du moment arrive un certain temps, le disque au papier, mais oublie.
1: Donc, l'idée, je comprends, vous connaissez, donc depuis quelques années déjà, nous ne pas ce moment de tension géopolitique, Ukraine, la Russie, après, dans le Moyen-Orient aussi, il y a moins de tension. Et est-ce qu'il y a, regarde, il y a une solution qui nous fait émettre, justement, pour qu'il nous capable de contribuer à instaurer la paix dans le monde? Peut-être pas pour changer le monde, mais faire un petit pas, un petit geste pour nous arriver à faire l'île. Quoique la Maurice, il y a un petit pays, nous contribuons capables de poser un petit point, mais comment est-ce qu'il nous capable de faire l'île?
0: Prends la mot, explique où la définition de la paix, Maurice, cette définition de la paix là-bas est différente. L'atteindre, il est pareil, on vient atteindre le même objectif, mais c'est vraiment l'urgence est différente. Là-bas, la paix veut dire nous arrêter un conflit armé, que nous, la paix veut dire nous préserver ce qui nous désigne. Ça l'harmonie, ça, c'est ça. Donc, Maurice, comment nous caves contribuer pour me penser pour assez difficile? Parce que vu qu'il y a des différences d'urgence, mais c'est moi qui nous caves faire lire à travers mon réseau social. Réseau social, c'est un outil, donc nous appliquons ce qui nous peut preach nous-mêmes, nous maintenir la paix, nous partager avec ma nature et aussi dialogue. Dialogue n'a rien pour autant. Entre mon pays, surtout entre mon leader, dialogue qui a résolu beaucoup de problèmes au fait. Je veux un dialogue et que si on a la compréhension, bon, c'est une beaucoup de manichu casol.
1: Et justement, les Nations Unies, on a plusieurs plateformes, côté la coopération régionale, qu'on a beaucoup de discussions qui font pour que mon pays membre contribue à réduire le conflit dans le monde. Et donc, pour terminer, leader Jungli, si tu as un message à mon jeune par rapport à la paix, quel message tu peux être?
0: Donc, le message à la paix, c'est pour mon jeune, c'est nous préserver ce qui nous déjeune, hein. C'est l'harmonie qui nous déjeune, hein. Nous pas accepter division. Nous plus grand richesse, c'est l'unité. C'est sa culture mauricienne, hein. Et qu'un petit advice pour mon jeune, c'est, je conseille juste à joint mon club sportif, ou soit même mon ONG, faire mon travail bénévole, parce qu'ils vont découvrir eux-mêmes. Et que si je peux découvrir ma personne qui peut être grandie, et que je gagne ma nouvelle perspective, et que si je peux accepter cette mon affaire et que ça allait pour créer une société
1: inclusive.
0: En harmonie, exact.

0: Donc, en tout cas, Little Jungle, merci pour ce message d'unité et d'inclusion. Merci à toute l'équipe technique pour la réalisation de cet entretien. On vous laisse en compagnie de Patrice Labrecourt.
1: Oui, notre invité a choisi un morceau qui appelle « Battre la rentrée ». Vous pensez qu'il ira directement dans le cadre, c'est qu'ils ont typé causé, mais qui fait vraiment sa santé « Battre la rentrée ».
2: Donc, pour commencer, l'enfant, c'est mon habitat Grande-Rivière-Sud-Est, donc c'est un village côtier. Et là-bas, c'est un festival regat. Mm-hmm. Donc, l'enfant, c'est un des jours que je suis plus happy, mais c'est quoi qui fait. Et à cause de manger. Il y a tout type de manger, ouais, mais ça y est. Ouais, ouais. Mais que si ça l'ambiance qui est là, mm-hmm. où tout Mauricien réuni, avec nous peut participer de cet événement-là, chacun de ce façon peut participer. Mettons là, une personne ici permet de manger, de ce culture, ce manger qui est de ce culture, il permet ni, il peut venir, mais c'est moi, ne peut participer. Ouais. Et la manne, tu ne peux pas participer de battre de régate. Donc, il y a même la musique qui peut jouer, qui peut promouvoir santé bouche pour lui, regarde tout, de tout. Donc, comme petits enfants, moi, je suis pensé, moi, pour moi, c'est juste like, l'ambiance. Mais comme un grandit, me rasé, mais non, mais c'est ça la paix, c'est l'harmonie.
1: Ouais.
2: Oublions pas, un festival, un mm-hmm. regatte, les réunit tout. Donc, et à cause de ça, c'est moi bien attaché avec sa santé, là, et ça fait moi rappeler moi l'enfance. Et que ce qui nous peut causer, c'est aujourd'hui la paix, l'harmonie. Donc, les rendez-vous, comment on dit.
1: En tout cas, merci beaucoup pour le choix et merci beaucoup pour l'explication. Battre la rentrée, Monastère.

0: Et la revue de presse qui change de format, Jean-François, elle redevient quotidienne.
1: Effectivement, Patrice, et c'est tant mieux, fini le décryptage des journaux du dimanche. À la place, on passera en revue chaque matin, si vous le voulez bien, les unes des différentes quotidiennes du pays.
0: Et en ce lundi, le défi consacre sa première page au drame de Triolet.
1: Oui, l'assassinat de Saraswati Mouti.

0: Garcia, tué vendredi, et ce dénouement, l'arrestation du suspect Radhakrishnan Munnisamy. Le défi qui nous dit que les enquêteurs soupçonnent un règlement de compte. Papier à lire en page 3.
1: Et cette infographie qui retient l'attention sur la page d'à côté.
0: Infographie consacrée aux rémunérations de la fonction publique. Elles ont coûté à l'État un peu plus de 45 millions de roupies en un an. Le défi qui détaille l'évolution de la facture salariale mois par mois de janvier à juin. Très intéressant.
1: Et puis en page 4, ce dossier consacré au prix des légumes qui sont montés en flèche ces derniers jours.
0: Une augmentation de plus 75% en un mois. Pour le Lalo et le Cotomili, c'est carrément l'ascenseur, nous dit le défi, puisque la hausse atteint, tenez-vous bien, plus 233%.
1: Plutôt que les légumes, l'Express s'est intéressé de son côté au poisson, Jean-François.
0: Le titre de ce dossier, poisson capitaine, les dessous des quotas. L'Express qui détaille, je cite, les étapes d'un processus présenté comme transparent, mais qui était jusqu'ici peu connu. Selon le journal de Richter qui a mené l'enquête, 822 tonnes de capitaines ont finalement été réparties en 35 entreprises selon les critères définis par un comité d'évaluation.
1: Et enfin, lire ce papier consacré à la députée Babita Tanou.
0: La députée de Résistance et Alternative que la rumeur annonce comme démissionnaire en raison de son état de santé. Babita Tanou qui dément catégoriquement « Je ne jetterai jamais les armes » à lire en page 6.
1: Merci Jean-François, on vous retrouve demain pour la revue de presse. On a calé Icare pour vous. Le titre sort.

0: le chanteur franco-libanais qui fête aujourd'hui ses 43 ans. Le titre sort. Et puis, dans Regard sur l'histoire, Sophie.
1: Oui, Reza Dulima Mode nous raconte l'histoire de Jean-Baptiste Charles Bouvet de Lozier.
2: Chers auditeurs, bonjour. Nous nous intéressons aujourd'hui à une personnalité qui est soldat, explorateur, puis gouverneur de l'Île-de-France. Je vous parle ce matin de Jean-Baptiste

Charles Bouvet de Lozier. Il naît à Pleudienne, en Bretagne, en 1706. Après des études à Paris, il commence à naviguer à l'âge de 16 ans. Quelques années plus tard, Bouvet est employé par la Compagnie des Indes. En 1738, celle-ci lui confie le commandement d'une expédition chargée d'explorer les terres australes. Il paraît que le navigateur normand Paulmier de Genneville les aurait abordées en 1504. C'est dans ce but qu'on met à la disposition de Bouvet deux vaisseaux, notamment l'Aigle et la Marie. Un an plus tard, aux abords de l'Antarctique, alors qu'il se trouve entouré d'icebergs, il croit apercevoir une pointe de la Terre australe. Il faut souligner qu'à l'époque, les instruments de navigation sont peu fiables pour déterminer les longitudes. Ce qu'il voit est en réalité une île couverte de glace et de neige, se trouvant à 2600 km du cap de Bonne-Espérance. Cette île portera plus tard le nom d'île Bouvet. Bouvet n'atteint pas la Terra Australis Incognita. Son expédition permet toutefois des observations d'icebergs tabulaires présents principalement dans le pôle sud, des densités de baleines inconnues et des manchots. En 1746, Bouvet est nommé capitaine de frégate. Il est aux commandes du Lys ayant pour officier général Groot de Saint-Georges. Cette unité militaire soutient les forces françaises dans l'océan Indien. En 1747, l'escadre est attaquée par les Anglais au large du Finistère. Alors qu'une partie de l'escadre est détruite, le Lys que dirige Bouvet s'en sort et parvient à atteindre l'île de France. Tandis que Groot de Saint-Georges est fait prisonnier et que Mahé de la Bourdonnais est quant à lui rappelé en France, Bouvet prend les commandes des forces françaises dans l'océan Indien. En 1750, il est nommé gouverneur des Mascareignes et tient ce poste jusqu'en 1752, puis de 1757 à 1763. Sa gouvernance est marquée par de nombreuses réalisations majeures, dont le développement des cultures, l'organisation des écoles, l'amélioration des méthodes administratives et la création d'un établissement à l'île Sainte-Marie, à Madagascar. Influencé par l'enthousiasme et la détermination de Pierre Poivre, Bouvet lui procure une frégate en vue d'une expédition aux Mollusques, d'où celui-ci rapporte des muscadiers et des girofliers. Bouvet rentre en France en 1763, quitte le service actif et décède en 1788 à Pleudienne, dans son village natal.

0: On adore.
1: Entièrement d'accord.
0: Nouveauté, c'est signé Train. Le titre What If We Try, la programmation télé-radio. En ce lundi, sur la MBC1 à 20h45, un film en français, The Wave, avec Christopher Joyner et Thomas Bo Larsen, film sorti en 2008, réalisé par Roy Uthoug. Et puis sur la MBC5 à 20h50, Telenovela Éclat de vie. Et puis sur la MBC11, on parle football avec Sport Select à 20h15 et à 22h, la rediffusion de la cérémonie d'ouverture dans le stade historique de Mexico City, le Stadio Azteca, c'était le 11 juin dernier. Et puis rediffusion des matchs USA, Canada et Mexique contre l'Afrique du Sud. C'est à 22h25 à la radio.
1: Bien sûr, à la radio aujourd'hui, ce lundi 21 septembre, à partir de 10h, vous allez retrouver Mailing Balou dans votre émission Interface Culture Vive. Elle reçoit Anga, qui viendra nous parler de son spectacle Immersive Stories, une expérience musicale réunissant des artistes locaux et internationaux ce samedi 26 septembre à Moka.
0: À venir notre gâteau d'anniversaire. Oui, on va où ?
1: Eh ben là, on doit... normalement, on doit avoir Maryse. Maryse en ligne.
0: Oui, bonjour.
1: Bonjour.
2: Bonjour.
1: Ça va, Maryse. Vous allez bien, Maryse ?
2: Ça va, merci.
0: Vous habitez de quel côté, Maryse ?
2: Avenue Beate Stanley.
0: Rosil, maman.
2: Ouais.
0: Ça va,
2: c'est
0: oui.
2: C'est vis-à-vis une des cliniques, là.
0: D'accord. Ouais,
1: c'est
0: exactement.
1: Ah, c'est les détails, là. C'est
0: Carving
1: bon.
0: Carving
1: Cotou. Ouais. Vous pouvez donner tout détail.
0: Trop beaucoup de détails. Ouais.
1: Sinon, Maryse, quel est le plan aujourd'hui ?
2: Ça.
1: Qui programme ?
2: C'est en place.
1: En place ?
2: Pénarol.
1: Comment ça, Pénarol ? Explique-nous.
0: Comment ça ?
2: Pour l'église, me retourner.
1: Oui, après.
0: Après, dans retourner.
2: Après, avec mes petits-filles, on passe un petit moment ensemble, là.
0: Mais qui est-ce qu'il y a aujourd'hui ?
2: Comment ?
0: Qui est-ce qu'il y a aujourd'hui de spécial, hein ?
2: C'est mon anniversaire de 75 ans.
0: Ah, 75 ans, ça mérite centaines de
1: bougies. Ben oui.
0: Happy birthday to you. Happy

0: Mais c'est un plaisir. Novoyu 75, bisous. Marie, vous êtes déjà grand-mère?
1: Oui, je suis grand-mère.
0: Ok, comment?
1: Trois petits-enfants,
0: ok. Pas Oye, non?
1: Deux
0: garçons,
1: une fille.
0: Ok, Oye, trop zen, non? Pas Oye, non, pas encore.
1: Oh, yeah, non, pas encore.
0: Pas encore, d'accord, ok. Marie, oui?
2: Pas pour loin, ça.
0: Pas pour, ouais, dans 5 ans, voilà.
2: Non, ouais. Grave, il y a l'année prochaine, mais.
0: Lundi, moi, voilà.
2: Par contre, you never knew.
0: Marise, ce matin, nous vous donnons un gâteau d'anniversaire, ouais. Offert par Carrefour, et une bouteille de Pure Heaven, donc ça, c'est pour prendre la santé avec la famille, voilà.
2: Exactement.
1: Oui.
0: Profitez bien, on vous embrasse.
1: À quelle heure? Comment on va faire?
0: Ah, ben, il y a Juanita.

0: Jeanette, vous pouvez expliquer où qui vous a fait, parce que vous nous donnez l'adresse complète, elle.
1: Ouais.
0: Elle va vous expliquer comment faire.
1: Ne vous en faites pas.
2: Ok.
0: Et puis, bah, on va souhaiter un plaisir. On va souhaiter un bon anniversaire
1: Bye bye, Maryse.
0: Un bon anniversaire à Vimla, de la part de sa belle-sœur, Saroja. Et puis, il y a Huguette de Grand-Bé-Rodrigue qui fête ses 50 ans. Et pour son cousin David de Palma, demandé par Véronique. Donc, il y a David aussi qui fête son anniversaire. Et Michel, donc, qui fête ses 79 ans aujourd'hui. Happy birthday à tous, beau monde.
1: Merci Sophie, l'équipe du matin.
0: Oui. Alors, l'équipe du matin aujourd'hui, Sama Mégane est à la réalisation télé, technique Kavish Paltan, le journal des sports avec Rajiv Gumpet, le journal avec Jean-François Lekning, l'interview de la matinale avec Radjumila Sitamoni, nos rubriques Mailing Balou, Reza Dulimamod, Kamlesh Bekori, Jacques Catherine et Chabniz Ouzia Waidali. Et puis on a eu Patrice, bien sûr.
1: Et puis on a eu Sophie, vous avez oublié Juanita là, non?
0: Non, j'ai dit Juanita, j'ai pas dit Juanita. Comment ça se fait?
1: C'est pas moi.
0: Ah, bah parce que j'avais écrit autre chose ici, c'est pour ça.
1: Oh, elle s'appelle autre chose. Ça se retrouve demain.
0: Merci.
1: Amis. On vous laisse avec les Eagles. Aujourd'hui, c'est l'anniversaire de Dan Felder, un des membres influents du groupe Eagles. Il fête ses 79 ans.
0: Oui.
1: Take it easy. Allez, bye bye.
0: Bye, bonne journée, bisous.

0: L'énorme succès mondial de Bad Day. Il nous avait fait aussi ce morceau Next Plane Home qui a hyper bien marché aussi, qui nous rappelle en tout cas de beaux souvenirs des années 2000. Bonjour à tous, c'est votre intermède ce matin.
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0: Et on enchaîne sans plus tarder avec CK, Emiliana d'un peu d'afrobeats, de pop et de R&B. Donc une chanson d'amour quelque part aussi. C'était en 2021. On vous souhaite donc un très très bon lundi. Bonne semaine avec toute l'équipe de RM1.

Demi Lovato et Chame La Culpa pour vous ici sur RMA. En tout cas, un très très bon lundi. Merci d'être des nôtres. C'est votre intermède pour vous accompagner aujourd'hui. Que vous soyez déjà au boulot, à la maison ou peut-être aussi encore sur nos routes. Tout de suite, Italo Brothers et Down for the Ride. Et on remercie d'ailleurs aussi l'équipe depuis ce matin, depuis

aussi que cette chanson, c'est un texte signé Jean-Jacques Goldman. Avec la musique composée par Gérald de Palma, c'est une magnifique collaboration des années 2000. J'en rêve encore pour vous ici sur RM1. Et on continue sans plus tarder avec Diamond Kennedy, une voix qu'on adore aussi.

partie ici Herman avec Giant. C'est d'ailleurs aussi, ça nous raconte un peu l'histoire des personnes qu'on a rencontrées qui sont en tout cas des personnes, pas des géants, mais en tout cas de grosses têtes qui ont marqué, ça c'est sûr, l'histoire.

géographiquement, on s'est rapprochés. Hein. C'était Kenaël de l'île de la Réunion. Et dis-moi, sur RM1 de votre intermède, à noter aussi qu'à 9h50, ce sera les avis d'obsèques. Et puis, ne manquez pas le rendez-vous aussi à partir de 10h, interface avec Meiling. Greg David et Walking Away.

0: Snap.
1: Rosaline à l'instant et Snap sur RMA.
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1: Les avis d'obsèques. On nous prie d'annoncer le décès de Monsieur Guy-Jean-Bernard Maillot. Le décès de Monsieur Guy-Jean-Bernard Maillot, habitant de Belle Étoile, Coromandel. Il était âgé de 75 ans. Le convoi mortuaire sortira de la chapelle ardente d'Elian Sons à Beaubassin à 12h15 pour se rendre en église Emmaüs à Coromandel et de là au crématorium de Caen-le-Vieux. Le décès de Madame Marie Jenny Jessica Olivier. Le décès de Madame Marie Jenny Jessica Olivier, née Bourdon, aussi connue sous le nom de Poutouane. Elle était âgée de 45 ans. Le convoi mortuaire sortira du numéro 16 G Débuchet Street à Chemin Longré à Rochebois à 13h pour se rendre en église de Notre-Dame de l'Assomption à Rochebois et de là au cimetière de Paille. Et le décès de Madame Thérèse Lebon, le décès de Madame Thérèse Lebon.

Née Mbé, aussi connue sous le nom de Gouna. Elle était âgée de 80 ans. Le convoi mortuaire sortira de l'avenue Elipel à Bambou aujourd'hui à 15h pour se rendre en l'église Saint-Sauveur à Bambou et de là au cimetière de la paroisse. À ses familles endeuillées, RMA présente ses plus vives sympathies.

0: Intermède avec Lizzie.
1: À l'instant, Joe Cocker, N'oubliez jamais, c'est une chanson extraite de son album Across From Midnight. L'heure pour moi à présent de passer le relais. Et ce matin, Meling qui reçoit donc Anga qui sera là, oui, justement, dans l'interface Culture Vive pour nous parler de son spectacle Stories, une expérience musicale à vivre ce samedi avec des artistes locaux et internationaux. Donc ne manquez pas le samedi 26 à Moka. Plus de détails, ce sera dans un tout petit moment avec Anga et Meling ici sur RM1. En tout cas, moi je vous souhaite de passer une belle journée à l'écoute de votre radio et plein de bonnes choses calées tout au long de cette journée. On se laisse avec The Cause et Breathless et rendez-vous dès demain entre 9 et 10 pour une nouvelle édition. Bonne journée à vous et bonne semaine.

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1: Bonjour et bon lundi, il est 10h.

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tous, vous écoutez Interface Culture Vive sur RM1. En juillet dernier, dans ce studio, on parlait d'un choix qui allait à contre-courant de son époque. Vous aviez sorti Stories d'abord en version physique, un disque qu'on tient dans la main avant même sa mise en ligne sur les plateformes. Vous choisissiez l'objet plutôt que le clic. Ce lundi, en tout cas 21 septembre, nous allons avoir

0: musiciens internationaux et locaux, des danseurs, des écrans LED grand format et un dispositif lumière en trois plans. Et après, l'objet, vous l'aurez compris, chers auditeurs, qu'on tient dans la main, voici l'espace qu'on habite pendant une soirée entière. Ça se passe ce samedi à Vivea Business Park Stories, l'expérience immersive. Anga, bonjour.
1: Waouh, bonjour Méline.
0: Comment ça va ce matin?
2: Ça va très très bien.
0: Ouais, oui. En forme, pas stressée pour ce qui arrive?
2: Alors, on se prépare, physiquement et mentalement.
0: Ouais, c'est vrai que la dernière fois, on avait parlé de votre pari pour le tangible, ce disque physique face au streaming immédiat. Ce spectacle du 26 septembre semble être la suite logique de cette même conviction, Anga, mais portée à une toute autre échelle. Alors, qu'est-ce que ce choix de l'immersif vous permet de dire ou de faire vivre au public que l'album seul, même en version physique, ne pouvait pas transmettre?
1: Alors, comme tu le sais très bien, l'album Stories a pris 4 ans à être réalisé et enfin sorti cette année-ci. Et aujourd'hui, pour boucler la boucle, vient le concert Stories ce samedi 26 septembre où on a envie que nos invités, le public, ils soient vraiment immersés dans ce monde qui nous a pris un peu plus de 4 ans, bien sûr, mais de magie, de rêve, d'histoire et d'émotions surtout. Donc ça va être une expérience full on que j'ai hâte que les gens découvrent avec nous.
0: Une vraie expérience immersive, ça vous l'avez dit, une immersion au cœur de votre univers tout court, 100%. Anga, le dossier de presse du concert insiste sur un mot en particulier, expérience, plus que le mot concert. Alors vous parlez d'un dispositif à 3 plans de lumière, d'écran LED grand format, du moins sur l'application Party App, de danseurs également, de musiciens venus d'ici et d'ailleurs. Alors comment est-ce qu'on construit concrètement une soirée pensée pour être ressentie autant qu'entendue, plutôt qu'un simple enchaînement de chansons sur une scène?
1: Alors, c'est vrai que c'est mon nom qui est en devant de la scène, Anga, mais derrière moi,
0: il y a toute une équipe
1: technique, donc de lumière, de son. Il y a Cédric, bien sûr, qui est à la base même du projet, avec toute la direction artistique et l'esthétique du projet.
0: On le salue d'ailleurs, si jamais il nous écoute.
1: Il en répète en ce moment avec les musiciens.
0: Là là, ça bosse dur.
1: Ça bosse. Et il y a une équipe, une troupe de danseurs qui nous a rejoints aussi pour l'occasion. Et bien sûr, on parle d'effets lumière, d'effets d'écran LED, de stage qui vont prendre de la place. Ouais. Mais surtout, au cœur du projet, c'est les gens qui nous accompagnent, c'est l'humain. Et c'est ça.
0: Une expérience qui mêle à la fois l'humain et la technologie.
1: Exactement. Et c'est ça qui va porter les gens, je pense, ce jour-là.
0: Une expérience futuriste en même temps. On parle d'une scène qui devient, je cite, un monde visuel où chaque chanson, chaque mouvement et chaque image contribue à l'histoire. Alors ça, c'est une ambition presque cinématographique. Est-ce qu'il y a un moment précis du spectacle où vous savez que cette ambition-là se joue vraiment, où la musique seule ne suffirait plus sans l'image qui l'accompagne?
1: La vision qu'on a, elle est claire et nette. Le concert, il est divisé en 3 parties où il y a mes musiciens internationaux avec qui je commence le concert. Ensuite, on strip down un peu avec mes musiciens locaux qui me rejoignent sur scène où on a l'occasion de revisiter les chansons comme Remember Me, New Teasel, etc. Ouais. En strip down version.
0: Les chansons qui ont marqué le public mauricien, mais pas que.
1: Exactement.
0: Également l'international, parce que les musiciens internationaux qui seront sur scène, vous les avez rencontrés lors de vos voyages.
1: Exactement. Et c'est un plaisir de les avoir ici à Maurice pour qu'ils partagent eux-mêmes ce qu'ils sont, leur expérience, leur expertise aussi dans la matière. Je pense qu'on a beaucoup, beaucoup à apprendre d'eux. Et pareil, comme eux, à apprendre de nous, c'est un échange de culture. Et ensuite, le concert se termine en beauté avec un big boom.
0: Ah, ça, c'est en exclu pour nous.
1: Exactement. Et ceux qui nous écoutent.
0: Génial. Revenons un instant à cette soirée de novembre dernier, 2025. On en avait parlé la dernière fois au JNJ Auditorium, dont, vous y présentiez un album encore en mouvement, pas tout à fait achevé à l'époque. Alors, ce spectacle du 26 septembre, soit ce samedi, est d'une toute autre nature, en plein air, à la Piazza, avec une production nettement plus lourde. Alors, qu'est-ce que cette soirée de novembre 2025, Anga, vous a appris très concrètement et qui a nourri la conception de ce spectacle immersif?
1: Alors, novembre 2025, c'était vraiment sortir la première fois le

0: petit bébé et de le présenter au monde. Uh-huh. Il a été formidablement bien accueilli. Et là, on va dire qu'il y a une belle évolution technique sur tout le plan du projet, sans enlever le cœur de ce que c'est, bien sûr. Le cœur reste au centre de tout, mais on est d'autant plus préparé visuellement,
1: techniquement,
0: avec les lumières et les danseurs et tous les artistes qui nous accompagnent le jour J. Et voilà quoi, je pense que c'est une belle évolution de ce qu'on a appris. En fait, ça a été un apprentissage jusqu'ici. Mm-hmm. Et là, c'est la vraie représentation de ce qu'est l'album. Et on souhaite juste que ce soit à la hauteur de l'album.
1: Je suis sûre, je croise les doigts. En tout cas, on le saura ce samedi, n'est-ce
0: et
1: pas?
0: Oui.
1: Ce spectacle réunit Cabane Records et Icos Productions avec des partenaires comme Awanam, Officia et Mocha, le cœur de ville. Alors, c'est une machine à plusieurs mains, bien plus large que celle d'un concert classique. Alors, comment est-ce qu'on garde une vision artistique unique, la vôtre, au milieu d'une production aussi collective, avec autant de gens?
0: Alors, c'est vrai qu'on se perd. Moi-même, je me perds de temps en temps, parce qu'il y a beaucoup de choses à gérer en même temps. Et it's not a one-man show, oui. Justement. Il y a tellement une grosse
1: équipe
0: derrière.
1: It's a team show. Voilà. A whole team show.
0: It's a whole team show. Et ben, mon ancrage, c'est Cédric, parce que c'est lui qui a la direction artistique de tout le projet. Et une fois qu'il y a quelque chose qui décale un peu, ou moi, je n'ai pas la justesse peut-être de voir, c'est lui qui remet les choses en place pour se dire, OK, là, on s'éloigne un peu de la vision, on revient et it's all good.
1: Voilà.
0: On peut facilement arriver à ça avec le doute et le stress et tout ce qui vient avec. Mais ouais, il suffit d'être bien entouré.
1: Voilà, je pense que ça, c'est le travail d'équipe et ça, ça fait toute la différence. Le programme du concert, ça, on l'a dit un petit peu plus tôt et vous l'avez mentionné au courant de cette émission, des musiciens internationaux et locaux. On va retrouver notamment Hilario, des danseurs et aussi la présence du DJ Revival. C'est une formation bien plus large que celle qu'on imagine généralement derrière une chanteuse. Alors, comment ces univers différents, musique live, danse, DJ set, cohabitent-ils sur une même soirée sans se marcher dessus?
0: Alors, tout a été bien orchestré pour que, justement, rendre l'expérience agréable aux gens. Donc, le concert ne va pas démarrer à 18h. L'événement démarre à 18h à Mocha. Donc, on invite les gens à venir assez tôt.
1: 17h, 17h30.
0: Voilà. Oui, 18h, oui. Disons. Et parce qu'il y aura les food stalls, il y aura de la bouffe et à boire aussi par Zacadie. Il y aura un peu d'animation aussi sur place.
1: D'accord.
0: Il y a Revival, le DJ qui joue avant et après le concert.
1: Et voilà. En after aussi.
0: Voilà, ça va être un petit festival qu'on met en place. Et avec tout ce qui relie l'histoire de Stories jusqu'ici, jusqu'à ce qu'on soit sur scène, dans les alentours de 20h30. Donc, on invite les gens à venir un peu avant.
1: D'accord.
0: Pour pouvoir
1: profiter pleinement de cette expérience.
0: Exactement. Et pas rater l'entrée, bien sûr.
1: Bien évidemment. Vous allez interpréter des titres de Stories, mais aussi, dit le programme, certains morceaux qui ont marqué votre parcours d'artiste, vous nous l'avez dit. Alors, comment est-ce qu'on choisit pour une seule soirée immersive comme celle-ci ce qu'on garde de son passé musical et ce qu'on laisse de côté face à un public venu avant tout pour le nouvel album?
0: Je pense qu'on a beaucoup étudié le public ces dernières années aussi, et surtout les chiffres.
1: Les attentes du public.
0: Attentes.
1: Ça, c'est important, les chiffres.
0: Ouais. Exactement, les chiffres en termes de streaming, etc. Et ben, les résultats sont clairs et moi, je connais personnellement les chansons qui fonctionnent en live, où je peux vraiment interagir avec le public. Donc, le choix a été assez évident et facile pour ces chansons.
1: Le mot d'ordre de la soirée sur les affiches, c'est « Venez comme vous êtes, venez vivre Stories ». C'est un concert debout, sans code vestimentaire imposé, pensé comme un rassemblement plutôt que comme une cérémonie. Alors, qu'est-ce que cette absence de code vous permet que vous n'auriez pas dans un cadre plus formel?
0: Alors, je pense que l'idée derrière, c'est parce qu'il se passe suffisamment de choses dans le monde en ce moment, mais rien que dans le cœur des gens, tout le monde passe par quelque chose.
1: C'est vrai.
0: Et on a envie que cette expérience soit juste un moment où on souffle, on se dit « Ok, on veut passer un bon moment en famille,
1: tout
0: parce que c'est un événement familial, entre amis, entre collègues, et juste souffler et se dire que voilà, c'est notre pause, c'est notre break. Ensuite, on attaquera ce qu'il faut attaquer parce que life goes on, malheureusement, personne ne... On peut on s'arrête, mais le temps ne s'arrête pas.
1: Donc il nous faut juste profiter de l'instant présent. Carpe diem, encore une fois.
0: Carpe diem, come as you are, let's have a good time et oublier le reste.
1: And have fun together.
0: Le temps d'une soirée.
1: Votre travail est étroitement lié à la nature, au changement positif, à la beauté de mort.

0: jusqu'à votre engagement avec Greenpeace Africa. Est-ce que cette dimension-là se retrouve aussi dans la conception visuelle de ce spectacle en particulier, dans ce que les écrans LED et les lumières vont montrer, ou est-ce que ce soir-là, c'est d'abord et avant tout un moment de fête, like, have fun?
1: Non, c'est sûr qu'il y a une ligne conductrice par rapport à nos chansons et à l'événement lui-même. Greenpeace, on a le soutien sur l'événement, donc il y aura quelque chose aussi ce jour-là.
0: D'accord.
1: Et donc oui, c'est juste une célébration de nos partenaires, de nos croyances, valeurs et principes.
0: Et convictions.
1: Exactement.
0: Votre musique a aussi représenté Maurice comme destination à travers la MTPA, Air Mauritius. Il y a donc dans votre parcours deux Zanga qui coexistent, celle qui vend le rêve d'une destination et celle qui alerte aussi sur sa fragilité, peut-être avec Greenpeace par exemple. Alors comment ces deux voix cohabitent-elles chez vous sans que l'une n'annule la sincérité de l'autre ?
1: Alors il faut rester vrai. Il faut rester vrai.
0: Être soi-même.
1: C'est un peu fidéliste, tu vois, être fidèle à soi-même et à ses convictions. Donc, vouloir mettre en avant la beauté de l'île, c'est aussi vouloir préserver ce qui fait que cette île soit belle. Donc,
0: toute cette richesse.
1: Voilà, le bleu qui nous entoure, connaître ce qu'il y a dans, notre lagon, ce qui nous maintient en vie, ce qui nous nourrit. Et c'est à travers cette vérité qu'on arrive finalement à partager un message sincère sur le fait que Maurice est une belle île. Mais ce qui rend la richesse et toute la richesse de l'île, bah c'est personnes. Et c'est les personnes qui préservent ce qu'est cette île.
0: C'est joliment dit. Dernière question, Anga. Le programme du concert se referme sur trois lignes très simples. Une scène, une nuit, une histoire immersive. Si quelqu'un repart de la piazza le 27 septembre au petit matin, d'accord ?
1: 26.
0: Le lendemain, avec une seule sensation, parce qu'on ne sait pas, il y aura peut-être des gens qui vont rester jusqu'à très très tard.
1: Faire la fête.
0: Donc justement, après minuit, une seule image en tête, laquelle aimeriez-vous que ce soit ?
1: Moi, en vrai, je voudrais qu'il ressorte de là apaisé.
0: Ouais ?
1: Ouais.
0: Pourquoi ?
1: Content de la soirée, ils auront vécu toute l'adrénaline des morceaux, des musiciens, des gens qui les entourent. Mais je veux juste que si jamais il y avait un poids sur le cœur ce jour-là, bah, qu'ils se disent que bon, c'est bon, je suis apaisée de ce point, de ce poids. Et
0: un poids enlevé.
1: Demain est une autre journée et je veux me donner à fond. Je suis remplie, en fait.
0: C'est un message positif, 10h39, le message de, le mot de la fin pour bien clôturer cette interview.
1: Merci pour tout le soutien, tout l'amour qui existe autour de cet événement. Je sais qu'il y a plein de choses qui se passent en ce moment, donc pour ceux qui ne pourront pas être là, ce n'est que partie remise, et pour ceux qui ont pris leur billet et qui seront là, let's have this beautiful moment together.
0: Vous avez choisi une chanson pour bien clore cette émission également. Eula, pourquoi ?
1: Petit rappel que si on ne fait rien, il ne se passe rien. Donc croyez en vous, croyez en vos rêves, mais surtout, faites ce qu'il faut pour réaliser vos projets. Parce que ça dépend que de vous à la fin de la journée. Personne d'autre, malheureusement.
0: Vous avez le pouvoir. Merci beaucoup, Anga. Stories, le spectacle immersif se tient ce samedi 26 septembre de 18h à minuit à la Piazza Vivea Business Park à Moka. Billetterie disponible en ligne, place debout, restauration et bar sur place. Très vite sur RM1. Et on va clore. Comme je viens de l'annoncer. Anga, Eula, c'est maintenant sur notre chaîne.

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1: Bonjour, il est 11h.

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1: Bonjour à tous, il est midi.

0: C'est l'heure de votre journal de la mi-journée. Nous accueillons en studio Jean-François Lekning. Bonjour Jean-François.
1: Bonjour Nikita, bonjour à tous.
0: Et nous démarrons avec les titres.
1: Meurtre de Saraswati Mutia, vendredi à Triolet. Le suspect Radhakrishna Munisamy passe aux aveux. En marge de la 81e Assemblée générale des Nations unies, le ministre Ritesh Ramphal entame une série de réunions bilatérales à New York. En ligne de mire, le dossier Chagos. Affaire Jean-Carl Élisée, des enquêteurs de la FCC et du Cyberlab s'envolent pour l'Europe afin d'analyser le téléphone au cœur du transfert de fichiers. Le thon et l'espadon mauricien refoulés d'Europe, le syndicat des pêcheurs sonne l'alarme. Le junior ministre Fabrice David se veut lui rassurant. Législative en Russie, sans surprise, le parti de Vladimir Poutine, Russie unie, sort largement en tête à en croire les sondages à la sortie des urnes. Meurtre de Saraswati Mutia vendredi à Triolet. Je vous le disais donc, le suspect Radhakrishna Munisamy est passé aux aveux hier soir. Il avait préalablement été arrêté à son domicile de Petit Raffré lors d'une opération menée par la Crime Intelligence Unit de la division Nord de la police. L'homme de 52 ans, courtier de son état, a avoué avoir étranglé la sexagénaire sur fond de litige financier. Il aurait donc prémédité son geste. Pour rappel, Saraswati Mutia avait été retrouvée morte par son fils dans sa plantation de légumes. La MCIT a pris le relais dans cette affaire et le suspect comparé devant la justice en ce moment. Le ministre des Affaires étrangères, Ritesh Ramphal, est à New York depuis samedi. Il participe à la 81e session de l'Assemblée générale des Nations unies qui s'ouvre demain. Dès son arrivée, il a eu une session de travail avec Milan Mitarban, le représentant permanent de Maurice auprès des Nations unies. Il a aussi participé hier à plusieurs réunions, dont celle du groupe d'action ministériel des pays du Commonwealth et l'AOSIS, l'Alliance des petits États insulaires. Des rencontres qui ont permis de discuter de plusieurs sujets d'intérêt commun. Je vous propose d'écouter le ministre Ramphal. Il s'est entretenu au téléphone avec Rajmila Sitamoni.
2: Mais aussi, nous avons un bilatéral qui m'a pris avec plusieurs collègues ministres affaires étrangères dans différents pays pour discuter d'un sujet d'intérêt commun. Et là, vendredi, possiblement vendredi, nous pouvons prendre la parole pour le grand discours pour l'Assemblée générale. Nous pouvons aborder plusieurs sujets qui concernent surtout les Maurices et aussi ce qui peut arriver dans le monde.
1: Nous nous excusons évidemment pour la qualité du son. Le ministre qui a par ailleurs souligné l'importance des relations multilatérales et le rôle essentiel des Nations Unies. Il est d'avis qu'il faut revoir le fonctionnement de cette organisation et renforcer la représentation de l'Afrique au Conseil de sécurité des Nations Unies. Écoutez.
2: Un sujet qu'il faut aborder, c'est que il est temps maintenant que le Conseil africain ait besoin d'être représenté au niveau du UN Security Council. Il n'est pas possible que le Conseil africain, qui représente à peu près 1,4 milliard d'habitants, un neuvième de la population mondiale, pas représenté au niveau des Nations Unies. Alors c'est un sujet qui nous besoin capable de considérer et qu'il faut aborder aussi dans mon discours.
1: À noter que le dossier Chagos sera également évoqué lors de cette visite à New York. Ritesh Ramphal souhaite notamment s'entretenir avec son homologue britannique des affaires étrangères Ed Miliband. Le ministre sera de retour à Maurice samedi. L'Organisation des Nations Unies qui justement fait face à une année pour le moins décisive. À New York, cette 81e Assemblée Générale s'ouvre sous haute tension, rattrapée par la multiplication des conflits armés, la fracture entre les grandes puissances, une crise budgétaire aiguë et des objectifs de développement en panne. Au cœur des débats, les urgences planétaires, mais aussi l'ouverture des tractations pour la succession du secrétaire général Antonio Guterres, dont le second mandat arrive à terme fin 2026. Le point avec Rajmila Sitamoni.
3: Du 22 au 28 septembre, les dirigeants du monde se retrouvent à New York pour débattre des grands défis internationaux, la paix, le développement durable, le climat, la santé et la gouvernance de l'intelligence artificielle. Lors du SDG Moment consacré aux objectifs de développement durable vendredi dernier, le secrétaire général Antonio Guterres a souligné les progrès réalisés. Il a également rappelé l'ampleur du travail qui reste à accomplir pour atteindre ces objectifs. L'Assemblée doit également prendre des décisions importantes importantes, notamment sur le budget de l'ONU et la nomination du prochain secrétaire général. Antonio Guterres achèvera son deuxième mandat de 5 ans ce 31 décembre. Le Portugais de 77 ans aura passé 10 ans à la tête de l'organisation. 8 candidats sont actuellement en lice pour lui succéder. Le Conseil de sécurité devra d'abord parvenir à un accord avant que l'Assemblée générale ne valide le choix.
1: Nouveau développement dans l'enquête sur la bande sonore attribuée à Jean-Carl Élisée, ancien senior advisor au bureau du Premier ministre, et David Thomas, présenté comme un homme de confiance de l'homme d'affaires malgache Mam Ravatomang. Dans cet enregistrement, il est notamment question d'un présumé deal à 350 millions de roupies. À ce stade, l'authenticité du fichier, l'identité des voix et la nature exacte de cette somme n'ont pas été établies. Selon nos informations, un haut responsable de la FCC et un représentant du Cyberlab se rend en Europe pour poursuivre les vérifications. L'objectif serait notamment d'examiner le téléphone d'une tierce personne qui aurait retransmis l'enregistrement de l'étranger vers Maurice, ceci afin de retracer son parcours numérique et vérifier son authenticité. Adrien Valère, Praneuf-Biarry.
4: C'est désormais la chaîne de transmission de l'enregistrement que les enquêteurs cherchent à reconstituer. La bande sonore fait notamment référence à une demande alléguée de 350 millions de roupies dans le contexte de l'affaire Ravatomang. Les enquêteurs doivent encore établir la nature exacte de cette somme et vérifier l'authenticité des échanges. Lors de sa déposition, Nasser Biki a affirmé détenir cette bande sonore. Le 11 septembre, il avait remis à la FCC un affidavit ainsi qu'une clé USB contenant des éléments

0: à l'appui de ces allégations. Il nous revient qu'un haut gradé de l'FCC, accompagné d'un responsable de l'unité spécialisée dans l'analyse numérique, se rende en Europe pour rencontrer la personne qui détiendrait l'enregistrement original conservé à l'étranger et examiner l'appareil sur lequel il se trouve. L'objectif est de retracer l'origine du fichier, vérifier sa date de réception, son parcours et déterminer s'il a été modifié ou non. La FCC travaille déjà sur 3 extraits audio. À ce stade, l'authenticité de la bande sonore et l'identité des voix n'ont toujours pas été officiellement établies. Jean-Carl Élisée conteste pour sa part avoir participé à cette conversation.
1: Brunneuve, Biarry. Le poisson mauricien a de plus en plus de mal à franchir les portes du marché européen. Plusieurs espèces pélagiques, dont le thon et l'espadon, essuient des refus d'accès sur le vieux continent, notamment en Angleterre. Une situation qui inquiète le secteur et qui pourrait pousser Maurice à chercher de nouvelles débouchés, notamment en Asie. La concurrence de l'aquaculture, notamment l'élevage du thon en Méditerranée, serait l'un des facteurs expliquant ces difficultés. Judex Ramphol du syndicat des pêcheurs exhorte les autorités à défendre les accords bilatéraux existants et, si besoin, à prospecter ailleurs.
2: Aujourd'hui, l'Europe, même l'Angleterre, les pays bisins, bon, prend poisson avec l'île Maurice parce qu'il a cause eux-mêmes. Ce qui peut arriver aujourd'hui, je peux faire l'aquaculture thon dans d'autres pays, surtout dans la Méditerranée. Il y a une grande case qui nous crée là-bas. Il y a une aquaculture immense qui peut faire, basée sur le poisson comme un thon. Pour qu'il nous continue à exporter, nos pays bisins exigent l'Europe. Étant donné que l'Union européenne est d'accord avec nous, il faudrait que le gouvernement joue le jeu pour qu'ils soient capables de faire le pays dans l'Europe. Pour continuer à prendre nos bonnes poissons. Mais sinon, là, nous pouvons bien qu'il y ait de l'Asie, comme en Taïwan, comme en Thaïlande, comme en Singapour.
1: De son côté, le junior ministre à la pêche, Fabrice David, se veut rassurant. Il affirme que la situation est sous contrôle. Maurice reste principalement un exportateur de thon vers l'Union européenne et le Royaume-Uni dans le cadre des accords de pêche existants. Une partie du poisson pêché dans nos eaux est exportée directement, notamment sous forme de poisson frais, tandis qu'une autre est destinée aux usines de transformation à Maurice. Le gouvernement mise aussi sur d'autres débouchés. Le thon mauricien est déjà exporté vers Taïwan et les États-Unis. Écoutons les précisions du junior ministre Fabrice David.
3: Maurice est un exportateur de poissons, notamment de thon, et principalement vers l'Union européenne et vers le Royaume-Uni. Et tout cela, ça forme partie d'un accord de pêche qui nous est là avec notamment l'Union européenne. Côté nous, avons un tonnage de référence, l'obane quantité poissons, notamment thon qui est la pêche dans nos délots. Et quand je la pêche dans nos délots, il y a une partie qui est exportée directement en tant que poisson frais et il y a une partie qui vient dans, pour la transformation dans l'usine reliée à l'industrie du thon à Maurice. Nous, déjà, il y a certains axes d'exportation au-delà de l'Union européenne et du Royaume-Uni. Nous exportons vers Taïwan, nous exportons vers les États-Unis aussi. Donc, nous avons un marché qui l'a. Évidemment, nous avons besoin de développer ce marché-là, mais le secteur de la pêche est un secteur qui nous a envie de développer et de moderniser. Nous avons envie que nos pêcheurs artisanaux viennent de plus en plus de pêcheurs semi-industriels et aussi d'entrepreneurs eux-mêmes.
1: Judex Ramphol tout à l'heure et maintenant Fabrice David qui répondait aux questions de Chabni Zouzia Waïdali. Préserver la mémoire audiovisuelle de Maurice et faciliter l'accès au contenu produit au fil des années, c'est l'objectif d'une mission menée à la MBC par 2 experts de l'INA, l'Institut National de l'Audiovisuel en France. Ils ont fait un état des lieux des archives de la station. Plus de détails avec Urvashi Bikari.
4: La MBC conserve quelques 500 boîtes de pellicules de 16 mm. Durant une semaine, l'expert de l'Institut national de l'audiovisuel, Thomas Monteil, a examiné les archives de la radio et de la télévision.
5: La difficulté quand on est une institution qui doit gérer des supports audiovisuels, c'est que ce sont des technologies qui ont évolué très vite. Donc, que ce soit pour des supports analogiques des années 60, 70, 80, 90, mais même aujourd'hui pour des technologies numériques, il y a très peu de technologies qui ont duré plus de 20 ans. Et donc les archives audiovisuelles doivent être en mesure de suivre cette évolution et de préserver à la fois cette histoire, puisque c'est aussi l'histoire de l'institution des technologies et du média.
4: Selon Madeleine Horvath, ces archives représentent une véritable mémoire audiovisuelle de Maurice.
6: Voilà, l'archive est quand même peut-être au cœur de toutes sortes de programmes. C'est déjà fait pour la radio, le podcast, peut aussi mettre à disposition sur une plateforme en ligne des archives plus anciennes. La vente

0: d'archives pour des productions extérieures ou mise à disposition pour des chercheurs est quelque chose de tout à fait envisageable vu la richesse des archives de la MBC.
1: Pour Rachida Djehanguer, responsable de la section d'archives à la MBC, la documentation et la numérisation sont essentielles pour préserver ces contenus et les rendre plus facilement accessibles.
2: Ça veut dire qu'il y a des catégories d'images. Et la première catégorie, c'est de la production locale et avec le titre de « La terre de nos racines » qui accède la famille, qui est diffusée en 94. Nous avons un journal télévisé qui est passé en 90. Et nous avons l'intention de mettre nos archives en ligne.
1: Cette mission a permis d'évaluer à la fois l'organisation et les moyens techniques nécessaires à la conservation et à la numérisation.
3: À l'international, Russie unie, le parti du président Vladimir Poutine, arrive sans surprise en tête des élections législatives russes qui se sont tenues hier. Un sondage réalisé à la sortie des urnes par le Centre russe d'études de l'opinion publique, un institut d'État qui donne à peu près 49% des voix au parti de Poutine. Le président russe avait présenté ce scrutin qui a débuté vendredi comme un baromètre du soutien de la population russe à la guerre contre l'Ukraine. Midi passé de 14 minutes. Merci d'être à l'écoute de RM1. Si vous êtes à table, bon appétit. Le journal des sports de Rajiv Ganpat.
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5: Bonjour, merci d'être avec nous pour cette édition. On démarre avec du cyclisme, c'est l'actualité de cette semaine. Les championnats du monde, Lucie Lagès qui a fini première africaine lors du contre-la-montre individuel d'hier. Elle a pris la 26e place au général au Canada en réalisant un chrono de 56 minutes, 3 secondes et 29 centièmes pour les 29,8 km. L'épreuve qui a été remportée par la représentante de la Suisse, Marlène Russer. En masculin, la victoire est revenue au champion olympique, le Belge Remco Evenepoel. Il retient également son titre en s'imposant par plus de 55 secondes devant Philippe Ogana et Paul Sexas. Il est le premier de l'histoire à remporter 4 fois de suite le sacre mondial, la 49e place pour le Mauricien Alexandre Maire et la 57e pour Daniel Young-in. Les U23 seront en action ce lundi avec Samuel Quevauvidier au départ. En football, la COSAFA Cup des moins de 20 ans, Maurice s'est incliné face aux Seychelles hier par 4-3. Match comptant pour le groupe A. Football, la première ligue en Angleterre, 5e journée. Festival de buts entre Manchester City et Sunderland, les Citizens qui s'imposent par 5-3 et sont seuls en tête du classement avec 5 victoires en 5 sorties, doublé de Semenyo d'un côté et hat-trick pour le néerlandais de Sunderland, Brian Broby. Il faut dire que Manchester City doit quand même se perfectionner en défense afin de pouvoir garder la tête du classement. D'ailleurs, l'entraîneur Enzo Maresca a déclaré après le match qu'il aurait plutôt aimé gagner 1-0 que d'encaisser ses 3 buts. Liverpool est allé battre Bournemouth 1-0 grâce à Alexander Isak à la 57e minute et les Reds sont 6e au classement et restent invaincus. Manchester United sauvé dans les dernières minutes du match chez Fulham, score final 1-1 partout, beaucoup d'occasions manquées dans ce duel. L'entraîneur de Fulham, Arbeloa, a critiqué l'arbitrage pour avoir, selon lui, sifflé des fautes légères en faveur des Red Devils. Manchester United est 12e avec seulement 5 points et 2 défaites en 5 matchs de championnat. Leeds United n'a pas encore perdu en Premier League cette saison et réalise le match nul 0 partout contre Crystal Palace. En Espagne, débat et polémique concernant l'arbitrage après la défaite du Real Madrid 2-1 dans le derby chez l'Atlético Madrid. Tous les buts marqués en deuxième période, Hudson a été expulsé à la 50e et le Real a joué à 10. Sinon, il y a le Betis qui est 3e après un nul d'un partout chez le Deportivo La Coruña. Retafe s'est imposé 1-0 contre Malaga, victoire de Villarreal 3-1 contre Levante. La Real Sociedad est allée battre Valence 3-2. En France, le PSG qui est allé gagner chez Marseille dans un derby électrique. Paris s'est imposé par 2-1. Tout s'est joué entre la 66e et la 74e minute avec les 3 réalisations, dont une de Ferran Torres, son 7e déjà avec le PSG. Paris qui est 6e à 5 points de Monaco. Marseille, 4e défaite consécutive en championnat, est avant-dernier. À retenir aussi la victoire de Nice 2-1 contre Lille. Auxerre a battu Brest sur le même score. La Serie A en Italie, victoire de l'AC Milan 3-0 face à Lecce. Les Milanais 5e au classement, 3 points

0: seulement sépare le premier l'AS-ROM et le huitième COM, cette équipe battue par Frosinone, sixième du classement, 2-0 hier. La Juventus a gagné 2-0 également contre l'Atalanta, un but partout entre la Fiorentina et Naples, victoire de Parme 2-1 contre Genoa. En Allemagne, le Bayer Leverkusen s'est imposé par 2-0 contre Leipzig. Paderborn a gagné 3-1 contre Hoffenheim, 0 partout entre Schalke et Elversberg. Le Borussia Dortmund compte 2 points d'avance sur le Bayern Munich en tête. Au Portugal, le FC Porto a remporté un choc bouillant face à Benfica 3-1 pour continuer son sans-faute et prendre 5 points d'avance sur les Aigles en tête. La folle série d'invincibilité de Benfica s'est arrêtée à 55 matchs. Quelques mots de tennis après des jours de match. Les 8 nations qui composeront le tableau final de la Coupe Davis et tenteront de battre l'Italie. Triple championne en titre sont désormais connues. Nous retrouvons ainsi la Corée du Sud, une grande première pour cette nation, la Tchéquie, l'Espagne, l'Italie, la Grande-Bretagne, l'Allemagne ou encore le Canada et l'Autriche. Autant pour cette page. Merci d'avoir été avec nous et passez d'excellents moments avec toute l'équipe.
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À midi passé de 19 minutes, je vous donne la lecture des avis d'obsèques. On nous prie d'annoncer le décès de Monsieur Guy-Jean-Bernard Maillot. Le décès de Monsieur Guy-Jean-Bernard Maillot, aussi connu sous le nom de Guy, habitant à Riverside, Belle Étoile à Coromandel, âgé de 75 ans. Le convoi sortira de la chapelle ardente d'Elienson à la route royale le Beau-Bassin, aujourd'hui à 12h15, pour se rendre à l'église d'Emmaüs à Coromandel et de là au crématorium de Camp-le-Vieux. Le décès de Madame Marie-Jenny Jessica Olivier. Le décès de Madame Marie-Jenny Jessica Olivier, née Bourdon, aussi connue sous le nom de Poutoun, âgée de 45 ans. Le convoi sortira de sa résidence au numéro 16G, à la rue Débouché à Chemin-Longré-Rochebois, aujourd'hui à 13h, pour se rendre dans l'église Notre-Dame de l'Assomption à Rochebois et de là au cimetière de Paille. Le décès de Mademoiselle Marie Kimberley Sophie. Le décès de Madame Marie Kimberley Sophie, âgée de 20 ans. Le convoi sortira de chez son père, Monsieur Gino Désiré Sophie, au C numéro 14, les Chébecs à Beau-Bassin, aujourd'hui à 13h30, pour se rendre dans l'église d'Emmaüs à Coromandel et de là au cimetière de Saint-Martin. Le décès de Monsieur Pierre-Emmanuel Philippe Mourguin. Le décès de Monsieur Pierre-Emmanuel Philippe Mourguin, aussi connu sous le nom de Philippe, âgé de 89 ans. Le convoi sortira de chez son épouse, Madame Marie Mourguin, au L numéro 22 à Malherbe-Curpipe, aujourd'hui à 14h30, pour se rendre dans l'église Sainte-Thérèse à Curpipe et de là au cimetière de Crambellair à Maillebourg. Le décès de Madame Thérèse Lebon. Le décès de Madame Thérèse Lebon, née Humbé, aussi connue sous le nom de Gouna, âgée de 90 ans. Le convoi sortira de son domicile à l'avenue Élipel à Bambou, aujourd'hui à 15h, pour se rendre dans l'église Saint-Sauveur à Bambou et de là au cimetière de la paroisse. Le décès de Monsieur Christian Alafara. Le décès de Monsieur Christian Alafara, aussi connu sous le nom de Alain, âgé de 68 ans. Le convoi sortira de son domicile à la route royale à Belle-Rose Clémentia, aujourd'hui à 16h, pour se rendre dans l'église Saint-Esprit Bel-Air-Rivière-Sèche et de là au cimetière de Trois-Îlots à Olivia. Le décès de Monsieur René Marcel Jean-Pierre. Le décès de Monsieur René Marcel Jean-Pierre, aussi connu sous le nom de Ton Marcel, âgé de 88 ans. Le convoi sortira son domicile à l'avenue Gueule-Pavée à Cap-Malheureux, demain mardi à 11h, pour se rendre dans l'église Notre-Dame Auxiliatrice à Cap-Malheureux et de là au cimetière de Cap-Malheureux. Le décès de Madame Marie-Claudette Citamal. Le décès de Madame Marie

Claudette Sitamal. Aussi connue sous le nom de Claude, âgée de 77 ans. Le convoi sortira de sa résidence à la rue Réservoir à Goodlands, demain à 11h, pour se rendre au cimetière de Poudre d'Or. Et on nous prie d'annoncer le décès de Madame Marie-Thérèse Cheng Fu. Le décès de Madame Marie-Thérèse Cheng Fu, née Lacide, aussi connue sous le nom de Thérèse, habitant à Elisabethville, abbaye du Tombeau, âgée de 94 ans. Le convoi sortira de la chapelle ardente de Mourat à la route royale Petite Rivière demain mardi à 13h30 pour se rendre dans l'église Bon Pasteur et de là au cimetière de Bois-Marchand. À toutes ces familles endeuillées, la MBC présente ses plus vives sympathies. L'heure pour moi de partager les nouvelles du temps avec vous sur RMA ainsi qu'à M1. Et on démarre avec la situation générale pour Maurice. Des nuages venant du sud-est influencent le temps local. Et les prévisions pour les prochaines 24 heures, le temps sera mi-couvert, devenant parfois nuageux en début d'après-midi, avec des averses occasionnelles sur les hauteurs et du beau temps prévu pour la suite. La température maximale sera légèrement supérieure à la moyenne et sera entre 21 et 24 degrés sur les hauteurs, et entre 26 et 29 degrés dans les régions côtières. D'autres nuages venant du secteur S occasionneront quelques averses durant la nuit, ainsi que demain matin, surtout à l'est, au sud et sur le plateau central. La minimale, quant à elle, sera entre 15 et 17 degrés sur le plateau central et entre 19 et 21 degrés ailleurs. Le vent soufflera de l'est-sud-est à environ 20 km par heure et s'affaiblira légèrement durant la nuit. La mer agitée au-delà des récifs avec des houles du sud-ouest de l'ordre de 2 mètres. Les marées hautes, aujourd'hui 11h43 et ce soir 22h37. Les marées basses, cet après-midi 17h49 et demain matin à 5h06. Le coucher de soleil prévu à 18h05, quant au lever du soleil demain matin, ça va être à 5h59 pour notre belle île Maurice. Les nouvelles du temps pour Rodrigue, la situation générale, un courant d'air modéré circule sur la région. Et les prévisions pour les prochaines 24 heures, ensoleillé cet après-midi, la maximale sera légèrement supérieure à la moyenne et sera entre 25 et 28 degrés. Et du beau temps pour cette nuit ainsi que demain matin, accompagné d'une minimale qui sera entre 19 et 21 degrés. Le vent soufflera du sud-est à environ 25 km par heure avec des pointes de 50 km par heure. La mer agitée au-delà des récifs avec des houles du sud-ouest de l'ordre de 2 mètres. La pluviométrie durant les dernières 24 heures, plaine corail à 0,1 mm et pâte à théophile à 0,2 mm. Les marées hautes ce soir 22h34 et demain à 11h08. Les marées basses cet après-midi 16h20 et demain matin à 4h49. Le coucher de soleil prévu à 17h42. Quant au lever du soleil demain matin, ça va être à 5h36. Bulletin PCR pour Rodrigue. Les temps dans la mer pour Procène, 24 heures. Les temps pour bon, 10 vents pour souffler le dépicide S, environ 25 km par air, avec bande pointe 50 km par air. Lagon et Candéo brisant, la mer praticable. Et pour une bande la houle, dépicide ouest, des lodes, des démettes, Andéo brisant. Bande marée haute, à Zodi, 10h53 et Cassois, 10h34. Bande marée bas, Zodi l'après-midi, 4h20 et dimanche matin, 4h49. Et on clôture avec les nouvelles pour Sabrandon, la situation générale. Des nuages venant du sud-est influenceront le temps local par moment. Et les prévisions pour les prochaines 24 heures, le temps sera mi-couvert à parfois nuageux avec des averses occasionnelles. La maximale sera d'environ 28 degrés et la minimale d'environ 23 degrés. Le vent soufflera du sud-est à environ 25 km par heure et la mer agitée avec des houles du sud de l'ordre de 2 mètres. Les marées hautes ce soir 22h21 et demain matin à 11h49. Les marées basses cet après-midi 17h19 et demain matin à 5h09. Le coucher de soleil prévu à 17h57. Quant au lever du soleil demain matin sur Sabrandon, ça va être à 5h51. Et voilà, chers auditeurs, c'était les nouvelles du temps pour vous sur RM1 ainsi qu'AM1.

0: Des infos importantes, plus d'une trentaine de compagnies ici présentes pour proposer du travail, travail sérieux, stabilité, emploi à long terme dans différents secteurs, même aussi la formation, secteur de l'assurance, compagnie funéraire, dans la sécurité, les compagnies d'imprimerie, et aussi le plaisir d'accueillir le ministre du Travail, l'honorable Reza Yutim avec nous en direct sur RME. Bonjour.
1: Bonjour Ashley, bonjour à tout ban auditeur de RME.
0: Alors déjà aujourd'hui, c'est un grand événement, c'est créer le contact entre ban employé et ban employeur. Qui fait le lien pour autant créer ce genre d'initiative?
1: Depuis que le ministre du Travail et de l'Emploi, ça fait septième fois qu'il nous organise Job Fair. Nous faisons lien un peu partout dans Maurice, dans le Nord, dans le l'Ouest, dans Port-Louis, dans l'Est et aujourd'hui dans le Sud. L'idée, c'est amener le travail vers ben Dimoun qui peut rôder un travail. C'est-à-dire qu'au lieu qu'il nous attend qu'il y ait un jeune, un chômeur, il y a dans un bureau de travail, il y a l'inscrit à l'île, il y a le rôde un travail, nous faire ben entreprise qui peut rôder ben employé, vini dans un local qui est bien fréquenté et là, ben jeune, il est plus facile de deviner, de t'enregistrer. Par exemple, aujourd'hui, il y en a une vingtaine d'entreprises qui peuvent recruter. Il y en a l'hôtel dans le sud, mais aussi une compagnie qui est dans l'agro, dans la restauration, dans la distribution, le supermarché, tout ça. Et c'est une bonne occasion pour jeunes, mais pas que jeunes. Il y en a aussi des gens qui perdent 10 places de travail parce qu'ils lisent une fermée. Mais qu'il y a une occasion là, sur le même toit, rencontrer plusieurs entreprises qui paient roadband travailleurs.
0: Et d'ailleurs, aussi, nous trouvons que le taux de chômage finit reculer. Est-ce que ce type d'événement contribuait à cela?
1: Absolument. Ce type d'événement les permet justement la rencontre entre demandeurs d'emploi et entreprises qui paient recruter. Mais l'autre qui est très important de ce job fair là, c'est qui nous assure nous qu'il y en a plusieurs dimoun qui donnent training, cours de formation. Il y en a une dizaine aujourd'hui. Et donc, je te connais c'est quoi la demande du marché. Je te connais qui entreprise peut recruter et qui qualité formation je peux bizarre depuis chômeur. Et donc, ça dimoun là, il est capable de venir. Par exemple, si on vient à travailler dans l'hôtel, il y a l'école hôtelière, il y a une formation. À une autre, s'il a envie, travaille comme aide-soignante, comme nurse, il y a le polytechnique. Vous êtes tout représenté, tout ça, une training institution là, vous êtes présent et donc vous êtes capable d'enregistrer une dimoun qui a envie de faire un cours pour gagner une meilleure formation qui permet de gagner un meilleur emploi.
0: Et selon le renseignement au niveau du ministère du Travail, qui est un secteur qui plus en demande, côté mauricien, Bizin prend poste à Maurice même au lieu qu'il y pense étranger.
1: Pour l'instant, dans le Sud, il y a une grande demande de la part de l'hôtel. Il y a beaucoup d'hôtels qui peuvent recruter. Il y a aussi une grande demande de supermarché. Et ce qui est intéressant, c'est que je n'ai pas besoin de dire avec grand qualification. Même une personne CPE, même une fait jusqu'à Forme 5, Forme 3, il n'y a pas de problème parce que tu sais, une compagnie là, tu sais, l'hôtel là, je te aussi donne un cours de formation, donc il est facile pour gagner un travail. Si vous êtes jeune et vous avez envie d'un travail, ou intéressé avec l'hôtellerie, ou intéressé avec la grande distribution ou l'agro-industrie, venez aujourd'hui dans Souillac, en place, pour gagner du monde qui vous recrute.
0: Alors aussi, le message à un travailleur, un employé qui peut venir prendre un poste ici, le sérieux, parce qu'il y a beaucoup de patrons aussi qui plaignent par rapport à ça. Dimoun vini pour 2-3 mois, après je te change, je pars de travail, tout simplement.
1: Malheureusement, Ashley, c'est complètement qui m'ont gagné depuis la plupart de employeurs ici, je dis à moi, qui même si je suis ici, recrute un jeune, il n'est pas fait long feu, il est resté un mois, des mois, après il est bougé. Mais un jeune, je veux comprendre qu'aujourd'hui, le monde du travail évolue. Aujourd'hui, on a un système de chiffres que aujourd'hui, on est appelé à travail dans le week-end, on est appelé à travail dans la nuit. Mais c'est un sacrifice qu'il faut faire parce que l'économie aujourd'hui, c'est une économie 24-7. Hein, dans
0: tout va vite.
1: tout va vite, mais surtout nous de plus en plus se trouver qui ban supermarché, ban entreprise, ban magasin, vous êtes ouvert dans dimanche aussi, vous êtes ouvert

0: soi, ban restaurant ouvert à soi. Donc tout ça ban place où il y a ban mouchet pour travail dans à soi et dans week-end.
1: Et donc aussi message à ban employeur hein, justement dans ban différents les autres secteurs aussi qui peut écoute nous qui c'est bien pas trop mettre la pression au niveau de ban travailleur aussi parce que ça a aussi contribué à qui ben on a le travail ailleurs.
0: Oui, non, tout à fait raison Achille. L'appel qui m'ont fait toujours à ban employeur c'est qui ban travailler c'est aux richesses. C'est au travailleur qui fait au gaka, c'est le travailleur qui fait ban touriste vini, c'est le travailleur qui fait nos exportations, c'est le travailleur qui donne un service qui permet de vendre ou produire. Donc, au besoin valorise ou ban travailleur. Donc, au besoin d'une façon qui vous cause le ban travailleur, au besoin respecter ce ban conviction, de notre religion, de ban heure de travail, de ban habitude, mais comme on me dit, le plus important, c'est la valorisation. Ou bien faire lui content. Faut dire quand il vient, grand matin, il a envie. Quand il est là, il a envie à le travail. Faut dire pas comment dire, il y a yo qui a fait, il peut venir un travail, il peut bien ça casse là. Parce que si c'est ça la mentalité, mais quoi le bouc un meilleur poste, n'est pour que tout ou même que vous perdant.
1: Mm-hmm. Donc aussi la patience parce que dans certains secteurs nous connaissons du monde qui prend un peu de temps pour évoluer mais seulement ce cas évoluer selon votre capacité donc il ne faudrait pas y en a qui décourager aussi qui préfèrent aller dans un autre secteur.
0: Bien sûr, vous connaissez quand nous petits enfants tu as une santé la tanière qui est une maman dire qui passe la rivière la tanière il donne un grand maman pour santé mais santé là qui dit faut travailler pour gagner son pain. Donc, vous pensez que le message, c'est qu'il n'a pas existé ça, un free lunch, pas existé qu'il aurait sous la case, 10 moun pour de nous casse. Tout 10 moun, vous avez fait des efforts, tout 10 moun, vous avez travaillé. Quand on travaille, qui gagne une récompense, ou gagne un salaire, elle est là, l'économie roule. Donc, bien sûr, une entreprise, vous avez fait des efforts pour valoriser un travailleur, mais un travailleur aussi, il a une responsabilité qu'il a besoin de mettre un sérieux. Quand on a un travail, il a besoin de prendre sérieusement, pas comment dire. Arrive lundi matin, une trop fêtée dans le week-end, ou pas venir travailler. Donc, tous les dés, très important, l'attitude de ban travailleur. Et moi, pas généraliser, on a ban très bon travailleur qui travaille très dur, et on a ban très bonne entreprise qui donne beaucoup de considération à ce ban travailleur. Mais moi, l'appel, c'est qui nous besoin les deux, nous besoin ban entrepreneur, nous besoin ban travailleur, tous les dés essentiels pour faire rouler l'économie.
1: Si nous trouvons qu'il y a dans le stand de Mochess Digital Promotion Agency, qu'avant, c'est tout le monde du monde qui a envie, justement, accède à Mopass. Mopass, c'est pour faire tout le monde des démarches à travers l'île sans forcément qu'ils se déplacent.
0: Aujourd'hui, l'île Maurice nous peut vivre dans l'ère de la numérisation, que tout qui se devine digital, tout qui se devine au portable. Ou pas besoin, non, ni d'autres qui au portable. Mais pour capable d'avoir un renseignement, différentes informations, si vous avez pas mal de rendez-vous, si on vit connaît qui ban service qui est là, qui l'est, qui ban l'hôpital, qui enfin plein de renseignements.
1: Au niveau NLTA, etc.
0: Ou, NLTA, ouais. Où on vit enregistré, où on vit enregistré où l'auto, payer déclaration, etc. Ou à l'HomePass, où enregistré où. Et même maintenant, l'HomePass, si Andy Moon a envie de connaître comme un casque qu'il est pour gagner, s'il prend sa retraite l'âge 60 ans, ben, il y a l'HomePass, il met sa date qui est née, sa date de naissance, et il met quand, à quel âge j'ai envie de prendre sa pension, soit 61, 62, 63, 64, 65. Automatiquement, le software même fait une projection. Combien de cas il est capable de penser pour gagner en termes de pension une fois qu'il arrive à 60 ans.
1: En tout cas, merci pour l'intervention avec nous sur notre plateau, l'honorable Reza Houti, ministre du Travail, pour cet événement du Job and Training Fair qui se poursuit jusqu'à 15h30 aujourd'hui, facilement avec une bonne vingtaine de stands prêts à vous accueillir. Vous êtes bureau de secteur dans l'hôtellerie, au niveau de Man Supermarché, d'assurance, entre autres compagnie funéraire. Et bon courage aussi à Man l'équipe hein, de haut ministère qui travaille très dur pour monter tout cet événement, ça prend du temps.
0: Oui, merci beaucoup Ashley pour l'animation qui vous est assurée aujourd'hui et me remercie bien sûr le staff de mon ministère qui travaille d'arrache-pied pour faire de sa job fair là un succès.
1: Merci beaucoup.
0: Merci au même.
1: On salue aussi la présence du junior ministre, l'honorable Nossingen avec nous aussi aujourd'hui qui peut assurer la visite en même temps avec le ministre du Travail et toutes les équipes ici pour faire que cet événement soit une réussite. Voilà tout à votre pour qu'ils aient un travail sûr et à long terme.

0: ferme et aussi en même temps vous êtes capable débrouille pas vous-même, hein, vous êtes capable d'apprendre parce que on n'arrête jamais d'apprendre et surtout avoir la connaissance grâce à la formation des différentes compagnies ici présentes, les institutions comme la MITD, l'école hôtelière, on le disait aussi, les compagnies d'imprimerie aussi, les secteurs de loisirs où Kotsukar gagne travail aussi, on voit. Justement, nous parler des différents stands, nous pour faire le tour, pour montrer eux, surtout accueillir eux et démontrer qu'il y a un job qui est disponible. Mais vous avez forcément le temps de venir ici du côté du Dream Price de Souillac avec toute l'équipe de RM1. Merci à toute l'équipe qui m'accompagne. À Avi, Classe et Dominique, on marque une pause musicale et on revient.
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0: Et bien de retour ici en direct bien du Dream Price de Souillac pour l'événement le Job and Training Fair 7e édition organisée par le ministère du Travail et des Relations Industrielles. Une bonne vingtaine de stands prêts à vous accueillir, à obtenir un job et aussi avoir tous les avantages des différentes compagnies qui sont ici présentes, que ce soit ou zen ou moins jeune ou même envie réinventée dans le secteur d'activité. Et c'est certainement bien des domaines qui vont vous intéresser. Et là, on parle du domaine de l'hôtellerie parce que le Sud est souvent reconnu pour ses hôtels. Et là, on accueille eh bien, Stéphanie qui est People Operations Specialist d'Heritage Resorts and Golf qui existe depuis 20 ans et qui se trouve à Belle-Ombre. Stéphanie, bonjour.
1: Bonjour Ashley.
0: Ça va Stéphanie?
1: Ça va, merci.
0: Que se passe bien depuis ce matin?
1: Oui, ça se passe bien. On est satisfait un petit peu de notre présence aujourd'hui pour recueillir les Mauriciens qui souhaitent travailler dans l'hôtellerie et tout précisément travailler à Heritage Hotel Fair, Heritage Awali, à Belle-Ombre. Et voilà, d'où notre présence aujourd'hui.
0: Alors, quels sont les profils recherchés? Est-ce que le candidat ou la candidate doit déjà avoir une notion de l'hôtellerie ou même c'est une première expérience, vous prenez les personnes aussi qui ont peut-être terminé l'école aussi?
1: Donc tout dépend du poste à responsabilité. Donc normalement pour un poste à l'hôtellerie, on n'a pas besoin d'avoir de grandes qualifications éducatives parce qu'on donne l'expérience chez nous, on forme les personnes nous-mêmes, mais la volonté et vouloir apprendre, c'est
0: le
1: ça qu'on cherche.
0: Le sérieux surtout.
1: Le sérieux.
0: Mm-hmm. Et aussi, donc, c'est important que vous disiez ça, donc si un candidat ou une candidate a terminé l'école, peut intégrer facilement le domaine de l'hôtellerie, notamment Heritage Resorts and Golf, si il a le sérieux et la volonté déjà, c'est deux points très importants.
1: Oui.
0: C'est-à-dire que ce n'est pas forcément que ce candidat aille à l'école hôtelière d'abord, ensuite pour venir chez vous.
1: Oui, pas vraiment, pas forcément. À savoir qu'on a des personnes qui ont commencé dès qu'ils ont quitté l'école à l'hôtel Heritage Hôtel Fair, qui sont avec nous plus de 20 ans et qui ont évolué par rapport à leur envie d'apprendre et à leur expérience qu'ils ont accueillie au niveau de l'hôtel directement.
0: Alors là, beaucoup tendent l'oreille là, pour se dire qui bat le travail qui est disponible côté Heritage Resorts and Golf et surtout qui bat l'avantage de travailler chez vous.
1: Voilà. Donc, les avantages qu'on propose chez nous, c'est on a un plan de médical, une assurance médicale pour tous les employés. Mm-hmm. Aussi, on a un pension scheme spécifique pour les employés de Eor Hospitality, à savoir que Heritage Resorts est sous la compagnie Eor Hospitality. On a le performance bonus, on a des discounts par rapport à d'autres business units qui sont sous le Eor Hospitality. Et plus important, le jour de votre anniversaire, vous êtes en congé, on a un buff des livres spécial qui est hors de vos locales et de vos sick leave, on a le buff des livres.
0: Tout ça, c'est très intéressant. Et

0: Quels sont les départements qui recrutent au niveau de l'héritage Resort Saint-Golf?
1: Alors, au niveau héritage Hôtel Fer, on cherche actuellement un Guest Relation Officer pour le département Front Office. La maintenance, on cherche un Technical Assistant. Au niveau du service, on est à la recherche des serveurs, des head waiters, chefs de partie, chefs de cuisine et même assistant cook et le housekeeping. Sans oublier le housekeeping, on est à la recherche de valets, de superviseurs pour rouler le département housekeeping. Ce sont les postes clés qu'on recherche au niveau Héritage Hôtel Fer. Et aussi pour le groupe, on cherche aussi à Héritage Awali. On cherche au niveau du département finance, assistant cost controller, spa cleaner, reservation officer, German speaking, et toujours pour le département housekeeping, des public area cleaner, les valets et la cuisine, le assistant cook.
0: Grosso modo, vous recherchez combien de personnes?
1: Grosso modo, on est à la recherche d'une trentaine de personnes pour recruter aujourd'hui.
0: Donc là, même si vous passez dans les parages, je dis bon, je vais écouter ça au radio là. Je peine à être sévère avec eux. Ce n'est pas grave parce que c'est une prise de contact, une première prise de contact.
1: Bien sûr.
0: Vous allez être ensuite recontacté pour venir à l'hôtel.
1: Bien sûr. Je peux laisser mon email adresse aussi, que la personne peut m'envoyer un email. Alors c'est sur Stéphanie, S-T-E-P-H-A-N-I-E. .perle@heritageletelfer.mu.
0: Et un numéro de téléphone?
1: Alors, c'est le 601-5500.
0: 601-5500, c'est mieux de venir sur place. Vous n'avez pas la possibilité, ou même, en tant que jeune, peut-être vous êtes un peu plus loin, vous êtes parent qui est un peu plus près, le parent aussi capable de venir donner votre nom.
1: Exactement.
0: Voilà.
1: Exactement. Et je tiens à partager un petit message, comme je suis à la radio et avec Ashley actuellement. Ce vendredi 25 et samedi 26, on fait un job fair à Héritage Hôtel Fer, Héritage Awali, sur la place du Moulin, où on attend avec impatience de rencontrer nos futurs employés ou même nos futurs étudiants qui souhaitent rejoindre l'équipe de Héritage Resort. Ce sera à la place du Moulin à Bellombe du 25 et du 26 septembre.
0: Voilà Stéphanie, regardez pour aujourd'hui, pourquoi pour après, non?
1: Une petite annonce.
0: En tout cas, merci à vous et bon courage à votre équipe.
1: Merci.
0: Donc, venez nous rejoindre ici du côté de Dream Price de Souillac. Vous ne pourrez pas nous rater. Il y a de jolies marquises installées. Vous allez entendre de la musique. Vous allez trouver toutes les équipes du ministère du Travail. Même si c'est pour un autre poste qui n'est pas pour tout de suite, mais qui sait, ça peut être votre chance pour après.
1: Bien sûr, bien sûr.
0: De venir s'enregistrer et en parler justement avec les professionnels, notamment ceux de Héritage Resort & Golf. Merci Stéphanie.
1: Merci Ashley. Bonne journée à tout le monde.
0: Bonne journée, à tout de suite. On se retrouve le temps d'une musique. On est ici jusqu'à 15h, amplement le temps de venir rencontrer tous les professionnels dans différents domaines.

0: Et bien de retour ici du côté de Dream Price de Souillac avec l'équipe de RM1 pour le Job and Training Fair qui se tient jusqu'à 15h30 aujourd'hui. Et The Galet d'Anvigny, oui, les parents, même les parents peuvent enregistrer des enfants ou même si vous voulez changer de domaine, vous voulez faire autre chose, c'est possible. Donnez-vous la possibilité d'y arriver tout simplement et vous allez rencontrer, vous aurez les conseils justement des responsables des différentes compagnies, même les groupes ici présents. Donc c'est sûr que vous trouverez quelque chose. C'est pas pour dire qui peine un travail dans Maurice parce que les occasions sont ici. Et même si vous vous dites, bon, j'aimerais mon travail par exemple dans la restauration, j'aimerais bien apprendre, il y a une technique aussi spéciale qui vous apprendre, que ce soit au niveau de la cuisine, vous aimez cuisiner mais chez vous, mais vous voulez aussi apprendre à cuisiner d'une manière plus professionnelle et travailler éventuellement dans un hôtel, eh bien vous allez rencontrer nos professionnels ici. Mais encore, vous avez le secteur aussi de tout ce qui est domaine de la sécurité, ma compagnie d'Acon aussi, hein. Donc nous connaît que là, on arrivera dans l'été prochainement, c'est sûr qu'il y a un technicien Acon pour beaucoup solliciter à la fin de l'année. Mais il faut savoir comment le faire, on a des cours aussi qu'on peut suivre, il y a des compagnies qui vous forment pour cela. Alors rendez-vous ici, on est là pour tous les détails, même pour s'enregistrer au niveau de mots passe. Pour tout ce qui est également eh bien, les enregistrements, mais aussi toutes les démarches que vous pouvez faire en ligne grâce à votre code mot de passe, tout serait facile sans besoin de se déplacer après l'enregistrement, bien évidemment. À tout à l'heure, après 13h.
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0: Très bon lundi à tous, il est 13h.

0: 13h passé de 5 minutes sur RM1, la radio nationale, pour nous écouter à travers l'île. Eh bien, les fréquences 97.3, 91.7 et le 98.9. Merci à Avi, à la technique. Merci aussi à Eclas qui nous accompagne et Dominique également. Alors, Serge Les Cornettes aux commandes. En tout cas, j'espère que tout va bien de votre côté. Courage à ceux qui travaillent. Et nous, on s'intéresse aux jobs disponibles en ce moment pour l'événement de ce Job and Training Fair, 7e édition qui se tient du côté de Dream Price de Souillac. Il y a tout l'espace, hein. Vous avez aussi des marquises à l'extérieur, vous avez tous les stands bien installés, une bonne vingtaine de compagnies, d'institutions, d'entreprises et d'institutions de formation également. Et là, on s'intéresse justement au rôle et aux services proposés par la HRDC. HRDC, qui est d'ailleurs représenté aujourd'hui par Pritisha Gangadu, PR and Communication Officer. Bonjour à vous, Pritisha.
1: Bonjour Ashley, donc bonjour à tous. Alors nous, HRDC, on est là pour promouvoir deux schemes. On a le National Skills Development Program, NSDP, et on a aussi le Graduate Training for Employment Scheme, GTES. Donc ce sont deux schemes pour les personnes sans emploi, âgées de 16 à 59 ans. Donc, nos formations sont ouvertes à toutes les personnes sans emploi. On demande à tout le monde à s'enregistrer. L'avantage sous ces deux schemes-là, c'est que les formations sont financées entièrement par la HRDC. Donc, les participants n'ont rien à payer. En plus, il y a un stipend qui est offert. Donc, pour les gradués, c'est 12 000 roupies par mois. Et pour les personnes sous NSDP, c'est 10 000 roupies par mois pendant la durée de la formation. L'avantage avec ces formations-là, c'est que c'est dans des domaines qui sont justement en grande demande. Donc, toutes les formations que nous offrons sous le NSDP en ce moment-ci, on a un cours dans le healthcare, donc dans le healthcare secteur. Et puis, on a aussi côté Education Studies avec Jukes Bridge, deux formations pour sous le NSDP.
0: Voilà, sinon c'est ça. Vous formez les personnes et aussi ils sont payés pour être formés, on va dire.
1: Voilà, il y a un stipend, comme je vous ai dit, il y a un stipend qui est offert, 12 000 roupies sous le GTES et 10 000 roupies sous le NSDP. Et la formation en elle-même, c'est entièrement financé par la HRDC. Donc quand même, c'est un gros avantage, comme par exemple pour un graduate level course, c'est à hauteur de 120 000 roupies que nous finançons la formation. Maintenant, si jamais la formation passe ce limite, ne vous inquiétez pas, en tant que participant, il n'y a rien à payer. C'est l'entreprise qui met justement le montant restant à ce moment.
0: Alors, juste pour dire, quels sont les secteurs où il y a plus de demandes ou que vous cherchez des candidats pour s'inscrire?
1: Donc, au fait, toutes les formations sont pour le GTES. C'est ouvert, c'est tout secteur concerné.
0: GTES, pour ceux qui ne comprennent
1: le
0: pas,
1: Le Graduate Training for Employment Scheme. Oui. Donc, la personne s'enregistre pour la formation. Ce que nous faisons, nous travaillons avec les entreprises pour essayer de voir où il y a des vacancies. Par rapport à ça, l'entreprise va monter des programmes de formation et nous, d'après le database que nous avons, c'est ça les candidats qui vont pouvoir justement s'enregistrer pour ces formations-là.
0: Aux compagnies, oui.
1: Exactement. Donc, on demande aux personnes sans emploi de vous enregistrer, visiter notre site web. Pour le GTES, c'est le www.gtes.hrdc.mu. Pour le NSDP, c'est le www.nsdp.hrdc.mu. Visitez le site web le plus vite possible que vous

0: pouvez vous enregistrer, tant mieux. À ce moment, dès que on a un badge qui est disponible, on pourrait commencer la formation.
1: Mm-hmm. Et juste pour dire, le candidat, il doit faire des études jusqu'à quel niveau d'études?
0: Donc, c'est ouvert pour tout le monde. On a, chaque formation a leur propre critère d'éligibilité. Mm-hmm. Comme par exemple pour le Education Studies que nous avons, ça on demande un minimum de HSC avec tout A-level.
1: Oui.
0: Pour le cours que nous avons en Healthcare, on demande un minimum de SC, mm-hmm. 5 subjects passed.
1: Mm-hmm. Et voilà. Pour les autres domaines, au minimum?
0: Pour GTES, au fait, on n'a pas de formation en ce moment-ci. Ce qu'on fait, on demande aux personnes de s'enregistrer. Donc, on a notre database. En parallèle, on travaille aussi avec les entreprises. Donc, il y a justement récemment, on a fait un advert campaign où on demande les entreprises justement à venir de l'avant, proposer monter des programmes de formation sous le GTES. Et as and when on a des opportunités qui sont disponibles, on va prendre contact avec les participants.
1: Très bien. Et donc, tous ceux qui veulent venir ici du côté du Dream Class de Suyac pour le Job and Training Fair, vous allez retrouver, quand vous rentrez, c'est tout en face. Vous allez voir HRDC. HRDC, c'est Human Resource and Development Council. Et donc là, ce qui est génial à retenir, c'est que vous prenez un cours ici. La HRDC vous paye. Hein. Donc justement, vous avez un paiement, un stipend qui est payé. Donc vous ne faites pas le cours pour rien. Et en plus, au niveau de la HRDC, vous êtes référé aux compagnies listées au niveau de cette institution. Vous avez combien de compagnies listées au niveau de la HRDC?
0: Les formations sont ongoing. Donc on travaille en collaboration avec les entreprises. On n'a pas une base de données. Donc, c'est ouvert à tout, comme je vous dis, le fait que ça concerne tous les secteurs. Mm-hmm. Donc, c'est ouvert à toutes les compagnies peuvent participer. Donc, en même temps, si on pourrait faire un appel aux entreprises, s'il y a un manque de compétences, vous avez besoin de former vos nouveaux recrues. Mm-hmm. Pourquoi ne pas justement prendre contact avec la HRDC? On va essayer de voir qu'est-ce qu'on peut faire justement pour aider ces entreprises à trouver les personnes qu'ils recherchent d'après les compétences de l'entreprise.
1: Donc vous formez, eux ils recrutent.
0: Exact.
1: C'est aussi simple que ça.
0: Exact.
1: Ils n'ont pas à s'inquiéter pour la formation parce que la HRDC fait tout. Et même pour le paiement, quand ils sont formés, ils sont payés par la HRDC. Ensuite, ils sont employés par la compagnie.
0: Ben justement, en fait, ouais. On essaye d'aider les entreprises. Il y a pas mal d'entreprises qui nous disent qu'ils peinent justement mm-hmm. à recruter des personnes dans certains domaines. Donc, justement...
1: Quels sont les domaines plus en demande, justement?
0: On a normalement, en ce moment-ci, c'est le ICT sector, mm-hmm. le healthcare, où on a vu pas mal d'applications dans le passé.
1: Mm-hmm. Et donc, c'est bon d'avoir cette bande de données et justement proposer aux compagnies les candidats qui sont déjà passés au niveau de la HRDC. Et la formation, c'est combien de temps?
0: Minimum 3 mois et maximum 1 an.
1: Et c'est gratuit de s'enregistrer avec la HRDC?
0: Définitivement. Donc, l'enregistrement se fait online sur les deux sites que je vous ai donnés. Et les formations sont gratuites.
1: Tous les secteurs concernés, la HRDC, justement, forment les candidats. Vous n'avez qu'à venir et vous enregistrer. Et eux, ils font le reste. Donc, même pas besoin de taper la porte pour un droit de travail parce que la HRDC propose déjà aux compagnies parce qu'ils ont formé le candidat qui sont déjà venus chez eux.
0: Exactement.
1: Voilà, tentez votre chance, tout le monde. Merci en tout cas. Pritisha Gangadou, PR and Communication Officer au niveau de la HRDC. La possibilité de venir de s'enregistrer sur place, même les parents capables d'enregistrer les enfants qui prennent car déplacés pour venir, ce n'est pas grave. Vous avez aussi le site web de la HRDC, le numéro de téléphone. Le numéro de téléphone, c'est le
0: 454-4009.
1: 454-4009. Vous dites que vous avez écouté RM1 et la jolie voix de Pritisha. Et le tour est joué, n'est-ce pas?
0: Merci beaucoup, Ashley.
1: En tout cas, merci à vous. Et on va marquer une pause musicale. On revient toujours avec les différents intervenants des différentes compagnies. Vous prenez l'antenne en ce moment. C'est le Job and Training Fair 7e édition. Une bonne vingtaine de compagnies prêtes à vous accueillir pour vous embaucher tout de suite. Ou même vous enregistrer à d'autres entretiens. Tout se fait simplement, rapidement et même pas besoin de te CV pour tout de suite parce que c'est déjà une prise de contact que vous faites aujourd'hui. Restez branchés.

0: 13h22 sur RME, la radio nationale. On est en direct ici du côté, eh bien, tout près du parking Dream Price, hein, dans la cour de Dream Price à Souillac pour l'événement, le Job and Training Fair, 7e édition, organisée par le ministère du Travail, des Relations Industrielles. Alors, on a parlé de différents secteurs, même de la formation, même aussi, justement, les institutions comme Achard ici, qui forment eux et aussi payent eux pour venir, pour être formés, aussi placés dans les autres compagnies, n'importe qui secteur en question. Et là, on s'intéresse à tout à fait autre chose, mais on va dire que vous travaillez à bord d'un avion à moitié. Pourquoi ? Parce que c'est une équipe qui s'occupe du catering à bord des avions. Et c'est la compagnie New Rest In-Flight Catering. Pour en parler, eh bien, Dorishma, qui est HR Assistant. Bonjour, Dorishma.
1: Bonjour, Ashley.
0: Ça va ? Ça se passe bien depuis ce matin ?
1: Oui, un petit peu.
0: Dans un récit, recrute plusieurs personnes, plusieurs candidats potentiels.
1: On a pu avoir quelques CV, mais maintenant, on va go for it cette semaine-ci.
0: D'accord. Et Dorishma, alors, justement, New Rest, qui existe depuis 2023, repris par une autre compagnie de catering qui travaillait à bord des avions. Et maintenant, ben, vous proposez ce service au niveau... Ça veut dire que tous ceux qui voyagent, forcément, le service doit être impeccable, ils doivent savoir bien cuisiner, faire de la pâtisserie également. C'est beaucoup dans ce domaine que vous recherchez?
1: Avant, on était avec Oberoi, mais maintenant, en 2023, on est avec New Rest. Et New Rest, on est international, alors... Du coup, on a des variétés de postes qui sont available et on peut dire que New Rest, on provide des mangers qui partent en vol. Alors, on n'a pas qu'un seul vol, on a différents. Oui. Alors, on a des cooks. Maintenant, là, on va train des cooks qui vont partir en d'autres pays avec d'autres chefs qui vont apprendre, enfin, vont apprendre un peu plus.
0: Alors, on n'est pas des chefs connus mondialement quand même.
1: Voilà.
0: Oui. Alors,

0: C'est de Richemont, j'y suis certainement. Il y a beaucoup de personnes qui, c'est leur rêve, travaillent à l'aéroport. Hein? Et éventuellement, avec New Rest, ce rêve peut se réaliser. Parce que si vous êtes dans le domaine de la cuisine, parce que vous êtes cuisinier, cuisinière, pâtissier, kitchen helper, catering attendant, ou même dans la maintenance.
1: Et on n'a pas du coup ce poste-là aussi. On a les flight supervisors et les flight supervisors, les duty supervisors. Les flight supervisors vont partir en vol pour embarquer les mangers. Alors du coup, ils vont avoir accès avec les cabin crew, les, toutes les personnes qui sont à l'avant.
0: Et combien de personnes vous recrutez en général là, aujourd'hui pour ce job and training fair?
1: 15.
0: Mm-hmm. 15 candidats, ça va?
1: 15 candidats.
0: Très bien, donc vous pouvez encore venir postuler. On vous avait jusqu'à 15h30 aujourd'hui. 15h30 aujourd'hui. Et quel avantage de travailler au sein de New Rest?
1: Comment j'ai dit que New Rest, c'est pas que à Maurice. Alors, du coup, on est basé sur 53 pays. Alors, c'est international.
0: 53 pays, donc. Et carrément faire le tour du monde.
1: Et maintenant, on est en train d'introduire le graduate training program qu'on est en train de faire. Alors, oui. On va lier avec d'autres hôtels d'écolières qui vont venir faire des stages chez nous aussi, ce qu'on a implémenté cette année-ci.
0: Mm-hmm. Alors déjà, la formation avec des professionnels de votre entreprise.
1: On a déjà commencé.
0: Voilà. Et qualification du candidat qui viendra postuler chez New Rest, qualification de manière générale?
1: Expérience avec son expérience aussi.
0: HSI. Voilà. Et même si le candidat est dans les parages de Dream Price de Suyac, il peut venir donner son nom parce que vous avez déjà des fiches. Hein. Prenez le nom, numéro de téléphone. Ensuite, recontactez le candidat pour un entretien complet avec le CV, tout ça.
1: On a déjà commencé. On a pris quelques CV, on a pris toutes les coordonnées. Et puis, on va envers eux.
0: Super. Et donc New Rest, déjà que vous êtes présent dans 53 pays, c'est combien d'employés là qu'on parle?
1: On est actuellement à 216 employés.
0: Seulement à Maurice ou dans le monde?
1: À Maurice.
0: À Maurice. Et déjà, c'est pour montrer, c'est une compagnie fiable. Donc il faut aussi du CIE au niveau du candidat ou de la candidate qui viendra travailler chez vous. Et au niveau de fin d'année, comment ça se passe? Bonne fin d'année Ben oui, bonne fin d'année.
1: On a des special performances, on a des Christmas bonus, des New Year bonus aussi.
0: Bœuf, des bonus, tout j'imagine, non? Des gâteaux.
1: Des gâteaux, on a offert.
0: Ah, on vient de célébrer votre anniversaire. Ben, tout ça, c'est autant d'avantages de travailler chez New Rest, une compagnie basée à l'aéroport qui, justement, est dans le domaine de catering à bord des avions. Et aussi présente dans 53 pays dans le monde. C'est pour vous dire que c'est une compagnie qui bouge, qui évolue et qui vous permet d'apprendre avec même des chefs de l'étranger parce qu'on parle de cuisine et de pâtisserie. Et vous voyez aussi le domaine de la maintenance, handy person, même cleaner que vous recherchez aujourd'hui. Ben, merci en tout cas, Dorishma. Bonne continuation à l'équipe HR qui est vraiment cool. Hein, pour l'équipe HR, c'est très très gentil. Donc on vous souhaite bonne continuation. Et aussi, donc on compte sur vous en tout cas pour venir vous enregistrer sur place ou même dans d'autres secteurs d'activité. Une bonne vingtaine de compagnies ici présentes pour vous permettre d'avoir un job de votre rêve. En tout cas, ici, les professionnels sont là pour vous encadrer. À tout de suite.

0: Bienvenue à tous ceux qui prennent l'antenne en ce moment. Il est 13h35 à l'île Maurice. Et bien, une émission spéciale en direct de Dream Price de Souillac dans le sud de l'île pour le Job and Training Fair organisé par le ministère du Travail et des Relations Industrielles. On s'intéresse à un autre domaine cette fois-ci, de tout ce qui est aussi, on va dire, du loisir, divertissement, des sorties aussi fun. C'est pour cela qu'il faut aller du côté de Valley Adventure Park et pour en parler. Et on a Shania Marie-Louise qui est HR Officer. Bonjour, ça va ?
1: Bonjour, ça va bien et vous ?
0: Très bien, merci. Alors Shania, dites-nous quels sont les jobs disponibles en ce moment dans, du côté de Valley Adventure ? Adventure.
1: Alors, chez nous, à Valley Adventure, on a des postes vacants dans le F&B en termes du service en salle, serveur, hôtesse, mais aussi en cuisine. Vous aurez des cooks, kitchen, etc. Nous avons aussi au département de la réservation où nous cherchons des sales, reservation officer, mais aussi du côté du front office où on cherche des sales advisors, des salesperson, des hôtesses qui pourront assister et promouvoir les produits qu'on aura aux personnes qui vont venir, touristes ou mauriciens. Mais à savoir aussi qu'on cherche des guides quad, des guides de tyroliennes, de safari. C'est eux qui sont vraiment au front avec les clients qui pourront servir et promouvoir la Valley Adventure Park avec l'histoire et tout ce qui concerne la vallée, un petit peu de la faune, la flore, mais aussi les expériences qu'on offre, des activités. On est spécialisé dans le quad, le buggy, mais aussi la tyrolienne. Nous avons la tyrolienne 1,5 km qui est le plus long de l'océan Indien. Et un petit peu de tout ça.
0: Ben voilà, de quoi il ne vaut pas s'ennuyer, hein, ça c'est
1: exactement,
0: sûr.
1: Exactement, c'est une nouvelle expérience tous les jours, une nouvelle découverte, que ce soit pour le staff qui va être là avec nous pendant cette aventure.
0: Vous recherchez aussi électricien dans le domaine de la maintenance, des cleaners, ceux qui peuvent créer un espace propre, voilà. Et donc l'avantage de travailler justement au niveau de votre entreprise, au niveau de Valley Adventure.
1: Ben, l'avantage ici, c'est vraiment que nous sommes un des parcs qui promeut vraiment l'aventure, mais aussi la nature. Mm-hmm. À savoir que c'est hors du commun, c'est pas pareil comme des bureaux. C'est un bureau ouvert où vous allez voir des animaux qui se promènent tous les jours chez nous. Et c'est ça, la plus belle aventure. L'expérience aussi, c'est une expérience unique parce qu'on apprend tous les jours, on grandit et on surmonte tous nos obstacles, les peurs qu'on a, que ce soit en termes de la nature ou en termes d'expérience. À savoir que nous sommes un parc où l'adrénaline est là, mais c'est pas que pour les clients, c'est aussi pour les staffs. Vous pouvez redécouvrir un nouveau monde où vous apprenez et grandissez en même temps avec nous.
0: Et vous recrutez combien de candidats au niveau de Valley Adventure?
1: Nous souhaitons recruter à peu près 60 personnes pour tous les départements, tous les postes qui sont ouverts.
0: Pour ceux qui ne savent pas, vous êtes situé où?
1: Nous sommes situés à Chamonix. Mm-hmm. Et vous pouvez nous retrouver directement sur le map.
0: Voilà, du côté de Chamonix, passez une bonne journée en famille aussi. Mais aussi à savoir que bon, vous recrutez des guides, des officiers de réservation, aussi dans la. Si vous êtes vidéographe, photographe, vous êtes dans les multimédias parce qu'on sait que c'est aussi beaucoup de digitalisation.
1: Oui.
0: Ceux qui sont dans la vente, salesperson, attendant, chauffeur, barman, et aussi caissier, caissière, plombier, dans la maintenance ou même sur le site aussi avec les touristes ou les Mauriciens.
1: Exactement.

0: Il y a tous les postes vacants, ils sont ouverts. Comme là maintenant, c'est vraiment interne. Mais il y a tout ce qui se passe au niveau électrique, maintenance, plomberie, etc. Tout se fait interne. Du coup, on cherche des personnes qui pourront nous soutenir à travers nos opérations et autres.
1: Mmh. Et aussi, bon, justement, recruter sur place, c'est mieux de venir avoir une première prise de contact, même si vous n'avez pas votre CV sur vous. Et que vous arrivez du côté Dream Price Souillac, ben ce n'est pas grave, vous donnez votre numéro.
0: Exactement.
1: Et ensuite on va vous recontacter.
0: C'est ça, on vous rappellera et voilà, ensuite on fera des interviews. Et même si vous ne savez pas pour le moment sur quel poste vous serez plus adapté pour, nous on sera là pour vous aider.
1: Pour vous guider, justement.
0: Exactement.
1: Donc justement aussi la formation, vous formez vos candidats ensuite.
0: Oui. Oui, voilà. À propos de ça, on a une formation qui est faite à travers la HRDC, où on recrute des personnes pour les former sur 3 mois. Il y aura la formation en théorie, mais aussi la formation en pratique, où par exemple, vous aurez le service du customer service, où ils seront là et ils pourront faire la théorie. On donne le training, qui est HRDC Refund, mais aussi ils auront la séance pratique sur le terrain, ensemble avec nous, avec les autres personnes qui sont là. Et ils auront les deux qui seront mieux pour les personnes qui vont être là. Alors, la formation elle est ouverte 16+. Et on attend avec impatience.
1: Et bien voilà, en tout cas, retrouver l'équipe de Valley Advent Nature du côté de Chamouni. En tout cas, si vous voulez obtenir un job, ils recrutent plus de 60 personnes. Pas qu'à dire peine à travail, là. Il y a du boulot. Vous proposez aussi le transport?
0: C'est ça. Nous avons le transport qui vous récupère sur votre pick-up point le matin comme l'après-midi.
1: Voilà, parce que c'est un petit peu à l'intérieur. Hein. Je ne crois pas que le bus passe là-bas. Hein.
0: Non, il n'y a pas de bus.
1: On est bien d'accord.
0: Il n'y a pas de bus.
1: Il n'y a pas de bus là-bas. Mais vous fournissez le van, le transport.
0: Exactement.
1: Tout est fait pour que voilà, vous soyez dans un environnement de travail accessible, mais surtout à l'aise pour aimer venir travailler.
0: Exactement. Il n'y a pas mieux à dire là-dessus.
1: Tout comme nous sur RME. Merci beaucoup.
0: Merci beaucoup.
1: Merci Shania, Marie-Louise, je rappelle que vous êtes HR Officer. Tout est dit. En tout cas, comme on dit, vous avez tous les bons conseils pour choisir le job que vous aimez, la filière que vous aimez aussi ou le secteur choisi. Et c'est de cette 7e édition qui nous amène justement jusqu'à 15h aujourd'hui, notamment l'occasion de rencontrer des personnes aussi sympathiques et de vous guider dans votre choix de carrière. On va marquer une pause musicale et on revient. Restez avec nous sur RM1, la radio nationale.

0: 13h50 sur RM1, la radio nationale, toujours ici à vous proposer du travail, mais surtout les opportunités dans le long terme, un job qui tient la route, sérieux, mais surtout qui vous permettra d'évoluer avec le temps. Pour en parler, cette fois-ci, le secteur de l'hôtellerie, Monsieur Uday Bissou, qui est Safety and Security Manager de Rio Hotel and Resorts. Bonjour. Alors on le refait. Bonjour.
1: Bonjour, ça va, vous allez bien?
0: Très bien, et vous, ça va en pleine forme?
1: Ça va, en pleine forme.
0: Tout se passe bien depuis ce matin à votre stand?
1: Depuis ce matin, oui, tout se passe bien. On a beaucoup de monde qui sont intéressés. C'est encourageant de notre côté de venir ici et de participer à ce job fair.
0: Et pour ceux qui ne connaissent pas, Rio Hotel and Resorts se trouve où? Se situe où?
1: On est au point sud-est du monde, au fin fond du monde, juste à côté de la montagne.
0: Une belle vue là-bas en plus.
1: Bien sûr, et c'est un des meilleurs spots pour le kitesurf aussi.
0: Très bien. Et quels sont les jobs disponibles du côté de votre hôtel?
1: Pour le moment, les jobs disponibles qu'on a, c'est plus ou moins F&B, dans le restauration, bar, la cuisine et aussi le housekeeping. Il nous manque un peu de tout, même dans l'ingénierie, il nous manque des personnes et on serait bien ravis d'avoir des participants et des gens qui veulent travailler. On est là pour les encourager et les employer aussi.
0: Mmh. Quelles sont les qualifications recherchées chez le candidat?
1: La minimum, c'est qu'ils savent s'exprimer et comprennent un petit peu le français et l'anglais. Et le reste, on va le faire. La formation, on le donne aussi.
0: Vous donnez la formation. Donc là, si la personne n'a jamais été dans le domaine de l'hôtellerie dans le passé, ce n'est pas grave.
1: Ce n'est pas grave, effectivement. On va essayer de le former et le mettre à l'aise dans un département qui lui va bien.
0: Mmh. Et par rapport à l'âge aussi, donc tous les secteurs... Si quelqu'un veut se réinventer, était dans un autre secteur, veut venir travailler chez vous, du côté de Rio Hotel, c'est possible?
1: Normalement, on va devoir travailler jusqu'à l'âge de 65 ans. On est ouvert à toute opportunité et tout le monde qui veut travailler.
0: Les femmes au foyer, femmes de ménage, peut-être ceux qui sont femmes de ménage qui veulent travailler au niveau des chambres et réorganiser les chambres.
1: La progrès, c'est un processus continuel. Si vous voulez continuer, vous voulez progresser, on a beaucoup d'ouverture au niveau de tous nos départements et c'est à eux de choisir maintenant qu'est-ce qu'ils veulent faire et dans quoi ils veulent grandir.
0: Grandir, c'est aussi, on en parlait justement avec le ministre du Travail un peu plus tôt, il y en a qui veulent grandir trop vite, alors qu'il faut prendre son temps, pouvoir...
1: Des fois, il ne faut pas courir aussi. Vous savez, nous, à Rio, on est une bannière espagnole. Et à travers le monde, on est à une centaine d'hôtels. Alors, grandir, c'est aussi grandir avec l'hôtel, tout ce qui est dans le monde entier, pas qu'à l'île Maurice.
0: Et donc, la possibilité pour le candidat, ensuite, de travailler dans d'autres hôtels dans le monde.
1: C'est une possibilité aussi de se réinventer ailleurs dans le monde.
0: Voilà, c'est faire le tour au niveau du groupe. Vous êtes à combien à l'hôtel, là, actuellement, à Maurice?
1: Ici, au Rio, on a deux. On a le Rio Palace et le Rio Turquoise.
0: Mm-hmm.
1: Le Rio Palace, c'est un hôtel adulte seulement. Et le Rio Turquoise, c'est un hôtel famille.
0: Et les avantages de travailler chez vous?
1: On a une bonne salaire et on s'occupe des employés. Mm-hmm. Au niveau de transport, on fait le maximum pour emmener et déposer tous les employés là où ils sont.
0: Peu importe l'endroit où ils habitent, à Maurice.
1: Du moment que ça forme partie de notre 4 mètres area, on est là pour donner du transport. Et puis, vous êtes nourri, habillé, transporté, blanchi et payé.
0: Quoi de mieux Il faut juste postuler pour ça.
1: Il faut qu'eux fassent le premier pas et puis nous, on fait le reste.
0: Et en termes de quantité, combien de personnes vous recrutez, on va dire, pour ce job faire ou en général dans les différents départements?
1: En général, il nous manque quand même une bonne centaine d'employés alors.
0: Bonne centaine de personnes.
1: On est ouvert à toute proposition.
0: En tout cas, Uday Bissou, merci beaucoup. Je rappelle que vous êtes Safety and Security Manager. Comment vous contacter et aussi éventuellement site web, Facebook, un numéro de téléphone aussi?
1: On a tout ça. Vous pouvez nous contacter sur...
0: Oui.
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0: 4000.
1: 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Et on est disponible.
0: Voilà, vous n'avez qu'à dire que vous avez écouté RM1. Et voilà, vous avez écouté Uday Bissou qui a donné tous les détails. Et vous cherchez un rendez-vous si vous n'avez pas l'occasion de venir aujourd'hui.
1: Autre avantage qu'on a, si vous

0: Vous voulez un rendez-vous, vu qu'on est un peu dans le coin du monde, on offre aussi la facilité de transport pour vous emmener pour l'interview et vous retourner chez vous.
1: Ben, quoi de mieux, hein? C'est même le transport pour vous emmener faire l'entretien, et parce qu'on sait que c'est à l'intérieur, hein, c'est tout au fond.
0: C'est à
1: hein.
0: l'intérieur, oui.
1: Donc ne donnons pas accès au bus généralement. Ça
0: normalement, c'est un peu moins accessible, moins mais accessible. C'est pour cela qu'on prend des précautions pour les gens qui viennent pour postuler pour les emplois et pour les transporter de l'hôtel et à part de l'hôtel.
1: Voilà, donc pas besoin de se dire que « Aïe, il est trop loin, il est trop dans le fond là-bas, ça !» Et la transport.
0: Les excuses sont pas acceptables maintenant, on fait le tout.
1: On fait tout. En tout cas, merci et bon courage à votre équipe Rio Hotel & Resorts pour ce job fair, Job & Training Fair 2026.
0: Bah merci à vous pour faire de notre publicité.
1: Tout le plaisir pour nous, on est là pour ça et propager aussi la possibilité et se donner la possibilité d'augmenter en tout cas notre capacité à arriver. Hein. C'est tout à fait ça, nous chez RM1, la radio nationale. On va se retrouver après 14h les amis. Restez bien branchés et juste pour vous dire que The Game a encore l'occasion de venir hein, jusqu'à 15h30 aujourd'hui. Ce Job & Training Fair du côté de Dream Price à Souillac.

0: À l'instant, Miles Smith fait Stargazing sur votre radio.
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1: Et 14h10 sur AM1, la Radio Nationale, la deuxième partie de l'émission spéciale consacrée au Job and Training Fair qui se tient du côté du Dream Price de Souillac qui a démarré depuis très tôt ce matin. Et merci à toute l'équipe technique, à Via la Technique, à Eclas et Dominique également, au micro CHL Cornette et l'émission jusqu'à 15h, l'événement jusqu'à 15h30 quand même, ça gagne amplement le temps pour Vini, dans les parages, passer en voiture, dans bus, mettant des qui et un travail pour gagner ici, oui.

0: C'est vrai, une bonne vingtaine de secteurs, une bonne vingtaine de compagnies aussi qui vous accompagnent, même pour la formation, pour le suivi au niveau de, d'autres institutions comme HRDC, c'est-à-dire vous proposer aussi la formation, payez eux en plus pour une formation et vous vous replacer dans les autres compagnies. Et là, on parle dans le secteur de l'assurance, une compagnie qui existe depuis très très très longtemps à Maurice. C'est la NIC, National Insurance Company, qui recrute des agents au niveau des assurances parce qu'ils proposent plusieurs plans. Pour en parler, eh bien, j'ai ma compagnie, Madame Acha, qui travaille du côté de la NIC depuis 22 ans. Donc, un long parcours. Acha, bonjour, bienvenue sur RMA.
1: Bonjour, bonjour.
0: Alors, comment ça se passe depuis ce matin?
1: Ce matin, il y a beaucoup de personnes et c'est très bien qu'on a toutes ces personnes-là ici pour voir, pour venir, pour nous rencontrer et tout. Et l'ambiance est éclatante. Et voilà.
0: Et aussi au niveau de NIC, je te propose déjà plusieurs plans d'assurance pour le client, pour pouvoir penser à l'avenir. On va dire par exemple, plan au niveau de la santé, plan de pension. Et pour ça, je recrute un agent déjà qui envie travaille.
1: Oui, bien sûr. Envie travaille. Au fait, on est là aujourd'hui dans le sud de la NIC pour promouvoir un petit peu nos produits qu'on a et puis pour les gens aussi qui veulent travailler comme agent. Et concernant les produits, on a pas mal de produits chez nous. On a le plan retraite, excusez-moi, et on a assurance voiture, médicale, assurance vie, et qu'on appelle le prospectif, que ça marche très très bien. Et aussi, là maintenant, on est en train de recruter les gens qui veulent travailler et as a freelancer aussi, et part-timer. Et donc, ça c'est le moment pour venir nous voir au stand ici. Et on a aussi pas mal d'opportunités as a job career. Et bon, profitez.
0: Et quel est le profil, quelle est la qualité du candidat qui peut venir justement apply pour un travail côté NIC?
1: Le minimum, on demande le SI. Mm-hmm. Mais maintenant, il y a des gens qui vont, even le degree holder aussi qui travaillent. Mm-hmm. Et donc, le minimum, c'est SI.
0: Mmh. Et c'est évolué assez vite, il y a une formation derrière.
1: Ah oui, bien sûr, et nous parlons des autres comme ça même. Donc, nous accompagnons les autres avec le training qui se fait au head office, des fois à Rosille. Et aussi, il y a des supports des managers, l'équipe qui est à l'arrière pour aider la personne pour débuter dans la carrière de l'assurance.
0: Mmh. Et l'avantage de travailler au niveau de la NIC?
1: L'avantage, c'est qu'on a pas mal de l'avantage, c'est que vous avez des taux intéressants en termes de rate qu'on a si la personne veut prendre des loans et tout. Et donc, l'avantage aussi, c'est freelancer, vous pouvez gérer votre travail, la vie professionnelle et surtout, actuellement, là, on a eu pas mal des gens, et des jeunes plutôt, qui ont passé pour nous demander... pas travailler 9 to 4. Hein?
0: Mm-hmm. Ils ne veulent pas travailler une journée,
1: non.
0: Je veux dire.
1: Oui, ils veulent aller week-end. Oui. Madame, est-ce que nous faisons travail week-end? Nous avons un bureau tous les jours. Donc, on a eu pas mal de questions comme ça. Mais pour moi, je vois que travailler dans une compagnie d'assurance, as a freelancer, vous pouvez gérer beaucoup de choses.
0: Et avoir des commissions.
1: Avoir des commissions, bien sûr.
0: Avoir des commissions, savoir gérer le client. Bon, quoi qu'on sait que les clients sont plus en plus exigeants, n'est-ce pas?
1: Les clients, on peut dire exigeants, mais you need to know your product.
0: Donc, on encadre bien le client.
1: Oui.
0: On offre un bon service.
1: You need to know your product et donne le service aussi, parce que le client vous demande le service. Ça, c'est important. Il faut être là avec les clients. C'est ça. We are here to serve the nation, to be with everyone. Et donc, on est là. Nice.
0: Et combien d'agents en assurance que vous recrutez?
1: Bon... Là, aujourd'hui, on a eu quinzaine de personnes qui ont venu pour...
0: Et en général,
1: en général, on a 230 à 300 personnes dans le sales.
0: Mm-hmm. Donc déjà 200 à 300 personnes au niveau de la vente des services.
1: Seulement dans le sales.
0: Seulement dans le sales. Et vous recrutez grosso modo combien de personnes? 50 personnes? 100 personnes?
1: Ça dépend. Ça dépend la masse.
0: Et c'est,
1: il y a des gens qui viennent et puis il y a des gens qui partent par rapport à l'expérience. Parce que la vente, c'est pas fait pour tout le monde.
0: Mm-hmm. Donc, il faut avoir le parler.
1: Communication, c'est
0: très important. Il faut avoir un bon grooming, il faut avoir bonne posture.
1: Bien sûr.
0: Et on sait comment justement donner confiance aux clients.
1: C'est ça. you need to trust yourself.

0: trust, mm-hmm. then you can put the trust on the client. And the mm-hmm. client can trust you.
1: Et c'est des postes valables uniquement dans le sud ou bien à travers l'île complètement là, hein?
0: Non, c'est à travers l'île. On demande à travers l'île, mais spécialement aujourd'hui, nous sommes dans le sud, basés à Rivière-des-Anguilles, donc on est là pour profiter. Les gens dans le sud, c'est, donc, c'est plus comme si accessible pour eux. Mm-hmm. Donc on a à Branche à Rivière-des-Anguilles, on a à Maribourg, on a à Rosyle. Donc, à travers l'île, donc c'est dans le sud aujourd'hui, c'est juste comme si pour eux, c'est plus facile pour...
1: Mais seulement, vous recrutez partout à travers l'île. Hein? C'est pas juste dans le sud, c'est partout.
0: Oui, c'est partout.
1: Que ce soit part-time, freelance ou travailler oui, à temps plein.
0: Oui, à temps plein, s'il y a des gens qui veulent comme si... ils veulent le freelancer à temps plein. Mm-hmm. Oui, si.
1: Voilà, déjà vous bossez déjà ailleurs, vous voulez un petit part-time ici, c'est possible.
0: C'est possible.
1: En tout cas, merci Acha pour tous ces détails et informations précieuses que vous donnez à tous ceux qui écoutent la radio RMA en ce moment. Je rappelle que vous êtes manager au niveau de la NIC, National Insurance Company. Bonne continuation aussi.
0: Merci, merci à vous.
1: Merci, on marque une pause musicale et on revient rester branché pour ce Job and Training Fair qui se tient aujourd'hui jusqu'à 15h30.

0: en ce moment et toutes les équipes sont là pour vous accueillir, plus d'une vingtaine de compagnies pour ce Job and Training Fair 7e édition aujourd'hui qui se tient jusqu'à 15h. Alors que ce soit vous connaissez quelqu'un qui cherche du travail, voisin, voisine, les enfants qui cherchent du boulot, vous n'avez qu'à venir les enregistrer sur place, vous rentrez, venez voir toutes les équipes des différentes compagnies, des différents groupes aussi pour justement obtenir ces opportunités d'avoir un travail sûr à long terme et avec la sécurité d'emploi, c'est très important aussi. Pour en parler, on est chez eux d'ailleurs aujourd'hui. Merci de nous accueillir, l'équipe de Dream Price, du côté de Dream Price de Souillac. Eh bien, Dream Price qui recrute aussi en ce moment. Pour en parler, Farhin qui est HR Officer. Bonjour Farhin.
1: Bonjour.
0: Alors, merci qui toute l'équipe ici aujourd'hui nous connaît que Dream Price, il y a quand même 32 supermarchés à Maurice plus un à Rodrigue. Candidat qui se peut rôder pour recruter, qui mène département, qui se peut besoin de monde pour travailler.
1: Et normalement, aujourd'hui, nous avons un cadre de job fair qui est fin organisé par le ministère du Travail. Et de là, nous pouvons représenter Dream Price. Et nous pouvons chercher mon travailleur comme helper, employeur rayon, storekeeper, caissière, clerk et tout. Mm-hmm. Un peu de tout.
0: Un peu de tout. Ça représente combien de personnes et c'est pour recruter à travers l'île, hein?
1: Oui, oui, à travers l'île Maurice. Sud. Oui, oui, oui. Et d'ailleurs, nous avons 32 magasins à travers l'île, plus un à Rodrigue. Et nous pouvons continuer à chercher ban staff. Mm-hmm. Et nous invitons nos candidats pour ne pas hésiter à venir vers nous. Même si nous avons un petit ou grand qualification, nous avons beaucoup d'opportunités selon notre pile, compétences et l'expérience.
0: Mm-hmm. Et je te propose aussi la formation. Si le candidat vous amène une travail dans un supermarché auparavant, pour lui c'est nouveau, il y a tout moment à apprendre.
1: Oui, bien sûr. Et normalement, peu importe, il y a un caissier ou un employé rayon, nous avons une formation qui nous donne nos staff, puisque je suis capable d'agrandir dans notre carrière chez nous.
0: Mm-hmm. Et aujourd'hui, c'est une prise de contact. Moi, nous disons, c'est un instant. Je vais prendre mon nom, mon numéro de téléphone, mon email adresse et par la suite pour inviter un autre entretien avec ce CV.
1: Exactement, oui, c'est ça. Et d'ailleurs aussi, nous avons beaucoup d'avantages pour travailler que nous propose beaucoup de flexibilité d'horaire de travail. Et aussi, comment on dit, nous donne staff, une formation pour qu'ils soient plus agrandis.
0: Mm-hmm. Et salaire aussi intéressant.
1: Oui, salaire. Et normalement, pas non plus salaire. Nous avons une bonne overtime, nous avons une allowance ensuite qui nous paye une bonne staff. Mm-hmm. Et d'ailleurs, pas juste côté financial, mais non-financial ni ceci, que nous pouvons organiser une activité pour qu'ils nous donnent une staff active, content, motivé et discipliné que nous.
0: Et aussi au niveau du transport, parce que nous connaissons un supermarché aussi, une fête de fin d'année qui peut arriver, un horaire pour étendu, je vais vous proposer le transport.
1: Oui, bien sûr, full package.
0: Full package. Oui. Vini, formé, travail et je gagne un bon salaire.
1: Exactement.
0: En plus, c'est une bonne activité pour qui vous êtes capable de casser le stress, comme on nous dit. Hein?
1: Oui, oui,
0: pas
1: c'est ça.
0: Pas juste travailler à chaque fois.
1: Non, non, au contraire, nous aussi, un caissier, nous, maman, nous pas juste faire, il fait un travail caissier, parfois nous demande ni qui les compteurs pour faire. Et...
0: Donc c'est bon, vous êtes intéressé à ce que la personne a envie de faire pour évoluer. Il ne pas rester dans le même poste.
1: Les polyvalents.
0: Les polyvalents.
1: Oui, c'est ça. Les pas qui doing the same talks at the same time. Nous avons une job rotation, mais staff là reste actif.
0: Mm-hmm. En tout cas, Farhin, merci beaucoup. Je rappelle que vous êtes HR officer au niveau de Dream Price. Et 32 supermarchés plus un à Rodrigue. Vous êtes formé et un candidat d'une manière générale. Vous pouvez recruter combien en général là? Bonne cinquantaine de personnes?
1: Oui, cinquantaine de plus. Et d'ailleurs, nous avons le plaisir qu'il nous pour ouvrir un grand supermarché à Chemin Grenier. Et m'invite tout bon candidat. Faut pas hésiter à venir vers nous.
0: Voilà, au carrément avec nous ici à la main, le carrément.
1: Merci.
0: Hein? Pas de problème, venez avec nous l'équipe. Avec grand plaisir. Merci Farhin et bonne continuation à Dream Price. Et qui recrute voilà, une bonne cinquantaine de personnes, vous l'aurez compris, Zeut Vini, aujourd'hui jusqu'à 15h, ou même qu'à contacter Zeut à travers email, à travers Facebook.
1: Oui, c'est ça, Zeut, qu'à contacter nous à travers un email sur hr@dreamprice.mu ou même de nos pages sur Facebook.
0: Et un numéro de téléphone?
1: 627 58

0: 60.
1: Le 6, 27, 58, 60.
0: Oui.
1: 6, 27, 58, 60. Voilà, merci beaucoup. Et voilà qui est dit, vous savez tout maintenant hein, au niveau du price et comment vous êtes capable de gagner un travail dans une supermarché, que vous êtes capable d'évoluer, gagner un bon salaire et en même temps.

0: Ils ont envie de réinventer eux et qu'ils ont déjà fait le travail dans le passé. Ils ont envie de rentrer dans le secteur du supermarché. C'est parfaitement possible.
1: Oui, oui, parfaitement.
0: Très bien, restez avec nous. Il est déjà 14h30, moins de 30 minutes à passer ensemble pour votre Job and Training Fair qui se tient aujourd'hui dans le sud de l'île, la 7e édition, avec toute l'équipe du ministère du Travail et des Relations Industrielles. Tout le monde travaille qui se pérodé dans l'hôtel, dans compagnie de sécurité, même compagnie funéraire, du Péco Supermarché aussi, également dans un secteur comme l'imprimerie aussi, l'enseignement au niveau HRDC, Human Resource and Development Council qui propose un cours et qui cette institution paye pour ça. Il y a aussi un cours proposé par MITD. Il y a également dans le domaine de l'assurance, du Péco ça il n'y a pas longtemps. Dans le domaine du secteur de loisirs, et même aussi dans l'équipe de Mauritius Digital Promotion Authority, Agency plutôt, qui ont pu enregistrer bon nombre de personnes qui ont envie d'être connectées au niveau de mots passe, qui sont capables de faire cette application en un clic à travers cette portable, à travers cette smartphone pour les démarches au niveau des différents bureaux à travers l'île. À tout de suite.
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0: À 14h40 sur RMA, la Radio Nationale, moins de 20 minutes à passer ensemble et merci d'être avec nous, hein. Bienvenue si vous prenez l'antenne. Et aujourd'hui, on est dans le sud, on est du côté Dream Price de Souillac. Il fait très beau, hein, ce pays passe dans le sud, là, Vingetnoun, Dianwenti, bonjour, du côté Dream Price. Vous allez retrouver en même temps toute l'équipe du ministère du Travail et des Relations Industrielles, 7e édition de ce Job and Training Fair. Et maintenant, on s'intéresse au domaine pharmaceutique, puisque nous avons Kelvin Sababati qui est avec nous, qui est HR Officer au niveau de MedActive. Kelvin, bonjour.
1: Bonjour Ashley.
0: Ça va Kelvin?
1: Ça va très bien, merci.
0: Alors, vous trouvez cette fiche à l'intérieur, cette fiche est bien remplie, parce que vous avez eu beaucoup de candidats depuis ce matin.
1: Exact.
0: Tout ce monde de candidats-là, vous êtes intéressé dans le domaine pharmaceutique, vous êtes déjà qualifié, vous êtes au courant, qu'ils ont besoin de faire?
1: Donc, pour commencer, pas tous les candidats qui ont la qualification pour le travail, mais l'intérêt, mais ils sont intéressés quand même. Mais oui. C'est ça qui nous recherchait, l'intérêt.
0: C'est déjà beaucoup.
1: Oui. Mais on a pu rencontrer environ 27 candidats aujourd'hui et pour nous, c'est un plaisir d'être là aujourd'hui.
0: MedActive recrute à travers l'île, pas seulement dans le sud. Combien de pharmacies nous avons à travers l'île déjà?
1: Environ 16 pharmacies.

0: 16 pharmacies. Et quels sont les jobs disponibles?
1: Donc, ça commence comme pharmacie attendante, pharmacie assistant, wellness and beauty advisor. On a des pharmacies technicians. On a quand même pharmacien aussi.
0: Mm-hmm. Oui. Mais grosso modo, vous recrutez combien de personnes aujourd'hui? Bonne cinquantaine.
1: Espérons.
0: Oui. Si vous avez une bonne cinquantaine de personnes, même pas pour aujourd'hui, mais pour les jours et les mois à venir aussi.
1: Yes, bien sûr.
0: Parce que voilà, vous pourrez donner avant la fin de cette intervention, en tout cas, tous les coordonnées au niveau des mains actives. Donc, les profils recherchés pour le candidat, quel est le point fort d'un candidat s'il peut viser un travail avec une main active?
1: Donc, minimum, c'est SI.
0: Oui.
1: Mais qualification plus bon et surtout pour les pharmaciens.
0: Oui.
1: Et voilà.
0: Et l'avantage de travailler chez vous? Quel est l'avantage qui m'aide actif et donne ce bon travail?
1: Allez, right.
0: Dire la liste là, bien longue, là, on dit, allez, right, ok.
1: Donc, on est dans plusieurs incentives.
0: Oui.
1: On a quand même une flexibilité en termes de travail.
0: Oui.
1: Donc, chez Shift System, si la personne n'est pas capable de travailler soit tous les jours, mais quand même un jour matin, un jour soir.
0: Mm-hmm.
1: Et donc, nous avons un incentive, comme on me dit, nous avons l'assurance médicale, nous n'éligions pas un plan pension, plusieurs autres bénéfices encore.
0: Mm-hmm. Plan de pension, assurance médicale et aussi un bonus de fin d'année, bien sûr.
1: Bien sûr.
0: Local leave, sick leave. Et après combien de temps est-ce qu'ils ont le travail là et pour gagner sa confirmation d'être embauché?
1: Des candidats là.
0: Oui.
1: Donc moi ce qu'on va faire là, on va passer sur la liste et on va appeler les candidats d'ici cette semaine-ci et on va procéder via l'entretien de la personne et ensuite on va voir si la personne est qualifiée pour le job.
0: Mais en termes de salaire, là, qui paye, il finira pas aux oreilles là que traduit, combien vous payez? Oui, mais ça varie entre le job et.
1: Donc, ça dépend de la personne, de la qualification, de l'expérience aussi.
0: Oui. Et comment faire pour contacter MedActive pour ceux qui n'ont pas pu se déplacer aujourd'hui? Et on sait qu'il y a un email adresse, numéro de téléphone, juste pour rappeler la liste de personnes que vous recherchez dans les postes bien précis.
1: Donc, vous pouvez postuler sur notre website.
0: Oui.
1: Et c'est medactive.me. Mm-hmm. Et où vous pouvez nous envoyer une mail sur hr@medactive.me.
0: hr@medactive.me. Et un numéro de téléphone aussi, hein, c'est bien plus facile.
1: C'est 5.
0: 5.
1: 940. 2770.
0: Vous demandez Kelvin Sababati qui nous cause le RMA en direct en ce moment à la radio et juste pour dire que mon job qui est disponible c'est pharmacie assistant, wellness and beauty advisor, pharmacie attendant et d'autres jobs aussi. Toujours c'est bon de demander, on ne sait jamais. Et d'autres qui cherchent quelquefois dans le service nettoyage aussi, c'est aussi recommandé parce qu'on sait une pharmacie, l'hygiène compte énormément. Merci Kelvin.
1: Merci beaucoup.
0: Et on va se retrouver dans quelques minutes pour la dernière intervention de votre training, Job and Training Fair du côté du Dream Price de Souillac. Merci à toute l'équipe qui m'accompagne, le meilleur de la musique. En même temps, on vous accompagne sur les routes, en voiture, à la maison et sur votre lieu de travail. Bonne écoute.

0: Eh ben merci de nous écouter. En tout cas, on est dans le sud de l'île où le soleil est toujours présent. Il fait toujours beau ici. On est plus précisément du côté de Dream Price de Souillac pour l'événement de Job and Training Fair. Et donc une dernière intervention avec cette fois-ci l'équipe de Valère Undertaker. Pour en parler, eh bien on est là, sales manager. On parle de plan funéraire, mais surtout du personnel qui recrute en ce moment. On est là, bonjour, bienvenue sur RM1.
1: Bonjour.
0: Alors comment ça se passe depuis ce matin? Beaucoup de personnes sont venues s'inscrire?
1: Alors on a pas mal de personnes, certainement, mais les gens ont un petit peu peur. Parce que quand ils voient Undertaker, ils se sauvent. Mais comme j'ai expliqué, donc aujourd'hui on est principalement là à la recherche des sales representatives et aussi des gens qui sont intéressés comme des funeral attendants, comme on dit.
0: Mm-hmm. Bah, assister durant des moments difficiles, voilà.
1: Bien sûr,
0: une famille,
1: bien sûr.
0: Créer un plan funéraire par rapport à la tombe, etc. Donc il faut avoir une empathie.
1: Exactement, c'est l'une des rares qualités qu'on trouve très souvent, mais qui est le plus important.
0: Mm-hmm.
1: Donc dans ces moments-là, il faut être là, il faut être présent pour la personne. On ne parle pas seulement du business, comme on dit, mais c'est surtout apporter un support à la personne, nous montrer qu'on est là, qu'on est présent et d'aider du mieux qu'on peut.
0: Mm-hmm. Et combien de personnes vous recrutez? Est-ce que c'est principalement dans le sud ou quel est le but de cette personne qui viendra travailler chez vous? Bon, on parle de cercueil, forcément la personne doit emmener un cercueil, transporter. Il y a différents services que vous donnez. Hein?
1: Bien sûr, bien sûr. Oui. On donne toute la panoplie. Hein? Ça vient du cercueil, du canapé, etc. Et tout.
0: Maquillage.
1: Exactement, le tout,
0: oui.
1: Le tout. Ça dépend de la demande de la personne, mais jusqu'à présent, on a offert le maximum de ce qu'on peut offrir dans ce domaine-là.
0: Mm-hmm.
1: Donc, on recherche des gens dans le centre, même dans le sud, mais on n'est pas restricted, comme on dit, uniquement dans ces régions-là,
0: mm-hmm.
1: parce que le service, c'est sur l'île en entier.
0: Mm-hmm.
1: Donc, ceux qui sont intéressés sont les bienvenus. On est une grande famille. On grandit petit à petit. Donc, il y a pas mal de
0: parce que les gens ne connaissent pas plan funéraire. Quand on parle de compagnie funéraire, ils ne connaissent pas qu'il y a différents départements. Quels sont les départements où vous recrutez spécifiquement?
1: Ben, c'est plutôt dans la vente, comme on dit, le du côté sales. Et il faut, comme je dis, il faut, comme on a expliqué, avoir de l'empathie, expliquer aux personnes qu'est-ce qu'on fait.
0: Mm-hmm.
1: Comme on dit, c'est pas embêter les gens, mais c'est plutôt de leur montrer en quoi est-ce qu'un plan funéraire peut être important pour eux, essentiel pour eux, surtout dans le moment où ils s'entendront le moins.
0: Mm-hmm.
1: Comme on dit,
0: c'est
1: on ne sait pas.
0: De prendre en charge toutes les démarches quand la personne décède.
1: Tout, absolument tout. Donc, les packages vont être présentés. Donc, les personnes vont choisir qu'est-ce qu'ils préfèrent, qu'est-ce qu'ils désirent, mm-hmm. qu'est-ce qu'ils veulent. Est-ce que c'est dans leur budget? On a on va dire tout ce qui est essentiel, les plans un petit peu plus qu'essentiel, si la personne veut le full package, comme on dit.
0: Mm-hmm.
1: Donc, il y a plusieurs choix qui s'offrent à eux.
0: Oui.
1: Et c'est ouvert à tout le monde. Ça n'a pas de limite.
0: Mm-hmm.
1: Donc, on prend jusqu'à 99 ans.
0: Vous recrutez des personnes jusqu'à 99 ans?
1: Non, je veux dire le plan.
0: Le plan, oui.
1: Le plan. Bon, recrutement à cet âge-ci, je ne pense pas que ça va le faire.
0: Je me disais bien, hein, parce que

0: Mais il n'y a pas d'âge pour apprendre quand même.
1: Exactement.
0: Si la personne a, est assez âgée. Enfin,
1: oui. Parce que vous savez, souvent on dit que c'est les personnes qui ont peut-être le plus d'éducation qui peuvent faire le travail. Mais on réalise très souvent que c'est aussi les gens qui savent communiquer tout simplement, qui peuvent passer le message comme il faut. Donc, n'hésitez pas, n'ayez pas
0: montrer
1: peur.
0: Montrer un accompagnement durant ces moments difficiles, surtout.
1: Oui.
0: Et comment vous contacter au niveau de Valley Undertaker pour ceux qui n'ont pas pu se déplacer aujourd'hui parce que le Job and Training Fair est presque terminé. Donc, un numéro de téléphone?
1: Ben, c'est le 5-7-19.
0: Oui.
1: 28-18.
0: Oui.
1: Donc, vous pouvez nous contacter dessus, que ce soit pour le Job Fair. Ou je passe un petit message, quelqu'un qui est intéressé aussi pour un plan funéraire, il n'y a pas de souci. You're most welcome.
0: Ben, très bien, en tout cas, on est là. Merci beaucoup. Je rappelle que vous êtes CS Manager au niveau de Valley Undertaker, donc qui recrute beaucoup d'agents au niveau des différents plans funéraires proposés aux clients, principalement dans le centre et dans le sud. Et bonne continuation aussi.
1: Merci beaucoup. Bonne journée à vous. Au revoir.
0: Merci. Merci à toute l'équipe avec nous aujourd'hui. Merci à Avi, à la technique. Merci aussi à Iclas. Merci à Dominique. Et justement, peut-être rapidement, donc nous sommes déjà arrivés à la fin pour aujourd'hui. Mais en tout cas, merci à tous d'avoir été des nôtres aujourd'hui. Bon courage et bonne continuation à l'équipe du ministère du Travail, de la... des relations industrielles également. Donc tous ces jobs sont disponibles également sur le site du ministère. On se reverra certainement pour la 8e édition. Bonne continuation. Dans quelques instants, le rendez-vous avec l'actualité. C'est certainement Elodie qui prendra le relais juste après. À bientôt.

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1: Très bon après-midi à tous, il est 15h.

0: Et c'est Pranav Biary qu'on va retrouver pour le point info de 15h. Très bon après-midi à vous, Pranav.
1: Bonjour Elodie, bonjour à tous. Radhakrishna Munnisamy a comparu au tribunal de Pamplemousse ce matin pour le meurtre de Saraswati Muthiah. Avant d'être reconduit en cellule, le suspect avait été arrêté hier à la suite d'une opération de la Crime Intelligence Unit du Nord. Quand il est passé aux aveux, les enquêteurs sont remontés jusqu'à cet habitant de Petit Raffray grâce à des images de vidéosurveillance. Il avait été repéré portant un sweat à capuche dans une plantation de légumes à Triolet où le corps de la victime avait été découvert vendredi. Cette femme de 60 ans qui habite le village avait été étranglée. Une affaire d'argent serait à l'origine de ce drame. Le FV Wendar 168, ce navire battant pavillon taïwanais qui s'est échoué ce matin dans la région de Bain-des-Dames, a été remorqué jusqu'au port. Le bateau de pêche devait faire escale à Maurice pendant quelques jours pour le déchargement de sa cargaison de poissons et le ravitaillement en carburant. Aucun déversement d'huile n'est à signaler selon le garde-côte national. Les membres de l'équipage sont sains et saufs. Le Premier ministre s'entretiendra cet après-midi avec son homologue britannique Andy Burnham. Le dossier des Chagos et la mise en œuvre de l'accord entre Maurice et le Royaume-Uni sera au cœur de cet échange à la veille du début de la 81e session de l'Assemblée générale de l'ONU. Le ministre des Affaires étrangères, Ritesh Ramphal, est à New York où il a rencontré hier son homologue britannique Ed Miliband. Et puis le Japon se prépare à des précipitations records causées par le puissant typhon Dujuan qui se rapproche de Tokyo sur la côte est du pays. Les autorités ont lancé une alerte d'évacuation d'urgence selon la BBC, ce qui est rare, craignant que la tempête ne provoque des glissements de terrain et des inondations. Dans la préfecture de Kanagawa, une femme aurait été ensevelie vivante après qu'un glissement de terrain écrasait une maison. Quelques 300 vols ont été annulés et certains services ferroviaires suspendus. La tempête est accompagnée de rafales pouvant atteindre les 194 km/h et pourrait apporter jusqu'à 350 mm de pluie. 15h02, merci d'écouter Ramin pour vous informer.
0: Merci à vous Pranav et à tout à l'heure.

The Rasmus avec In the Shadow, 15 ans passé de 14 minutes. Bon, oui, en tout cas, on remercie Ashley Cornette qui vous a accompagné. Bah oui, de midi à 14h, nous on y va pour de la bonne musique, bien sûr, et des infos sur vos artistes préférés. Bah aujourd'hui, on n'aura pas autant de temps, mais c'est pas grave, vous allez quand même entendre de la bonne musique et comme d'habitude, des informations.

est là pour vous faire plaisir, bien sûr. Et juste après, comme vous savez très bien, à partir de 16h, ce sera notre cher Elvis qui vous accompagnera sur votre radio. Ben là, on va y aller pour une chanson de 2004, les Outcast. Et leur titre, Hey, hein, ça a très très bien marché. Hein. Le clip faisait une fureur à l'époque sur la télé. Ben allez, on y va pour Hey, yeah.

Bah oui, Outcast avec Heya. Bah là, on va y aller hein, pour un petit Jean-Jacques Goldman. Bah oui, on se fait plaisir. D'ailleurs, bah pour ceux qui sont partis au concert samedi, bah, j'espère que vous avez passé un très bon moment. Hein. Heritage Goldman, des artistes qui sont venus reprendre les chansons de Jean-Jacques Goldman, un super auteur-compositeur français qui a écrit des chansons pour pas mal d'artistes. Florent Pagny, il a écrit des chansons pour même Céline Dion. Donc voilà, c'est parti pour Quand la musique est bonne. Et c'est vrai qu'elle est bonne sur votre radio RM1, chers amis auditeurs. Allez, je vous laisse apprécier cette belle chanson.

Eh oui, quand la musique est bonne, là on va continuer avec un petit U2, hein. Ça forme partie de leur tout dernier album, l'album qui s'appelle Days of Ash. Voici A Song of the Future.

Et pas deux sans un. Là, on va y aller pour le tout dernier de Tokyo Hotel. Le groupe allemand qui a fait un carton dans le début des années 2000. Voici leur titre, Dye My Hair.

Guns N' Roses, Sweet Child of Mine, 15h passé de 36 minutes. Allez, on va y aller. Bah oui, bah d'habitude, on fait notre rubrique. L'artiste du jour, vers 14h30. Mais aujourd'hui, à Chica, on a été en live. Donc là, on va y aller pour notre artiste du jour. Mais de qui est-ce qu'on va parler aujourd'hui, chers amis auditeurs? Alors, il s'agit de Sam Fender. Bah oui, en tout cas, je sais que vous l'adorez, hein, Sam Fender, qui est un jeune artiste d'ailleurs. Hein. Il est né le 25 avril 1994 en Angleterre, qui est un auteur, compositeur, interprète de rock alternatif. Il est obsédé par Bruce Springsteen, qui a grandi dans une famille de musiciens. Il a commencé à se produire localement à l'adolescence et il a signé un contrat d'enregistrement et a attiré l'attention en 2017 avec des singles tels que Play God, qui a atteint la 80e place de l'Official UK Singles Chart. Donc voilà, et peut-être entendu sur la bande originale du jeu vidéo FIFA 19. Les autres singles de 2017 comprennent Greasy Spoon, Millennial et Start Again. Et il a figuré sur la liste Sound of 2018 de la BBC et a remporté le Critics' Choice Award lors des Brit Awards 2018. Ses singles de 2018 comprennent Lee Faust, That Sound et Dead Boys, qui figurent sur son premier EP Dead Boys, sorti en novembre 2018. Donc voilà, et d'ailleurs en hommage à Bruce Springsteen, donc d'ailleurs il a repris pas mal de chansons de Bruce Springsteen. Et d'ailleurs, l'album a ouvert la voie à une nomination dans la catégorie de meilleur nouvel artiste aux Brit Awards. Et c'était en 2020. Et son groupe est composé du guitariste Dean Thompson, du bassiste Tom Hunger, du guitariste et claviériste Joe Atkinson et du batteur Drew Michael. Et en octobre 2021, Sam Fender sort son deuxième album avec, qui s'appelle 17 Going Under, qui reçoit un accueil enthousiaste. Et l'album, à la fois autobiographique et politique, s'est hissé en tête du classement des albums au Royaume-Uni. Donc voilà, et d'ailleurs, c'est un artiste confirmé, Sam Fender. Allez, on y va pour cette belle chanson de lui d'ailleurs. Voici Getting Started.

Ah oh oui, Sam Fender avec Getting Started. Là, on va y aller pour un petit Bryan Adams avec l'extrait de l'album Waking Up the Neighbors. Voici Everything I Do It For You.

15h passé de 46 minutes sur votre radio RM1. C'est parti pour les communiqués de la Central Electricity Board. Le CEB informe les abonnés de Valentina et Petit Camp Phoenix, habitant dans les régions et les rues suivantes: Morcellement-Lenoir, une partie de Petit Camp, Morcellement-River Edge, Sophia Branch Road, Morcellement-Damry et les environs, que la fourniture d'énergie électrique sera interrompue le mercredi 23 septembre de 8h à 9h et de 15h à 16h. Et le CEB avise les abonnés d'Arsenal habitant dans les environs de la route Balaclava, Evaco et Arsenal Government School que la fourniture d'énergie sera interrompue entre 13h et 16h le mardi 22 septembre. Alors toutes ces coupures sont en raison des travaux d'entretien qui seront effectués sur le réseau électrique. La fourniture sera rétablie, bien sûr, sans préavis à l'achèvement des travaux, et le CEB s'excuse auprès de sa clientèle affectée par toutes ces coupures.

Ben oui, ça reste une très belle chanson. Eric Clapton avec Wonderful Tonight. Allez, on continue avec Eagles. Voici I Can't Tell You Why. Et dans pas longtemps, ben, vous allez retrouver notre cher Elvis pour vous accompagner de 16h à 18h.

0: Oui, c'était une très belle chanson de The Eagles, I Can't Tell You Why. Y allez, vous allez retrouver Elvis pour vous accompagner pour le Afternoon Ride. Surtout, bon courage à tous ceux qui continuent de bosser en ce moment. Et pour ceux qui sont en route pour la maison, en tout cas, restez bien prudents. Et ça va continuer avec de la bonne musique, comme d'habitude, sur votre radio préférée, RMR. Allez, on monte le volume, on baisse les vitres de la voiture. Si vous êtes en voiture, on respire de la fraîche, on apprécie, oui, moi j'aime bien le dire, de la bonne musique, ça met de bonne humeur, surtout après une journée de fatigue. Allez, on termine avec Jane, voici Makeba. Et je vous dis, j'ai oublié.
1: Ciao, ciao, le mot magique,
0: le mot préféré d'Elvis d'ailleurs. Allez, ciao, ciao, chers amis auditeurs.

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1: Ça y est, c'est parti, les 16h sur votre radio.
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1: Comment allez-vous les amis? Vous avez passé une belle journée, tranquille? Bah ça y est, c'est parti justement jusqu'à 18h pour vous le meilleur de la musique, comme on les aime, avec plein de tubes calés pour vous jusqu'à 18h. Jamelia, Florent Panieri juste après, et puis Hanson, bienvenue.

Vous savez, chaque après-midi, c'est votre rendez-vous pour vous accompagner sur la route avec de la bonne musique, évidemment. Et aussi, attention, j'ai un cadeau là. Je vous donne le temps, parce que j'ai une petite question. Ça vous donnera le temps d'aller chercher la réponse, hein, déjà, avant 17h. Alors, bon, d'abord, il faut savoir que la GSS Academy of Higher Education and Research Mauritius organise, dans le cadre du World Pharmacist Day, dans des séries, alors là, une série d'événements, hein, pas mal d'événements prévus, donc notamment des compétitions de quiz, des free health check-up, des blood donation et pas mal d'autres. Ce sera ce samedi 26 au Phoenix Mall, samedi 26 septembre, de 11h à 15h. Donc voilà, rendez-vous déjà pour ce samedi 26 septembre pour des check-up et blood donation également et une compétition de quiz. Ça va être assez sympa comme journée. Donc 11h à 15h, organisée par GSS Academy of Higher Education and Research Mauritius. Et dans ce contexte, justement, j'ai un lot de cadeaux à vous offrir cet après-midi, offert par Sinocare, d'une valeur de 1000 roupies. Alors, une question très très facile. Donc, ne vous stressez pas, je vous donne le temps pour aller chercher la réponse. Quelle vitamine est communément appelée ou associée à la santé des yeux? Quelle vitamine est communément associée à la santé des yeux? D'après vous, est-ce vitamine A ou vitamine B? Vitamine A ou vitamine B, vous m'appelez si vous avez la réponse, 402-80-80, vous me dites vitamine A ou vitamine B, aussi simple que ça, voilà. Je vous attends au standard 402-80-80, je vous laisse entre temps avec Claudio Capeo et la BO du film Flashdance, What a Feeling, Irène Cara. Bienvenue sur votre radio, belle fin de journée.

0: Quel tube inoubliable, bien sûr, Irène Cara, What a Feeling. La bande originale du film Flashdance. Un petit point circulation à 16h10 si vous êtes sur l'autoroute au niveau du Codan. Prudence, le trafic commence à se charger un petit peu. Direction le nord et dans le sens inverse également vers le sud. Gardez vos distances, surtout un petit peu de patience. On reste patient évidemment. Pas de précipitation dans les ralentissements. Côté musique également, ça arrive. Il y a pas mal de bons tons calés pour vous. Il y a par exemple, vous vous rappelez de ce titre, Le Dilemme. C'est signé Ginny Lynn. Il y aura également du Bruce Springsteen, les infos de 16h30 et plein de belles choses jusqu'à 18h. Continuons à nous appeler au 402 80 80, la question du jour. Quelle vitamine est communément associée à la santé des yeux, vitamine A ou B? À vous de me donner la réponse. Donc, pour repartir avec un lot de cadeaux d'une valeur de 1000 roupies offert par Sinocare cet après-midi. Bienvenue sur votre radio. De la musique, ça arrive, bien sûr, tout ça après cette courte pause de pub.
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Dimadine Torios, Mona Palelote à 16h56. Dans quelques minutes, le téléphone va peut-être sonner chez vous parce que j'ai eu pas mal d'inscriptions pour notre petit jeu concours. Restez avec nous. Merci encore de nous écouter. Je vous laisse avec Backstreet Boys. 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
1: RM1, 17h. Direction Stanley-Rosil, Josette est avec nous. Bon après-midi, Josette.
2: Bon après-midi, Elvis.
1: Vous allez bien?
2: Ça va, et vous?
1: Oui, ça va très bien, merci. Vous avez passé une belle journée?
2: Tranquille, à la maison.
1: Tranquille. Et le week-end, ça s'est bien passé aussi? Très bien.
2: Toujours à la maison.
1: Toujours à la maison. Très bien. Alors, notre jeu cet après-midi, Josette, donc je rappelle le GSS Academy of Higher Education and Research Mauritius, qui organise d'ailleurs l'événement de World Pharmacist Day. Ce sera ce samedi 26 au Phoenix Mall. Je vous donne les détails dans un instant. Le temps pour moi de vous poser la question à nouveau, Josette. Quelle vitamine est communément associée à la santé des yeux? Vitamine A ou vitamine B?
2: Vitamine A.
1: Vitamine A. Bravo, Josette, c'est la bonne réponse. Josette, votre bonne réponse vous permet de repartir cet après-midi avec un lot de cadeaux d'une valeur de 1000 roupies des produits, donc offerts par Sinocare. Ben voilà, ça va être super intéressant.
2: D'accord.
1: Voilà, ça c'est pour vous, c'est gagné,
2: merci.
1: Josette.
2: Merci beaucoup.
1: Je vous souhaite une belle soirée.
2: Belle soirée à vous et bonne continuation.
1: Merci, bye bye.
2: Bye.
1: Voilà, ça s'est fait donc demain après-midi jusqu'à vendredi. On va vous offrir des packs cadeaux comme ça avec Sinocare. Et alors, je reviens donc sur l'événement du GSS Academy of Higher Education and Research Mauritius, donc qui célèbre The World Pharmacist Day. Avec, il y aura une série d'événements, bien sûr, des compétitions de quiz, des free health check-up, des blood donations. Ce sera ce samedi 26 septembre de 11h à 15h, 11h du matin à 15h, au Phoenix Mall. Hein, donc, allez-y, passez, faites un tour là-bas. Ça va être une journée donc, pour rencontrer les gens, surtout pour faire un petit check-up. Hein, ça, c'est important. Donc, ce sera ce samedi de 11h à 15h à Phoenix Mall. Céline Dion, elle est partout en ce moment, on parle d'elle un petit peu partout, sur la planète j'ai envie de dire. Voici J'irai, où tu iras. Céline Dion, 17h03. Et juste après, vous aurez donc Méline qui revient pour sa rediffusion de l'émission Tech Talk. Il y a Estelle, une nouveauté s'appelle Te rencontrer encore. Et puis bien sûr, plein de belles choses, juste avec vous jusqu'à 18h.

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1: Bonjour et bienvenue dans Tech Talk. Produire plus vite ne suffit plus. Les industriels doivent aussi gagner en précision, maîtriser leurs coûts et adapter leurs outils de production à des séries parfois très différentes. Dans ce contexte, l'automatisation prend une place croissante dans les ateliers. Mais une ligne standard ne répond pas toujours aux contraintes d'un processus industriel spécifique. Assemblage, vissage, collage, soudage, contrôle, marquage. Chaque usine a ses propres exigences. Et une solution générique atteint rapidement ses limites dès que le processus sort du cadre habituel. C'est là qu'intervient la machine sur mesure. Plutôt que d'adapter toute l'organisation à un équipement standard, on conçoit un équipement qui s'adapte à l'organisation existante, au flux, aux postes de travail, aux contraintes techniques déjà présentes dans l'usine. Des capteurs, des caméras, des systèmes de vision peuvent effectuer des contrôles directement au cours du cycle de production. Une anomalie est repérée plus tôt. Les équipes, elles peuvent se concentrer sur des missions nécessitant davantage d'expertise. Mais cette évolution soulève une question que l'industrie préfère parfois éviter. Quel niveau d'automatisation est vraiment nécessaire? Certaines opérations gagnent à rester entre des mains humaines. D'autres peuvent être confiées à une machine. Le bon niveau d'automatisation reste celui qui répond à un objectif concret de production, pas celui qui automatise pour le principe. Car une usine entièrement automatisée qui ne peut pas s'adapter à de nouveaux produits ou à de nouvelles cadences devient rapidement un investissement inadapté. La vraie performance industrielle n'est pas dans la vitesse, elle est dans la capacité à évoluer. C'était Tech Talk sur RM1.

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0: Robbie Williams, Feel, sur votre radio, 17h15.
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0: Chaque après-midi, je vous raconte l'histoire autour d'une chanson et aussi pour marquer quand même, on rend hommage cet après-midi à Leonard Cohen. Leonard Cohen qui est né le 21 septembre 1934. Il nous a malheureusement quitté le 7 novembre 2016. Il avait 82 ans et cet après-midi, voici l'histoire de cette chanson qu'on connaît bien. Ça s'appelle Alléluia.

Cette chanson, Leonard Cohen ne l'a pas écrite en quelques heures. Il a travaillé pendant des années et des années. L'histoire de Hallelujah mélange la Bible, l'amour, le désir, la rupture, le doute et surtout cette idée extraordinaire que même lorsque tout est imparfait, brisé ou douloureux, il peut encore rester quelque chose à célébrer. Le mot Alléluia, qui signifie littéralement « louer le Seigneur », revient comme un refrain. Mais chez Cohen, ce n'est pas uniquement religieux, c'est aussi un cri, un mot que l'on peut prononcer dans le bonheur comme dans la douleur. Et puis, un autre artiste va changer le destin de cette chanson. Bien sûr, on se rappelle de la version de Jeff Buckley, qui avait donc proposé aussi une interprétation bouleversante, c'était dans les années 90. Et puis, il faut savoir aussi que cette chanson a été reprise par des dizaines d'artistes dans toutes sortes de styles. Elle est devenue incontournable dans les concerts, les cérémonies, les films, les émissions de télé. Leonard Cohen ne nous dit pas que la vie est parfaite. Il nous dit qu'elle est faite de beauté et de blessures, de victoires et de chutes, d'amour et de solitude. Alors aujourd'hui, pour célébrer la mémoire de Leonard Cohen, voici une chanson qui lui survivra certainement encore pendant très très très très longtemps. Voilà pour l'histoire de Hallelujah de Leonard Cohen.

Leonard Cohen à l'instant, bien sûr, l'Aloya, qui est né le 21 septembre 1934, il nous a quittés, c'était en novembre 2016, il avait 82 ans. Côté musique, Damiano David arrive. The First Time. J'ai également du Police qui arrive aussi tout de suite. Voici trois cafés gourmands et je prépare votre horoscope pour vous, les automobilistes, et notre titre collector également. Votre rendez-vous de chaque après-midi

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1: Pour l'horoscope du jour, pour vous les automobilistes, en ce lundi après-midi, les béliers, eh bien un petit peu de patience les amis, dans les ralentissements, donc inutile de vouloir doubler tout le monde. Les taureaux, vous avancez tranquillement mais sûrement, gardez vos distances. Les gémeaux, beaucoup de choses à penser mais les yeux restent sur la route. Pour les cancers, ambiance calme, profitez-en pour respirer, surtout restez zen au volant. Les lions, pas besoin de rougir dans les bouchons, votre klaxon ne fera pas avancer les voitures. Les vierges, vous êtes prévoyants. En ceinture, clignotant et conduite souple, tout est sous contrôle. Les balances, aujourd'hui le maître mot, équilibre, surtout entre accélérateur et frein. Les scorpions, un peu d'impatience, gardez votre sang-froid et laissez passer les plus pressés. Les sagittaires, vous avez envie d'arriver vite, mais la route vous rappelle de prendre votre temps. Les capricornes, sérieux et concentrés, vous êtes le bon élève de la circulation cet après-midi. Les verseaux, une petite distraction peut vite arriver, téléphone de côté et attention devant. Et enfin les poissons, vous rêvez d'être déjà arrivé chez vous, mais gardez les pieds sur terre et... surtout les mains sur le volant. Voilà, bonne route à vous et surtout bonne rentrée. Notre titre collector cet après-midi, nous sommes le 21 septembre. Et le 21 septembre, mes amis, 1985, sortie de Money for Nothing de Dire Straits. C'était le 21 septembre 1985, notre titre collector du jour, Dire Straits. Et puis juste pour vous, une petite anecdote si vous ne savez pas, l'idée de la chanson serait venue à Knopfler après avoir entendu un homme commenter dans un magasin d'électroménager les clips diffusés chez les télés. Il reprend ensuite cette vision très particulière d'un homme qui regarde les rockstars à la télévision et se demande pourquoi elles gagnent autant d'argent. Ben voilà, l'idée serait venue de clair cette chanson. Money for Nothing, Dire Straits. Notre titre collector du jour.

Backstreet's Money for Nothing. Bien sûr, votre radio, notre titre collector en ce lundi après-midi, 17h34. On est encore 26 minutes exactement passé ensemble. J'espère que tout se passe bien. Là, vous écoutez la radio, vous rentrez chez vous, de la bonne musique pour vous accompagner chaque après-midi sur R&M. Allez, à venir. Melody, Tempo, Harmony, bien sûr, avec

Ah oui, cet ascenseur, on veut pas, on aime pas, on est obligé hein, des fois d'utiliser. Surtout les ascenseurs sont très utilisés le matin et l'après-midi, en fin de journée. J'aime bien moi voir le rush fait des ascenseurs. En tout cas, merci de nous écouter. On termine cette journée avec cette belle ambiance, de la bonne musique et couleurs locales. Voici la voix de Anga et Nutizil. Et juste après, Bernard Lavillier et Jimmy Cliff. Bienvenue sur votre radio.

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1: 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Et puis votre télé-novela à 21h50 sur MBC5, donc Éclat de vie, Broken Lives, à suivre évidemment. Et puis côté radio aussi, on est lundi, vous le savez. Ce soir, vous allez retrouver Presley. Donc, à partir de 20h pour l'émission Hit Parade Locale. Que des tubes bien de chez nous. Donc, classement, vous votez. Il y en a qui vont sortir, d'autres qui vont faire leur entrée dans le classement. C'est ça un petit peu notre hit parade sur RM1 avec notre ami Presley, qui sera là donc de 20h jusqu'à 23h. Et puis ce soir également, donc après les infos de 18h, comme d'habitude, la playlist de Prakash qui vient jusqu'à 20h. Et vous aurez aussi les communiqués avec Roselyne sur AM1 et RM1. Voilà quelques rendez-vous. Et puis n'oubliez pas également demain matin le Morning Breeze, notre ami Nathan qui vient vous réveiller très très tôt à 4h du matin. Hein. Oui, 4h à 7h donc pour le Morning Breeze. 86h, pardon, et ensuite, bien sûr, c'est la matinale avec l'équipe Patrice, Sophie et toute l'équipe de la matinale pour plein de belles choses, des chroniques également. 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Il y a pas mal de belles choses qu'on vous propose tous les jours sur RMA. Côté musique, un petit Crowded House, ça vous dit, hein, histoire de vous calmer un petit peu là, si vous êtes un petit peu trop énervé au volant. Restez cool, écoutez la radio, plein de belles choses pour vous. Merci d'être là.

Lynn, je pense à vous. Oui, si vous êtes dans le trafic, je pense à vous. Courage surtout, hein, les amis, relax, tranquille. Mika, justement, juste après, on termine avec Christophe Mahé. Moi, je vous retrouve demain. D'ici là, passez une belle soirée. Prenez soin de vous et surtout des autres. Allez, salut.

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1: Bonsoir, il est 18h. Bonsoir à tous, bienvenue à l'écoute du grand journal de 18h présenté par Pranav Bihari, bonsoir.
2: Bonsoir Prakash, bonsoir à tous.
1: À la une, Pranav, un meurtrier présumé rattrapé par les images de vidéosurveillance.
2: C'est ce qui a permis à la police de traquer Radhakrishna Munnisamy, arrêté deux jours après la découverte du corps sans vie de Saraswati Muthiah. Le suspect a comparu en cour ce matin. L'actualité, c'est aussi un bateau taïwanais immobilisé pendant plusieurs heures ce matin au large de Port-Louis. Plus de peur que de mal pour l'équipage. Dans ce journal également, davantage de formation pour les nouvelles recrues de la fonction publique. Se dirige-t-on vers une dissolution de l'Assemblée régionale de Rodrigue comme un air de désaccord entre le tandem de commissaires en chef? Et puis le 21 septembre, c'est la journée mondiale Alzheimer quand le ministère de la Santé inaugure une nouvelle unité spécialisée à Rosebel. Il avait été arrêté hier par la Crime Intelligence Unit du Nord quand il a tout avoué lors de son interrogatoire au meurtre de Saraswati Muthiah. Et ce matin, Radhakrishna Munnisamy a comparu au tribunal de Pamplemousse avant d'être reconduit en cellule. Les enquêteurs ont été remontés jusqu'au suspect, un habitant de Petit Raffray, grâce à des images de vidéosurveillance, Lovina Sophie.
3: Selon les informations recueillies, une analyse minutieuse des images de vidéosurveillance privée à proximité de la plantation de légumes de Saraswati Muthiah a permis de repérer un homme portant un sweat à capuche. Les images montrent le suspect quittant les lieux par un sentier avant de s'enfuir dans une zone en friche. Les déplacements du suspect ont été méthodiquement retracés à travers le réseau de caméras disponibles. Appuyés par un travail de renseignement, les enquêteurs sont remontés jusqu'au suspect à Bihari Lane, Petit Raffray, à son domicile. Radhakrishna Munnisamy a été intercepté hier dans sa localité et conduit au police headquarters de Piton. Selon la police, soumis à un interrogatoire serré, il est

0: passer aux aveux. Radha Krishnamuni Somi, qui exerce comme courtier, a reconnu s'être rendu dans la plantation de légumes de Saraswati Mutia à Triolé pour réclamer le remboursement d'une somme d'argent qui lui aurait été due. Le suspect affirme qu'une dispute aurait éclaté au sujet de cette somme. Il aurait perdu son sang-froid, agressé et étranglé la victime avant de prendre la fuite. Ce sont les proches de Saraswati Mutia, habitante du village, qui l'ont découverte sans vie.
1: Le Vina Sophie, c'est un bateau de pêche qui naviguait vers le port tôt ce matin pour faire escale pendant quelques jours, le temps de débarquer sa cargaison de poissons et de se ravitailler. Mais le FV Wendar 168, ce navire battant en pavillon taïwanais, s'est échoué en route dans les eaux de Bain-des-Dames. S'en est suivie une opération conjointe du garde-côte national et de la MPA pour remorquer le navire, on peut le dire, jusqu'à bon port. Une intervention qui aura duré environ 2 heures selon la SP Suryadev Isurei du National Coast Guard.
2: Clearance, le vaisseau clearance system avec fisheries, MPA, la santé pour y rentrer. Tu peux rentrer pour faire ce bunkering et change of crew. Et vers les 5h30, à cause, c'est le capitaine déjà à cause pour visibility, l'in rentre le bain des dames, l'in a l'échoué. Tout de suite, le Coast Guard active assistance. Et sur ma supervision et avec le provide support de la MPA, sur la supervision du portmaster, Captain Dalat. Et quand on arrive on site, on fait un assessment, et pas tient à déversement d'huile, et pas tient à blessé, et c'est que Captain Bédier tient un dommage mineur, le bateau, qui pour confirmer par les experts de la compagnie.
1: Des propos recueillis par Lavina Sophie. Le Premier ministre s'entretient cet après-midi avec son homologue britannique Andy Burnham. Le dossier des Chagos et la mise en œuvre de l'accord entre Maurice et le Royaume-Uni sera au cœur de cet échange à la veille du début de la 81e session de l'Assemblée générale de l'ONU. Le ministre des Affaires étrangères Hitesh Ramphal est à New York où il a rencontré hier son homologue britannique Ed Miliband. Si vous travaillez dans la fonction publique, cette question vous intéressera peut-être. Faut-il revoir la période probatoire d'un an pour les nouvelles recrues? En tout cas, le ministre des Services publics, Raj Pentiai, est favorable. Mais il faut aussi, selon lui, que ces fonctionnaires puissent renforcer leurs compétences durant ce temps dit d'essai à travers la formation continue.
3: Nous avons montré une matière comme l'intégrité, la redevabilité, la transparence, bonne gouvernance, communication avec le public, public relations and communications, interaction, team building. Ça, ils font partie du syllabus de sa première 12 mois. Là. Il ne doit pas y avoir de la roue. Là. Ça, il est pratiqué en Inde. Ça, il est pratiqué en Singapour. Ça, il est pratiqué au Rwanda. Ça, il est pratiqué en Angleterre. Ça, il est pratiqué au Canada. Ça, il est pratiqué en Australie. Qui fait nous ne pas faire aller? Les grands temps, nous adopter une façon moderne pour voir le service public.
1: Raj Pentia qui participait ce matin à une causerie consacrée au leadership à l'Atal Bihari Vajpayee Institute à Eben, animée par un consultant international et ancien brigadier général des forces armées singapouriennes, Ong Boon Hui. Le ministre a également répondu à une question sur l'interdiction faite aux fonctionnaires de cumuler un deuxième emploi.
3: Le bureau vie amène sa public là, que ce place est dûment, légitimement mérité. Et c'est ça qui nous peut aller. Ça demain qui nous peut construire là, c'est ça. Et pour capable faire ça, ben, pour être un dépositif, et peut-être une zone que pas peut-être beaucoup, personne qui pourra agréer. Mais moi, je finis de dire ça dans le week-end, comme on dit là. Les changements, moi, pas content, nous, pas content, personne, pas content, mais c'est inévitable. Parce que, aujourd'hui, lundi, le 21, c'est une passée sur lundi des 14. Lundi des 14 et lundi des 21. Des mêmes mois, il n'est pas pareil. Mais comment une fonction publique a reste pareil 25 ans, 30 ans, 50 ans après. 2026, c'est notre ère, ça. Les demandes nous être efficaces. Les demandes nous être redevables. Les demandes nous surtout être transparents. Pour ce peuple qui a une demande légitime, là. Et nous peut répondre à ça.
1: Raj Pentia au micro de Daivik Rajkumar. Une possible dissolution de l'Assemblée régionale à quelques semaines de la journée de l'autonomie Rodriguez. C'est ce qu'annonçait le commissaire adjoint Johnson Rusty à l'Express ce matin, évoquant des discussions à venir avec le Premier ministre. Mais il y aurait visiblement un désaccord avec le chef commissaire François Grandcourt qui réfute lui à ce stade toute dissolution. Il évoque notamment la période d'examen actuellement en cours dans l'île.
4: Non, c'est pas vrai. Nous sommes en pleine période d'examen là, donc on peut pas se permettre de dissoudre l'Assemblée et d'avoir des activités politiques. Donc c'est pas pour le moment. Et je saurais vous dire.
1: Pour l'heure donc, l'échéance normale reste fixée au 5 mars 2027, mais une dissolution avant cette date est techniquement possible, comme prévu par la Rodrigues Regional Assembly Act, selon la députée Rodriguez de l'OPR, Marie-Roxana Colette.
5: Qu'il y ait dissolution ou pas, anticipée ou à terme, ça vient effectivement. Donc les élections régionales sont prévues dans quelques mois, disons. Mais s'il doit y avoir dissolution anticipée, ça va être à la discrétion du chief commissioner en lien avec le bureau du président de la République ainsi que le prime minister's office. Mais je n'ai pas été mis au parfum d'une dissolution anticipée. Tout ça vient anticipé. Donc il y a beaucoup de préparations à faire.
1: Des propos recueillis par Shailene Nirbonne. Une nouvelle unité spécialisée de 80 lits pour les personnes âgées inaugurée cet après-midi par le ministre de la Santé Anil Bechua à l'hôpital de Rosebel. L'Acute Care for Elderly Ward accueille désormais des patients qui ont besoin d'une prise en charge particulière, notamment ceux atteints de la maladie d'Alzheimer, dont on commémore la journée mondiale aujourd'hui. Au-delà des infrastructures, l'accent est mis sur l'accompagnement, la formation du personnel et un protocole de soins adapté aux besoins des seniors. Adrien Valère y était.
6: À première vue, certains patients semblent en bonne santé, mais lorsqu'on leur adresse la parole, on remarque parfois des difficultés. Certains ont du mal à suivre une conversation, perdent le fil ou oublient où ils se trouvent. Les patients demandent donc une attention particulière de la part du personnel soignant. Islam Isret est manager du Ward 2-4, l'unité dédiée aux hommes à l'hôpital de Rosebel. Il nous explique les besoins particuliers de ces patients.
7: Et la surveillance, c'est 24 sur 24, parce qu'il y a un Alzheimer, parfois, arrivé, je ne sais pas connaître qui je peux faire. Et des fois, je suis capable de descendre, de sortir, de aller. Quand je peux aller, je ne sais pas connaître quand je peux aller. Donc là, je demande cognitive, il me permet d'appeler ça. Nous pouvons guider les autres et nous pouvons travailler avec les autres. Cette petite mémoire là, avec ça, temporaire, la sauve mémoire.
6: La prise en charge passe aussi par la formation du personnel. Selon le docteur Shiv Sigobin, professionnel en gériatrie, les formations continues sont actuellement organisées et les soins sont dispensés en ligne avec les protocoles de l'Organisation mondiale de la santé.
7: Tout le monde qui travaille au Vanuatu, là, que ce soit un médecin, que ce soit un infirmier, que ce soit les autres staff qui nous appellent Elag Health, c'est-à-dire physiothérapeute, occupational therapist, diététicien, tout cela, apporte une qualification formelle qu'ils obtiennent. Ils sont aussi involved dans un continuous training program qui va en gériatre. Donc, par exemple, moi-même et mon collègue, Dr. Dewan, nous donner chaque semaine dans chaque hôpital.
6: Le ministre de la Santé, Anil Bechua, se dit satisfait des progrès réalisés. Il reconnaît toutefois les difficultés liées au manque de personnel dans les hôpitaux.
8: Nous, quand nous causons Alzheimer, nous causons dementia, nous avons 18 000 Mauriciens qui sont affectés par ça. Et ce qui est très important, early detection and intervention est très important. Avec, on connaît over-exhaustion de mes médecins et mes infirmiers. Malgré tout ça, ben, j'opérais si court. On ne va pas dire où 100% il y a des places qui ont des manquements.
6: Un comprehensive assessment form a également été introduit pour mieux évaluer les besoins de chaque personne âgée. Un protocole de soins a aussi été mis en place en collaboration avec l'Organisation mondiale de la santé.
1: Adrien Valère, environ 18 000 personnes sont atteintes de démence et de la maladie d'Alzheimer à Maurice. Le Japon se prépare à des précipitations records causées par le puissant typhon Dujuan qui se rapproche de la capitale Tokyo. Sur la côte est du pays, les autorités ont lancé une alerte d'évacuation d'urgence selon la BBC, ce qui est rare craignant que la tempête ne provoque des glissements de terrain et des inondations. Dans la préfecture de Kanagawa, une femme aurait été ensevelie vivante après qu'un glissement de terrain a écrasé une maison. Quelques 300 vols ont été annulés et certains services ferroviaires suspendus. La tempête est accompagnée de rafales pouvant atteindre les 194 km/h et pourrait apporter jusqu'à 350 mm de pluie. 18h11, RM1, merci de nous écouter pour vous informer.
9: Le journal vous a été présenté par Prana Biari. Gardez l'écoute dans quelques instants, les communiqués avec Roselyne.
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Merci Prakash et bonsoir à tous. On débute avec les avis d'obsèques. On nous prie d'annoncer le décès de Madame Kuitai Alian Moy. Décès de Madame Kuitai Alian Moy, née Afat, plus connue sous le nom de Limen Nyuk, habitant

Quant à l'état marin à Rochebois, âgé de 97 ans, convoi mortuaire sortira de la chapelle ardente de Mourat à la route royale à Petite Rivière. Demain mardi 22 septembre à 10h15 pour se rendre à l'église Chinese Fellowship à Port-Louis et de là à l'incinérateur de Triolet. Décès de Monsieur Louis Gérard Clark. Monsieur Louis Gérard Clark, plus connu sous le nom de Gérard, âgé de 76 ans. Le convoi mortuaire sortira du domicile de son épouse, Madame Marie-Lourde Clark, à Plaine des Gersigny, à Fleck, demain mardi à 10h30, pour se rendre à l'église Sainte-Ursule à Fleck et de là au cimetière de Trou-d'Eau-Douce. Le décès de Madame Thérèse Paul, plus connue sous le nom de Maud et Madame Roland, âgée de 84 ans. Le convoi mortuaire sortira du domicile de son fils, M. Pierre-Alexis Napole, au numéro 54, rue Sunflower, au morcellement Saint-Aubin. Demain mardi à 11h, pour se rendre à l'église Sacré-Cœur à Rivière des Anguilles et de là au cimetière de Souillac. Décès de Madame Marie-Ginette Magda Lemince. Madame Marie-Ginette Magda Lemince, née Jumeau, plus connue sous le nom de Magda, âgée de 67 ans. Convoi mortuaire sortira de sa résidence au numéro 26, avenue Flamboyant, à Cité Valigi, demain mardi à 11h, pour se rendre à l'église Saint-Sacrement à Cassis et de là au cimetière de Gébert, les Salines. Le décès de Madame Marie-Agnès Fourneau. Madame Marie-Agnès Fourneau, née Edmond, plus connue sous le nom de Monique, âgée de 75 ans. Le convoi mortuaire sortira de sa résidence, avenue Hortensia, au Morne, demain mardi 22 septembre à 13h, pour se rendre à l'église Stella Maris, au Morne, et de là au cimetière de Rivière-Noire. Et on nous prie d'annoncer le décès de Monsieur Fabien Freddy Fidèle. Monsieur Fabien Freddy Fidèle, plus connu sous le nom de Fabien, habitant à la grotte Bonnefin, Curpip, âgé de 64 ans. Le convoi mortuaire sortira de la chapelle ardente de Mourat à Petite Rivière ce mercredi 23 septembre à 10h pour se rendre à l'église Sainte-Thérèse d'Avila à Curpip et de là au cimetière de Saint-Jean. Aux familles endeuillées, la MBC présente ses sincères condoléances.

Et le temps qu'il fera chez nous à Maurice, à Rodrigue et à Galega. Alors chez nous, des nuages associés à une faible ligne d'instabilité venant de l'Est influenceront le temps local cette nuit. Mi-couvert durant la nuit et demain matin, devenant parfois nuageux avec des averses occasionnelles à l'Est, au Sud et sur le plateau central. Des développements nuageux sont quand même attendus avec des averses localisées dans l'après-midi de demain sur la partie ouest de l'île et puis ailleurs, le temps sera mi-couvert. Le vent soufflera du secteur est de 10 à 20 km par heure. La mer sera agitée au-delà des récifs avec des houles du sud-ouest de l'ordre de 2 mètres. Concernant la température, température minimale, elles sont entre 15 et 17 degrés sur le plateau central et entre 19 et 21 degrés ailleurs. Et la température maximale sera légèrement supérieure à la moyenne et sera entre 21 et 24 degrés sur les hauteurs et entre 26 et 29 degrés sur les régions côtières. Le soleil s'est couché depuis 18h05 et se lèvera demain matin à Maurice vers 5h59. Bulletin PCR pour Maurice, l'étang, l'eau, la mer pour prochaine 24 et à Pouenaine, dès la tilapli à soir et 10 mégras matin. Après, l'étang pour plutôt bon dans l'après-midi. Divan pour souffler des pissectés à l'est des 10 à 20 km par air et que la mer dans l'ago et candéo brisant, l'hypo praticable. Et d'abord la houle depuis sud-ouest des démettants des hauts brisants. La marée pour haute vers 22h37 à soir avec 10 mai vers 11h41. Les pour basses. Les basses depuis 10.

17h49 et 10 mai vers 5h06. Pour nos amis Rodriguez, qu'on salue d'ailleurs, un courant d'air modéré circule sur la région. Il fera beau temps cette nuit et demain matin et beau dans l'après-midi, essentiellement beau dans l'après-midi de demain. Le vent soufflera du sud-est à environ 25 km par heure avec des pointes de 50 km par heure. Et la mer sera agitée au-delà des récifs avec des houles du sud-ouest de l'ordre de 2 mètres. La température minimale sera entre 19 et 21 degrés à Rodrigues et la température maximale sera légèrement supérieure à la moyenne et sera entre 25 et 28 degrés. La pluviométrie durant les dernières 24 heures, 0,1 mm à pleine corail. La marée sera haute à Rodrigues. À 22h34 ce soir et demain matin vers 11h08 et puis basse demain matin vers 4h49 et 16h54 de l'après-midi. Le soleil s'est couché depuis 17h42 pour se lever demain matin à Rodrigues vers 5h36. Pour Agalega, des nuages venant du sud-est influenceront le temps local par moment. Et le temps sera mi-couvert à parfois nuageux cette nuit et tôt demain matin avec des averses occasionnelles. Beau, le temps sera essentiellement beau par la suite à Agalega. Le vent soufflera du sud-est à environ 25 km par heure. La mer sera agitée avec des vagues de l'ordre de 2 mètres. Et la température minimale sera d'environ 24 degrés. La température maximale sera légèrement supérieure à la moyenne et sera d'environ 31 degrés. La marée sera haute demain vers 1h08 et 13h31, basse ce soir vers 19h42 et demain vers 6h44. Le soleil s'est couché depuis 18h09 pour se lever demain matin vers 6h03.

0: Et nous terminons avec les communiqués du CEB qui avisent les abonnés d'Arsenal habitant les environs de la route Balaclava, Evaco et Arsenal Government School que la fourniture d'énergie sera interrompue demain mardi 22 septembre entre 13h et 16h. Et puis le CEB informe aussi les abonnés de Valentina et Petit Camp à Phoenix, ainsi que ceux habitant les régions et les rues suivantes, Morcellement-Lenoir, une partie de Petit Camp, Morcellement-River Edge, la rue Sophia Branch, Morcellement-Damery, ainsi que les environs, que la fourniture d'énergie électrique sera interrompue ce mercredi 23 septembre de 8h à 9h et de 15h à 16h. Alors, ces coupures sont dues en raison des travaux qui seront effectués sur le réseau électrique. La fourniture sera rétablie sans préavis à l'achèvement des travaux et le CEB présente ses excuses à tous ses abonnés affectés par ces coupures et les prie de bien vouloir prendre les dispositions nécessaires. Voilà, chers auditeurs, c'est la fin des communiqués. Je vous souhaite une belle soirée sur RM1 aussi bien que sur AM1.
1: Merci Roselyne et à demain pour plus d'infos.
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1: Il est 19h. Planav Biary nous a rejoint pour des nouvelles en créole. Bonsoir Planav.
2: Bonsoir Prakash, bonsoir Tudimoun. 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C'était AD, merci de payer écouter RM1 pour vous.
1: Pranav Biary, merci.
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le bonus de Lost Frequencies avec Estelle, naturellement, ce classique American Boy. C'est une belle soirée dans quelques minutes. Il sera 20h. Et c'est Presley qui prendra le relais, puisqu'on est lundi. Loïc Parade, local tout à l'heure.

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0: 20h06 sur les ondes de RM1. Bien le bonsoir à toutes et à tous et bienvenue sur RM1. Très heureux de vous retrouver en ce lundi. On est le 21 septembre. C'est avec beaucoup de plaisir que je vous retrouve une fois de plus pour votre émission Hit Parade Locale. Et ben oui, comment ça que lundi nous retrouve-nous avec les hits du moment, les amis. Et ben oui, et à même espérer que c'est une personne bonne la journée qui nous prend ensemble jusqu'à 23h dans votre émission Hit Parade Locale. Et puis bien évidemment, à partir de 22h, nous prenons l'émission d'Antibois, qu'on se connaît. Et espérons que vous passez un joli moment, une jolie playlist avec beaucoup de surprises, beaucoup de changements au niveau du classement de cette semaine-ci. Alors, comment faire pour voter? Bien facile, vous avez votre plus de bonne santé préférée pour être capable de bouger le classement. Alors, vous envoyez un petit message, HPL, sac santé et un code, HPL espace le code, et vous envoyez le 8448, vous servi MTL, vous servi Mighty Mobile, vous envoyez le 82-83, et vous servi Chili, vous envoyez le 83-84, 1 € puis 20 par message, vous tenez jusqu'à jeudi midi pour vous voter. Alors, dans le classement également, nous avons 5 morceaux qui peuvent quitter le classement malheureusement, et nous avons également 5 morceaux qui peuvent rentrer dans le classement comme proposition. Ça nous propose à la fin de l'émission. Alors là, tout de suite avec le classement, classé au numéro 20 cette semaine-ci, nous retrouvons la voix de Indy Wayne. Et oui, Indy Wayne qui retrouve le numéro 20 cette semaine-ci avec ce titre « Tout ce qui m'a fait ». Et pour votre point Indy Wayne, je tape HPL 86. Belle écoute, c'est les ondes de RM1, c'est le 8 parade local avec moi-même, Presley Omar.

Indy Wayne qui retrouve le numéro 20 cette semaine-ci. Kinpé a dit quand même à 12 places dans le classement cette semaine-ci. Il est classé au numéro 8 la semaine dernière. Elle est retrouvée au numéro 20 avec ce titre à tous ceux qui m'ont offert. Le code de port Indy Wayne HPL 86. On enchaîne avec un numéro 19. Cette semaine-ci, nous retrouve Gérard Lebon avec ce titre Vive. Classé numéro 19, le code pour Gérard Lebon HPL 118.

0: Ça, c'est la voix de Gérard Lebon avec ce titre Vive, classé numéro 19 dans le classement cette semaine-ci. C'était une proposition de la semaine dernière qui est retournée au numéro 19 cette semaine-ci. Le code pour Gérard Lebon, HPL 118.
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0: Au numéro 18, nous retrouve Daddy Riemann avec ce titre Valère and Mama, classé au numéro 18. Le code pour Daddy Riemann, HPL 117.

qui fait honneur aux mamans avec ce titre Valère N Mama, classé au numéro 18 dans nos classements. C'était notre proposition la semaine dernière et qui retourne cette semaine-ci au numéro 18 avec Valère N Mama. Le code pour Daddy Riman, HPL 117. Au numéro 17, nous retrouve Michael Lebon avec ce titre Levé Djibouté, classé au numéro 17. Le code pour Michael Lebon, HPL 117. 107.

0: Les Veggie Bouteilles, ça c'est la voix de Michael Lebon, classé au numéro 17 de nos classements cette semaine-ci. C'était une proposition, encore une fois, de la semaine dernière qui est roulée au numéro 17 cette semaine-ci. Le code de pour Michael Lebon, HPL 116.
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0: Au numéro 16, nous retrouve Nasty Black avec le titre Zanette, classé au numéro 16. Le code de pour Nasty Black, HPL 115.

Dualipa, Nasty Black avec le titre Zanette, classé au numéro 16 dans le classement cette semaine. C'est le code de pour Nasty Black HPL 115. Et nous continuons au numéro 15 cette semaine. Tu nous retrouves la voix de Christelle Zamir avec ce titre Ouf, une récit. Et le code pour Christelle Zamir HPL 114.

Avec ce titre, au fin récit, qui est classé numéro 15 dans nos classements cette semaine-ci, le code de peau Christelle Zamy HPL 114, dans le niveau de Poulita HPL 114. Et quand même, c'était nous à proposition de la semaine dernière qui retournait au numéro 15 cette semaine-ci. On va tout de suite avec le numéro 14. Au numéro 14, nous retrouvons Joseph Sinon avec ce titre Bon Dieu, pas pour les histoires tombées. Et le code pour Joseph Sinon HPL 105.

0: sinon, avec Bondier, vous pouvez laisser tomber classé numéro 14 dans nos classements cette semaine-ci. Rennie Pedy, 3 places dans nos classements, est classé numéro 11 la semaine dernière. Les Rétro-Lyon numéro 14 cette semaine-ci. Joseph Sinon qui porte le numéro HPL 105.
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0: Au numéro 13, nous retrouvons les Illois et Tambour Sacré avec le titre Mama Dolores, classé numéro 13 dans le classement. Le code pour les Illois HPL 109.
1: Numéro 13.

Zilois qui revient avec un nouveau morceau qui s'appelle Mama Dolores et accompagné avec le groupe Tango Sacré, voilà, classé au numéro 13 dans nos classements cette semaine-ci, quand même une monte de 3 places, j'ai classé au numéro 16 la semaine dernière, retrouvez au numéro 13 cette semaine-ci, ça c'est grâce à vos votes les amis et à le code pour les Zilois HPL 109. Au numéro 12, nous retrouve la voix de Nancy Desrougères avec ce medley Nancy qui retrouve lié au numéro 12 cette semaine-ci avec ce titre et medley Nancy au numéro 12. Le code c'est

Ça, c'est la diva Sega. Nancy Desrougères avec ce titre Medley Nancy qui retourne au numéro 12 cette semaine-ci quand même. Il monte de 8 places dans le classement de classe numéro 20 la semaine dernière. Et le code de port Nancy Desrougères HPL 113. Au numéro 11, nous retrouve Juanito avec ce titre Manipulé, classé numéro 11 et le code de peau Juanito HPL 107. Allez.

0: Pilez, c'est la voix de Juanito avec ce titre qui ramène au numéro 11 de nos classements cette semaine. Si quand même dit N place, c'était classé au numéro 10 la semaine dernière. Là, il est retrouvé numéro 11 avec ce titre Manipulé, le code de pour Juanito HPL 107.
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0: Allez, on a fait un petit récap de nos classements cette semaine. C'est une finale déjà nous 29e classement de l'année 2026, les amis. Alors, je pourrais rappeler ceux qui nous écoutent le hit parade local. Et pour ban nouveauté, alors, vous pouvez envoyer nous ban nouveauté par mail à musicradiozen@mbcradio.mu. Musicradiozen@mbcradio.mu. Voilà. Alors, nos classements déjà, nous, au numéro 20, nous retrouvons Indy Wayne qui n'a perdu quand même 12 place de nos classements, du classement numéro 8 la semaine dernière est au lieu numéro 20 cette semaine-ci. Et le code de pour Indy Wayne HPL 86. Au numéro 19, nous retrouvons Gérard Lebon avec ce titre Vive. Le code pour Gérard Lebon HPL 118. Au numéro 18, nous retrouvons Dali Riman avec ce titre Valère en Mama. Le code de pour Dali Riman HPL 117. Au numéro 17, nous retrouvons Michael Lebon avec ce titre Lévé Dibouté. Le code pour Michael Lebon HPL 116. Au numéro 16, nous retrouvons Nasty Black avec ce titre à Zanette et le code pour Nasty Black HPL 115. Au numéro 15, nous retrouvons Christelle Zamir avec ce titre au fin récit et le code pour Christelle Zamir HPL 114. Au numéro 14, nous retrouvons Joseph Sinon avec ce titre Bon Dieu, pas pour les histoires tombées. Le code pour Joseph Sinon HPL 105. Quand même, Joseph Sinon, il perdit 3 places dans nos classements. Il est classé numéro 11 la semaine dernière. Là, il est retourné numéro 14 cette semaine-ci. Au numéro 13, nous retrouvons Les Ilois avec Tambour Sacré et le titre c'est Mama Dolores. Quand même, Les Ilois une remonte de 3 places dans le classement du classé numéro 16 la semaine dernière. Là, je retrouve autres numéro 13 cette semaine-ci avec Zot Santé et Mama Dolores. Le code pour Les Ilois HPL 109. Au numéro 12, nous retrouve Nancy Desrougères avec ce titre Medley Nancy. Quand même, il retrouve 8 places de gagner au classé numéro 20 la semaine dernière. Elle est retournée numéro 12 cette semaine-ci. Nancy Desrougères qui porte le numéro HPL 113. Au numéro 11, nous fait écoute Juanito avec ce titre Manipulé. Quand on y perd 10 N place dans le classement, qui classe numéro 10 la semaine dernière. Elle est retournée numéro 11 cette semaine-ci avec ce titre Manipulé. Le code pour Juanito HPL 107. Et on a tout de suite avec nous numéro 10 de la semaine. On retrouve la voix de Mary Jane Gaspard avec ce tout dernier morceau qui s'appelle Lock and Key, classé au numéro 10 de nos classements cette semaine-ci. Et le code pour Mary Jane Gaspard HPL 110.

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1: Lock and Key à la voix de Mary Jane Gaspard, classé numéro 10 dans le classement cette semaine-ci, quand même, il monte de 8 places dans le classement. Classé numéro 18 la semaine dernière, les rétrolés numéro 10 avec ce titre Lock and Key, le code de pour Mary Jane Gaspard, HPL 110.
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1: Au numéro 9, nous retrouve Hilario avec ce titre « Pense-moi », classé numéro 9, le code de pour Hilario 111, HPL 111.

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1: Allez, nous poursuivons avec nous à Hit Parade Locale, les amis. Alors, nous finissons déjà nous numéro 8 de nos classements. Juste avant, nous faisons écouter Hilario avec ce titre « Pense-moi ». Et le code pour Hilario, HPL 111. Là, nous faisons écouter le numéro 8 de nos classements cette semaine. C'était Big Frankie qui classe le numéro 8 avec ce titre « Sério ». Le code pour Big Frankie, HPL.

Numéro 8 dans nos classements cette semaine, c'est avec ce titre Chério, quand même une petite 4 places dans nos classements, malheureusement, qui a été classé la semaine dernière au numéro 4. La Rétro Lune numéro 8 avec ce titre Chério, le code de port Big Frank, qui est en vie, votre poulet tapage PL 102. Et nous poursuivons, nous finissons déjà le numéro 7 de nos classements. On l'écoute à Bombo Clac et Hylix Dynasty avec ce titre L'équipe abattée. Classe numéro 7, le code CHPL 97.

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1: Ça, c'est le duo Bombo Clack et Hylix Dynasty avec le titre L'équipe Abatté, classé au numéro 7 de nos classements cette semaine-ci. Malheureusement, on a perdu deux places. J'ai classé au numéro 5 la semaine dernière. Retour au numéro 5, numéro 7 cette semaine-ci. Le code pour ce duo HPL 97. Au numéro 6, nous retrouvons Mr. Love et The Gentleman avec Couler à l'amour. Classé au numéro 6, le code pour Mr. Love HPL 112.

0: Mr. Love and the Gentlemen, classé numéro 6, donne un classement belle remontée de Mr. Love. La semaine dernière, classé numéro 19, là il retrouve le numéro 6, comme il monte de 13 places dans nos classements cette semaine-ci. Le code pour Mr. Love HPL 112.
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0: Nous finirons déjà nos top 5 de nos classements cette semaine-ci. Au numéro 5, nous retrouvons Dagut qui l'a avec Diazut. Fais attention. Classé numéro 5, donne nous classement le code.

0: Faites-en sur le titre de Dagger Killa, classé numéro 5 dans nos classements cette semaine. C'est le code de port à Dagger Killa, HPL 104 quand même. Aline monte de 4 places dans nos classements. Classé numéro 9, la semaine dernière, elle est retrouvée au numéro 5 avec ce titre Diazote. Faites-en sur.
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0: Au numéro 4, nous retrouve Sky to Be avec ce morceau, ce joli morceau qu'appelle Prince Sega. Classé numéro 4 dans nos classements, le code de peau Sky to Be HPL 106.

Tubi qui retourne numéro 4 dans nos classements cette semaine-ci, quand même, il montre de 3 places dans nos classements anti-classeux. Numéro 7 la semaine dernière, elle est retournée numéro 4 avec ce titre Prince Sega et le code de Post Sky Tubi HPL 106. Au final, rien déjà, nous médaillés de bronze cette semaine-ci. Nous allons retrouver le duo Zulu et Jimmy Gazelle avec cette reprise. Nous avons dit Angela, nouvelle version de Angela, classée numéro 3 dans nos classements cette semaine-ci. Le code pour Zulu, HPL

0: Gazelle et Zulu, classé au numéro 3 dans nos classements cette semaine-ci. Malheureusement, nous avons perdu une place. Nous étions classés au numéro 2 la semaine dernière. La durée est au numéro 3 cette semaine-ci. Le code pour ce duo, Jimmy Gazelle et Zulu, le code c'est HPL 101. On le retrouve, nous, au numéro 2 cette semaine-ci avec beaucoup de surprises.
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0: Et oui, le duo Jason Ira et The Prophecy qui a été détrôné cette semaine-ci, quand même 3 semaines d'affilée, Zotio au premier place. Et là, on retrouve Zotio au numéro 2 cette semaine-ci, notre médaillé de bronze avec le titre Feeling. Jason Ira et The Prophecy, le code pour ce duo HPL 95.

Je vous avais prévenu, les amis, en début de l'émission, qu'il y aura pas mal de surprises dans ce classement. Les amis, ben oui, là, nous retrouve le duo The Prophecy et Jason Ira qui a été détrôné après 3 semaines au plus haut du podium. La zone nous retrouve au numéro 2 cette semaine-ci. Le code pour ce duo HPL 95, autant il vote pour ce duo-là. Ben, tape HPL 95. Et là, nous parlons tout de suite avec Nuban Sorti de la semaine avant qu'il nous propose nous numéro N. Alors, malheureusement, nous avons 5 morceaux qui ne quittent le classement, notamment nous avons Yoni Sotrel avec ce titre La Côte Rivière Noire, et nous avons également Fabrice Fulton avec ce titre Zoli Mamzel, et nous avons aussi Nivem avec ce titre Trompette, nous avons aussi Sirouven Mounissami avec ce titre Antibato, et nous avons en 5e lieu, nous avons également Naz Blacko avec ce medley Timambo. 5 morceaux, voilà, les 5 morceaux qui ne quittent le classement cette semaine-ci. Alors, je dis, suivre le classement depuis le début, je finis à trouver, je finis à analyser qui s'en là, qui est classé au plus haut du podium numéro 1 cette semaine-ci, c'est Christopher et Nasty Black avec ce titre Si met les bonnets, classé au numéro 1 dans le classement cette semaine-ci, notre médaillé d'or. Et quand même, il monte de 5 places dans le classement. J'ai classé numéro 6 la semaine dernière, elle est retrouvée numéro 1. Si met les bonnets, Christopher et Nasty Black. Le code CHPL

qui retrouve notre numéro 1 dans nos classements de cette semaine-ci, au plus haut du podium, notre médaillé d'or. Ça, c'est grâce à vos votes, les amis. Alors, le code pour Nasty Black HPL 103,

Alors, ben oui, c'est envie de voter pour lui. En tout cas, merci beaucoup pour votre vote. Félicitations à tous ceux et celles qui ont voté pour Christopher avec ce titre Simé les bonnets. Moi, je parle de Simé la lumière. Simé les bonnets.

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1: Alors tout de suite avec nous, ben, la proposition de la semaine, les amis, nous avons 5 mots sur vous proposer. Alors, nos premières propositions, c'est à Jérémy Godin qui nous peut retrouver avec Louana Panin, avec le titre Cook Assiette. Nos premières propositions de la semaine, le code pour Jérémy Godin et Louana Panin, avec le code CHPL 119, Cook Assiette.

Guidon avec ce titre vrai, vrai salé à l'amour. Une deuxième proposition de la semaine, le code de port Jessica Cubidon, HPL 120. Troisième proposition de la semaine, c'est l'Omnique qui nous va l'écouter tout de suite. L'Omnique qui peut revenir avec un nouveau morceau qui s'appelle Divan Vano. Et le code pour l'Omnique, HPL 121.

Corinne Bridgemorin avec ce titre Costé Noamisé, nous quatrième proposition de la semaine. Le code pour Maureen Bridgemorin, HPL 122. Et nous terminons nos groupes de propositions cette semaine-ci. Nous parlons de Tiga avec ce titre Avec où mon vie portasie. Alors, le code pour Tiga HPL 123.

Une quatrième proposition de la semaine, les amis, c'est Tiga. L'artiste s'appelle Tiga et le titre, c'est Avec ou mon vie portazé. Voilà, le code pour Tiga, HPL 123, votre pouzeau de bonne santé préférée. De tenir jusqu'à jeudi, pouzeau de voter, les amis. Alors, oui, c'est pour appeler votre bon numéro que vous êtes capable. Envoyez un petit message, tape HPL, espace le numéro de votre santé préférée. Vous envoyez le tout sur 8448, sur TV MTL 82-83, sur TV Mighty Mobile, également sur TV Chili. Vous êtes capable d'envoyer un bon message, l'eau 83-84, 1,20 € par message. Vous êtes jusqu'à jeudi pour vous voter. Pour continuer en musique, jusqu'à 22h. Et puis également, à partir de 22h, nous vous retrouvons, nous, encore une fois, avec l'émission dans Tiroir. Et nous pour continuer avec la voix de Caroline Jordan avec Rends-toi utile.

Dylan avec Aran Twaitil. À ne pas rater à partir de 22h, l'émission dans Tiroir. Vous connaissez beaucoup parmi eux qui perdent tant l'émission avec impatience. On va pas qu'on téléphone nous sur le 402 80 80 402 80 80. Il y a également un petit message sur le 52 53 8 4 8 4. C'est terminé. Le Roden Zolimo, sur vous êtes dans Tiroir ce soir. Et nous vous terminons l'émission avec un Zoli Medley de Frico La Belle. Retrouver juste après 22h. Belle écoute sur les ondes de RM1, c'est Presley avec vous, on est ensemble jusqu'à 23h ce soir.

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Ça, c'est la voix de Gérard Bakorilal avec ce titre « Dis-moi, papa ». Eh bien oui, qui nous a fait bien rêver, les amis. Eh bien oui, bienvenue, les amis, si vous nous rejoignez en ce moment, vous êtes dans l'émission d'Anti-War. On va être ensemble jusqu'à 23h à vos téléphones 402 80 80 et puis également un petit message de 52 538 484 pour faire plaisir à nos oreilles ce soir.

Et la musique locale, les amis, Bruno Malcolm avec Edwiz. Belle écoute à tous ceux et celles qui nous écoutent en ce moment. Bon courage à tous ceux et celles également qui travaillent ce soir.

Et le Ram 2 qui prend le relais, ah, les amis, un petit dédicace à, de la part de Miko, qui peut marier envie, écoutant The Limo, ceux de Cyril Ram 2, qui fait un gros coucou à toute l'équipe qui m'écoute nous ce soir, un petit coucou à Denise, du côté de Caen.

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1: Ça, c'est la voix de Denis Azo avec ce titre « Patience ». Allez, bon courage à tous et celles qui travaillent en ce moment, surtout les services publics.

Les Niazos avec ce titre Patience. Et ben oui, les Niazos qui aiment bien faire nos drapeaux flotter avec ce man Wachiwala et également à la Lila également. Alors, nous continuons en musique et nous fait un petit coucou à Arlette du côté de Sebel qui m'écoute en ce moment, qui fait un gros coucou à ce man Grosson. Et également ce man Belle-Fille et à les enfants également, les petits-enfants, Mia, Max, Sébastien, Léo et la famille Martinette, la famille Potana également du côté de Sebel qui nous écoute. Gros bisous à vous, Arlette.

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Le grand Michel Legris avec ce titre Destin, oui, qui a fait fureur d'ailleurs dans les années 80-90. Michel Legris. Et nous continuons en musique avec un joli succès, encore une fois, qui nous a bien dansé dessus. D'ailleurs, là, nous allons écouter la voix de Julien et les Vautours avec Cindy Brelu-Brelu. Le titre, c'est

voix de Cindy Brelu Brelu et le groupe Vautour, les Vautours, les amis. On continue en musique. On fait un petit coucou à Dalida Marie qui nous a un petit message. Puis on fait un petit coucou à Yann et Christopher et la grande famille de RM1. Merci beaucoup, Dalida et toutes ceux et celles qui ont envoyé vos petits messages.

Tiens, nous terminons l'émission avec un joli mot, ceux des Windblows, les amis, avec Cascabine. En tout cas, j'espère que vous avez passé une jolie soirée. Bon lundi, une jolie lundi en tout cas. Et on nous autre rendez-vous la semaine prochaine, déjà dimanche. Dimanche de 14h à 17h pour notre émission Musique au Soleil. Et moi, je vais vous laisser avec de la musique, petite musique de nuit. Et nous autres rendez-vous également demain, Morning Breeze. Vous allez retrouver Nathan à partir de 4h du matin, les amis. Sur ce, faire bon tifi, faire bon gosson, même si nous pas trouvé.

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